0: C'est un super honneur.
1: Par an, on compte 82 morts par million d'habitants sur route. Le problème, c'est surtout l'infrastructure. Certains axes prévus pour des véhicules pesant au plus 8 tonnes voient désormais passer des poids lourds de 38 tonnes. L'entretien n'est en plus pas optimal et, cerise sur le gâteau, la limitation de vitesse est de 140 km/h sur autoroute. C'est l'une des plus élevées d'Europe. Penchons-nous maintenant sur le cas de l'autobahn.
2: Je ne connais pas ce mot-là.
1: C'est la traduction allemande du mot autoroute. Mais pour les connaisseurs, ça désigne surtout les deux tiers du réseau autoroutier sur lesquels il n'y a aucune limitation de vitesse. Certains y voient d'ailleurs un challenge, le record de vitesse étant de 417 km à l'heure.
3: Combien ?
1: En roulant normalement, se faire dépasser par quelque chose qui va plus vite qu'une Formule 1, vous vous doutez bien que c'est extrêmement dangereux. Ça a failli valoir 2 ans de prison au pilote, puisque le code de la route allemand stipule qu'il faut tout de même avoir la maîtrise de son véhicule, même sur ses axes sans limitation. On pourrait croire donc que l'autobahn générerait plus d'accidents qu'ailleurs. Mais pourtant, chez nos amis d'Outre-Rhin, on ne compte que 34 morts par million d'habitants sur les routes, et c'est en dessous de la moyenne européenne.

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1: 2h15, passez un bon trajet à l'écoute d'Autoroute Info. On va tout de suite vous rappeler le seul événement gênant sur les axes en ce moment, c'est sur la 49 en Isère. On nous signale toujours ce piéton en direction de Valence. Il vous concerne quand vous arrivez à l'origine de la 48. Au moment de bifurquer sur cette A49, quelques kilomètres plus loin, c'est là que nous est signalé ce piéton, peut-être au bord des voies de circulation. On vous le rappelle, la 480 est toujours fermée à la circulation en direction de Lyon entre la sortie 7 Pont-de-Claix et la jonction avec la rocade grenobloise. La 480 à Grenoble fermée jusqu'à 6h. Et puis en Haute-Savoie, c'est la 40 qui est fermée cette fois dans les deux sens de circulation jusqu'à 5h entre la sortie 19 de Cluses et la sortie 17 de Bonneville.
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1: C'est reparti pour la musique dans quelques instants. Il y aura Kyo, Joan Jett ou encore Tame Impala pour se tenir bien éveillé cette nuit. Avant ça, on va parler des surnoms de voitures. Titine, Simone ou encore Princesse ne sont pas les seuls surnoms utilisés pour sa voiture. Raphaël Giudicelli est allé à votre rencontre et il en a découvert de surprenants.
2: Je l'appelle la cabossée parce qu'elle a toute cabossée, bien sûr. Voilà, pas de fantaisie là-dedans.
3: Moi, ma voiture, je l'appelle la Patte Patrouille, en référence à mon fils, voilà, qui est fan du dessin animé. Donc c'est notre Patte Patrouille à nous.
4: Ma voiture, je l'appelle Paquebot parce que je la charge comme un camping-car. À fond au taquet, il n'y a plus de place. On ne peut plus respirer, c'est un Picasso.
5: Je l'appelle l'escargot.
6: Pourquoi l'escargot ?
5: Elle roule pas vite. La montée, elle monte tout doucement.
7: Et justement, on rappelle que la vitesse minimale sur autoroute est fixée à 80 km/h quand vous doublez, quand vous êtes sur la voie de gauche, que vous soyez avec votre escargot, avec la cabossée, votre paquebot ou encore votre patte patrouille. Bonne route à tous.

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1: Il est 2h31. Merci d'être à notre écoute. On continue de vous accompagner cette nuit sur les axes que vous empruntez. Pas de nouvelles informations et c'est tant mieux. Hein. Pour le moment, pas de voiture en panne, d'obstacles encore d'accidents qui pourraient gêner. Par contre, attention à parfois quelques véhicules qui peuvent se trouver en panne sur bande d'arrêt d'urgence sur votre trajet. Quand c'est le cas, décalez-vous sur la voie de gauche. Ça ne coûte rien et ça permet de mettre une voie d'écart entre vous et le véhicule qui est en panne. Et puis maintenant, quelques conseils pour bien charger votre voiture avant de partir en voyage ou même pour une simple escapade. C'est avec Jérémy Esclavard.
2: Pour charger correctement votre véhicule et rouler en sécurité, évitez tout objet volant dans l'habitacle. S'il y a un freinage brusque, cela se transforme en projectile potentiellement dangereux. Les valises les plus lourdes vont au fond du coffre, le long de la banquette arrière. Les bagages les plus légers, quant à eux, se placent au-dessus. Cela permet de répartir au mieux la charge, de soulager les suspensions et cela ne compromet pas les qualités dynamiques de votre voiture. Évitez également de rabattre la banquette arrière car elle forme un mur de sécurité entre le coffre et les passagers. Les vélos et autres planches de surf doivent être sur un porte-bagages prévu à cet effet. Prenez aussi en compte le poids sur la galerie de toit qui peut déstabiliser la voiture s'il est trop important. Si vous avez un doute sur l'ensemble de votre chargement, regardez la carte grise de votre voiture. Le PTAC, poids total autorisé en charge, est indiqué en ligne F2. Il comprend le véhicule, les occupants et les bagages. Le poids à vide est en ligne G1. Il suffit donc de faire une soustraction et le tour est joué pour savoir si vous roulez en sécurité.
1: Un nouveau quart d'heure de musique, il y aura entre autres Prince, Isabelle Boulay ou encore Bruno Mars, de quoi plaire à tout le monde. Pour l'instant, on part en Saône-et-Loire, Emma Laugerette s'est rendue au château de Germolles, tout près de Mâcon, et de l'autoroute A6, un site où se côtoient nature et patrimoine.
3: Bienvenue au château de Germolles, où les murs chargés d'histoire racontent des récits fascinants. Aujourd'hui, c'est Mathieu Pinette, propriétaire du château, qui nous en fait la visite.
4: Sa grande époque, c'est le 14e siècle. Vous savez que la Bourgogne, c'est un duché au Moyen-Âge. Hein, et il se trouve que ce château a été depuis la fin du 14e jusqu'à la fin du 15e siècle, une des résidences des ducs de Bourgogne. C'est d'ailleurs aujourd'hui la mieux conservée des résidences des ducs de Bourgogne.
3: Et quelles sont les caractéristiques architecturales du château de Germolles ?
4: Ce château est en fait un cadeau du duc de Bourgogne, Philippe le Hardi, à son épouse Marguerite de Flandre. Et c'est elle, Marguerite de Flandre, qui a complètement rénové ce lieu pour en faire, en cette fin du 14e siècle, un lieu à la fois moderne et bucolique.
3: Vous parlez de nature, de lieu bucolique. Alors qu'est-ce qu'il en est de l'extérieur du château ?
4: Il y avait des jardins, notamment une très grande roseraie. D'ailleurs, ici, on faisait du parfum avec les roses. La duchesse élevait des animaux aussi. Il y avait des cygnes dans les douves autour du château. Donc, vous voyez, c'est un lieu qui mélangeait la nature et la culture, parce que toutes ces activités rustiques avaient une sorte d'implication à l'intérieur, dans les décors du château.
3: Quelle expérience vous souhaitez transmettre aux visiteurs qui visitent le château de Germolles pour la première fois ?
4: Si les visiteurs veulent avoir une idée de ce que c'est que la Bourgogne à la fin du Moyen-Âge, il faut absolument vient ici. Hein. Bien sûr, il faut aller à Dijon, bien sûr, il faut aller à Cluny, bien sûr, il faut aller à Beaune, et puis il y a mille autres lieux où il faut aller. Mais il ne faut pas rater Germolles, parce que Germolles, c'est la mieux conservée des résidences des ducs de Bourgogne. On essaie de montrer cette espèce de gourmandise qu'il y a à découvrir des choses qui sont des fois étonnantes, surprenantes, très belles, très intéressantes. C'est cette espèce de courant électrique-là qu'on veut faire passer. Ce plaisir du patrimoine, qui est encore une fois pas du tout un plaisir morbide et suranné, mais un plaisir bien vivant, très actif et dynamique. Toutes les visites ici sont des visites guidées qui durent 1h15 à peu près. C'est donc des visites qui ne sont pas courtes, mais il y a beaucoup de choses à voir, donc autant les voir et les voir correctement.
3: Le château de Germolles se situe en Saône-et-Loire, à une dizaine de kilomètres de la ville de Chalon-sur-Saône.

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1: Et à 2h46, ça n'a pas changé sur les axes que vous empruntez cette nuit. C'est toujours dans le plus grand des calmes que vous roulez. Et c'est tant mieux, pas de véhicule en panne gênant, d'obstacles ou encore d'accident pour l'instant. Il y a toujours des fermetures nocturnes en revanche. Du côté de Grenoble, la 480 est fermée jusqu'à 6h en direction de Lyon, entre la sortie 7 Pont-de-Claix et la jonction avec la Roquette Sud.
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1: Le retour de la playlist Autoroute Info avec Madonna, Tom Walker ou encore Alex Warren, ce sera dans quelques instants, juste après ce reportage. Vous avez peut-être des anecdotes ou des souvenirs à nous partager concernant un voyage sur l'autoroute. Des conductrices répondent à Raphaël Ludicelli.
2: C'est pas forcément une anecdote, c'est plus une sensation. C'est quand je prends l'autoroute pour descendre dans le sud de la France, l'autoroute des vacances, et je passe par Lyon et que j'arrive vers le musée des Confluences. C'est le signe des vacances. Enfin voilà, c'est plus une sensation de bien-être de voir ce musée et de me dire on descend vers les vacances.
3: Mireille nous partage son souvenir.
4: On a eu un peu de nœud qui a crevé, donc on a mis les gilets jaunes et on est passé derrière la barrière. Et mon mari est parti mettre un triangle de signalisation pour prévenir les autres usagers. Et en fait, il ne faut pas mettre de triangle sur l'autoroute. Donc on s'est fait un peu remonter les bretelles, comme on dit.
3: Ça permet de rappeler qu'il ne faut pas poser le triangle de pré-signalisation sur l'autoroute. C'est une mise en danger supplémentaire pour les piétons. De plus, le vent généré par le passage des autres usagers le renverse systématiquement.

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1: Il est 3h, bienvenue si vous nous rejoignez.
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1: Priorité à votre sécurité, on part sur l'A71 dans l'Allier en direction de Clermont-Ferrand avec cet obstacle au kilomètre 346. Il nous est signalé après la sortie numéro 11 de Montmarault. Obstacle sur cette A71 dans l'Allier, kilomètre 346 direction Clermont-Ferrand. À part cette information, rien d'autre à vous signaler pour l'instant sur les axes que vous empruntez cette nuit. Ça se passe toujours très bien. C'est reparti pour une demi-heure de divertissement, de la musique avec Britney Spears, Moloko ou encore Julien Lieb. Ce sont quelques artistes qui vous accompagneront dans quelques instants. Après cette page d'histoire avec l'un des ponts les plus célèbres de France et du monde, le viaduc de Millau, il est en service sur la 75 qui relie Clermont-Ferrand à Béziers depuis 2002, Adeline Després.
2: La Méridienne, comme on la surnomme, doit désenclaver la région en reliant Clermont-Ferrand à Béziers. 340 km d'autoroute qui serpentent dans les massifs nécessite la création de nombreux ouvrages d'art. Une seule ombre au tableau, le franchissement du Tarn dans la région de Millau. Christian Léry, alors conseiller technique des ministres chargés de l'équipement, se souvient justement de cette période.
3: Il y a eu pendant plusieurs années des études de tracé pour trouver la meilleure solution. Un tracé Grand Ouest, un tracé Grand Est, des tracés médians, des tracés plus proches de Millau.
2: Le choix se porte finalement sur le tracé médian en 1989 pour franchir la vallée du Tarn. Deux solutions émergent, l'une haute, l'autre basse, qui descend dans la vallée. Michel Virlogeux, ingénieur de pont au service d'études techniques des routes et autoroutes, étudie à l'époque ces alternatives.
4: Il y a eu un coup de génie d'un ingénieur routier qui travaillait pour améliorer le tracé et qui nous a dit « Mais pourquoi est-ce que vous descendez dans la vallée ?» Et alors là, ça a été un choc.
2: L'état tranche en 1991. La solution haute est retenue, un ouvrage unique de cause à cause, 270 mètres au-dessus du Tarn. Michel Virlogeux, concepteur du pont de Normandie, et sœur Norman Foster, architecte de renom, vont concevoir et peaufiner ensemble ce qui va devenir le viaduc de Millau.
4: Il y avait une idée de base,

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1: 3h30, vous êtes à l'écoute d'Autoroute Info. Merci de faire la route en notre compagnie. À cette heure-ci, sur les axes que vous empruntez, il n'y a pas de nouvelles informations à vous signaler. Et c'est tant mieux, hein. Pour le moment, on ne va pas s'en plaindre. Pas de voiture en panne, d'obstacles ou d'accidents qui pourraient directement vous gêner. En revanche, parfois, il peut y avoir des véhicules en panne sur la bande d'arrêt d'urgence. Quand c'est le cas, réduisez bien l'allure et surtout, décalez-vous du côté gauche des voies de circulation. Respectez ce qu'on appelle le corridor de sécurité. Ça vaut aussi quand il y a du personnel autoroutier qui se trouve sur bande d'arrêt d'urgence. C'est reparti pour un quart d'heure de musique dans quelques instants. On écoutera le groupe Nirvana, Natasha Bedingfield ou encore Lewis Capaldi. Pour l'instant, on va partir sur l'A31 en Haute-Marne où un panneau touristique attire l'œil. Feibillot, maison de la vannerie. Derrière ce nom, un savoir-faire unique et des artisans passionnés. Myriam Boyer est allée à la rencontre d'un maître vannier.
2: L'osier vient de la famille des saules. En France, il y a à peu près 300 variétés de saules, mais il y en a à peine 10%, c'est-à-dire à peine 30 variétés utilisables en vannerie qui sont tressables.
3: Pierre Veillard est vannier professionnel et guide à la maison de la vannerie. Une exposition sur 3 étages retraçant l'histoire de l'osiériculture et plus de 200 pièces réalisées en osier, dont l'objet à l'origine du mot vannerie.
2: Notre emblème, c'est le vent, qui était un panier qui servait à séparer le blé de ses impuretés, à vanner le blé. Et c'est un objet qui était tressé très très étanche.
3: Historiquement, la vannerie était majoritairement consacrée à l'agriculture, la récolte ou encore le transport.
2: On a tout ce qui était la vannerie pour la vendange, la hotte de vendangeur. On travaillait avec un osier qui était très tassé et le jus pouvait même ne pas passer à travers tellement il était tassé. Il y a des égrappoirs, ça servait pour mettre sur le tonneau quand on versait la vendange et on égrappait, c'est-à-dire qu'on passait avec les mains et ne tombait que les grains de raisin. Il y a tout ce qui était lié à l'enfance aussi. L'ancêtre de la turbulette, on mettait l'enfant à l'intérieur et avec ça, il apprenait à se tenir un peu debout.
3: Alors du coup, c'est du solide ?
2: Ah oui, c'est de toute façon la vannerie, on va dire, de tradition française qui est encore enseignée donc à l'école, puisque Feibillot a la chance d'avoir la seule école nationale qui existe. On apprend ces techniques qui sont des techniques de qualité. C'est la démarche qu'a la vannerie française par rapport à ce qu'on peut voir comme autre vannerie avec un souci moindre au niveau de la qualité.
3: Il faut savoir que la vannerie était un savoir-faire transmis de génération en génération depuis des milliers d'années. Aujourd'hui, la grande majorité des vanniers ont disparu. Pierre Réveillard.
2: C'est parce qu'ils étaient des fois très spécialisés dans certains produits et puis ce produit a, pour X raisons, a disparu, surtout parce qu'il y a eu le plastique qui est arrivé. Ici, les vanniers à chaque fois ont su évoluer, se questionner et c'est ce qu'on fait toujours aujourd'hui. On travaille de plus en plus avec des designers, des architectes. On travaille de plus en plus avec d'autres métiers d'art, du bois, du métal, de la céramique, du verre, pour créer d'autres œuvres. Et ça, c'est ce qui va permettre la pérennité du métier.
3: Le village de Feibillot est accessible via la sortie 6 ou 7 de l'autoroute A31.

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1: 3h45 minutes, pas d'évolution négative du trafic cette nuit sur les axes que vous empruntez. Ça reste toujours très calme pour le moment. En tout cas, on va pas s'en plaindre. Et puis, mieux voir et mieux être vu. Elliot Monod nous rappelle l'importance d'être bien éclairé la nuit.
2: Et oui, dès que la nuit tombe, il faut penser à allumer ses feux de croisement afin de rester bien visible. Alors, de la lumière, oui, mais pas trop. N'abusez pas des feux de route qui éblouissent les véhicules que vous suivez et ceux qui circulent dans l'autre sens. D'ailleurs, sur autoroute comme sur les autres routes, les pleins phares ne doivent être utilisés que lorsqu'aucun véhicule ne se trouve dans votre champ de vision. Enfin, et d'une manière générale, pour éviter l'éblouissement dû à une fatigue excessive de la vue, il est conseillé de se tenir aussi éloigné que possible des véhicules que vous croisez, en circulant notamment sur la voie de droite.
1: Et puis on vous le rappelle, toutes les deux heures, la pause s'impose. On parle maintenant un petit peu des travaux, des fermetures nocturnes, notamment en Isère, à Grenoble, l'A480 est fermée jusqu'à 6h en direction de Lyon, entre la sortie 7 Pont-de-Claix et la jonction avec la roquette sud grenobloise. En Haute-Savoie, c'est l'A40 qui est fermée dans les deux sens, jusqu'à 5h entre la sortie 19 de Cluses et la sortie 17 de Bonneville.
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1: Le prochain point trafic à 4h après la musique. Il y aura entre autres Sia, Queen ou encore le dernier titre d'Angel. Pour l'instant, on va parler des cartes grises. Vous allez peut-être devoir commander ou renouveler votre carte grise de votre véhicule. Hugo Amiot vous donne la marche à suivre pour obtenir ce document obligatoire.
3: Depuis 2017, tout se passe en ligne. Plus besoin d'aller en préfecture pour faire sa démarche. Il faut aller sur le site de l'Agence nationale des titres sécurisés, l'ANTS, à savoir France Titres. Pour commencer, vous devez vous connecter, puis inscrire les informations demandées pour, dans un second temps, fournir plusieurs documents administratifs. Par exemple, la carte grise originale, un justificatif d'identité, votre permis de conduire ou encore le justificatif d'achat du véhicule. Si vous n'avez pas de quoi scanner tous ces documents ou si vous êtes un phobique de la paperasse, vous pouvez vous diriger vers un professionnel de l'automobile habilité par France Titres. Je parle bien de garage ou de concessionnaire. Oubliez les agences d'immatriculation automobile. Évitez également les sites douteux. Et si vous avez peur de perdre votre portefeuille, vous pouvez numériser votre carte grise sur l'application France Identité.

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1: 4h, bienvenue.
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1: Et cette nuit qui se passe toujours dans le plus grand des calmes, pas de nouvelles informations à signaler pour l'instant de véhicules en panne, d'obstacles ou encore d'accidents. Et c'est donc reparti pour un quart d'heure de musique avec Meredith Brooks ou encore Pierre Demar, le dernier Pierre Demar dans quelques instants. On l'écoutera juste après ce reportage chaque année en partenariat avec le ministère de l'Intérieur et l'association Assurance Prévention. Une piste d'éducation routière s'installe dans une vingtaine de villes en France. Elle permet d'initier les plus jeunes à la conduite d'un deux roues motorisé. Reportage près de Lyon avec Antoine Oppard.
2: Allez, donc on démarre la moto, on tourne la clé. Voilà. Maintenant, je vais mettre la première vitesse. Alors là, on ne met pas qu'un doigt, on met les quatre doigts, d'accord ?
3: Des conseils comme cela, les policiers de la CRS vont en donner cette année à 8000 personnes, principalement des jeunes, grâce à leur piste d'éducation routière mobile qui s'est installée quelques jours du côté du centre des expositions Eurexpo de Lyon pendant le salon du deux roues.
4: Nous, on est là pour faire vraiment un apprentissage sécurisé ou une reprise en main pour ceux qui n'ont pas roulé depuis très longtemps. On accueille un peu tout le monde à partir de 14 ans.
3: Christophe Écolan est policier au sein de la CRS. Il est le responsable de la piste d'éducation routière.
4: Les jeunes, quand on les prend à partir de 14 ans, c'est des jeunes qui n'ont aucune mauvaise habitudes.
2: J'accélère un petit peu. La moto avance. Le centre, la roue tourne.
4: On a des motos à double commande. L'instructeur est à l'arrière. Il bénéficie d'un guidon fixe et d'un rappel des commandes d'embrayage et de frein arrière. On va leur faire d'abord l'atelier moto home trainer pour leur montrer comment fonctionne une machine. On va

0: Donc c'est important d'avoir un peu les premières sensations sur la route.
1: Oui.
2: On prend par exemple un groupe de 50 élèves qui va venir sur une demi-journée. Peut-être qu'il n'y en aura que 5 ou 6 qui feront la moto plus tard. Mais par contre, tous les autres auront pu voir en fait comment se comporte une moto. Dans le cadre du partage de la route et de faire attention aux autres sur la route, ils seront plus indulgents dans leur conduite future.
3: La route demeure la première cause de mortalité chez les 14-24 ans. À elle seule, cette tranche d'âge représente un décès sur 5 sur les routes.

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1: 4h15, pas d'évolution du trafic cette nuit. Ça se passe toujours très bien, sans difficulté particulière à vous signaler.
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1: On se retrouvera à 4h30 au plus tard, après la musique avec Imagine Dragons, Jean-Louis Aubert ou encore Teddy Swims. Et pour l'instant, c'est le moment pour Paulin Caillard et Géraldine Milla de vous donner la réponse aux questions que vous pouvez vous poser sur les travaux entrepris sur autoroute.
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2: Vrai ou faux, on peut s'arrêter dans une zone de travaux si on tombe en panne.
3: C'est vrai, mais c'est à faire seulement en cas de nécessité absolue. Si sur une autoroute, il ne reste qu'une seule voie de circulation disponible et que vous sentez que votre véhicule va caler, mieux vaut alors se positionner dans un balisage si c'est accessible plutôt que de bloquer complètement le trafic.
2: Mais j'imagine qu'on ne peut pas faire n'importe quoi au moment de s'insérer dans un balisage.
3: Évidemment. Qui dit chantier, dit forcément engin et aussi ouvrier et autres agents à l'intérieur du balisage. C'est pourquoi, pour s'y insérer, il faut être particulièrement attentif et prudent. On pense à mettre un gilet jaune, on se met le plus possible à l'abri de tout danger et on demande assistance grâce à l'application SOS Autoroute.
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1: Une voiture en panne, tout feu éteint sur l'A77 dans le Loiret en direction de Nevers. Elle est en panne au kilomètre 51. C'est après la sortie numéro 18.1 de Varennes.

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1: Et quelques informations à vous signaler à cette heure-ci, en commençant par cette voiture qui nous est signalée en panne. Elle vous concerne si vous roulez sur l'A41 en direction de Grenoble et que dans le secteur de Mélan, vous souhaitez rejoindre la Rocade Sud. Dans cette bretelle d'accès à la Rocade Sud, on nous signale donc cette voiture qui se trouve en panne. Et puis on a également cet autre véhicule arrêté sur la 79 dans l'Allier direction Montluçon, kilomètre 70. Et un véhicule qui est à l'arrêt après la sortie numéro 24 de Digoin Ouest. Le prochain point trafic à 4h45, ce sera après la musique de Stardust, les Daft Punk ou encore Jérémy Frérot. Pour l'instant, on part au MuPop à Montluçon, le musée des musiques populaires qui abrite l'une des plus impressionnantes collections d'instruments de France avec plus de 2000 objets exposés. Visite des lieux avec Victor Simonet.
2: Passer du Paris au temps du bal musette à l'arrivée du jazz en France, en passant par le tout début du rock dans l'Hexagone porté entre autres par Johnny Hallyday, le tout en quelques pas, c'est possible au MuPop de Montluçon.
3: On est vraiment sur le musée de la musique en France à posséder autant de collections. On est sur 3300 m² de musée qui se fait du coup en parcours de 3 étages.
2: Manon Nicosia, animatrice au sein du musée, elle nous ramène à une période cruciale de la diffusion de la musique, le milieu du XXe siècle.
3: On va plutôt avoir des moyens de diffusion qui vont être numériques, alors qu'avant c'était plutôt des moyens de diffusion qui était par la parole, en fait, on communiquait entre nous. Là, on va plutôt passer par la télé, on va passer par les CD. Fin des années 50, on va en retrouver des jukebox. Là, on va passer sur le jukebox en formica avec la grosse bulle en verre. Dans l'idée des années 60, les vinyles sont présents à l'intérieur. On met sa pièce à l'intérieur de la machine, on sélectionne ce qu'on veut écouter et on a le son qui se diffuse. Et on a aussi le scopitone qui, lui, permet en même temps d'avoir le son. Vous avez également l'image. Même principe, on met sa pièce, on sélectionne et on peut regarder son clip et écouter la musique.
2: Au milieu des centaines d'instruments, quelques-uns ont leurs particularités.
3: Et on a Axel Bauer qui nous a donné sa Les Paul, donc qu'on puisse la mettre en avant dans notre musée. Donc c'est sa guitare à lui, hein. Il a joué dessus, on le voit d'ailleurs sur l'affiche sur scène.
4: Donc en parallèle du rock, c'est la musique électronique, c'est un petit peu le début d'une nouvelle ère de la musique.
3: Exactement, c'est ça. Donc on va se servir de synthé, de platine pour modifier un petit peu les sons. À cette époque où il y a les DJ qui arrivent, un peu plus tard, on va avoir des groupes comme Depeche Mode, Blue Monday, New Order.
4: Là, plus les années avant, j'imagine que plus les styles musicaux sont imprégnés rapidement en France.
3: C'est ça. Et puis chacun met sa patte, met sa graine dans le style musical, ce qui permet aussi de créer des groupes. Là, au niveau du rap, Supreme NTM, IAM, etc., qui eux ont su s'identifier à toute cette période breakdance, graffiti, pour ramener leur patte en France, et ça a bien marché puisque c'est encore des groupes qu'on écoute encore, donc c'est plutôt pas mal.
2: Un vrai voyage musical à retrouver au MuPop de Montluçon, accessible depuis l'autoroute A714.
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1: 4h46, merci d'être à l'écoute d'Autoroute Info. Ça se passe pour le moment assez bien sur les axes que vous empruntez. On rappelle seulement ce véhicule arrêté sur l'A79 dans l'Allier direction Montluçon. Un véhicule qui est à l'arrêt sur cette A79, kilomètre 70. C'est donc après la sortie numéro 24 de Digoin Ouest. Des travaux qui se terminent petit à petit. La 40 qui est notamment rouverte dans les deux sens de circulation en Haute-Savoie entre la sortie 19 Cluses et la sortie 17 de Bonneville. En revanche, à Grenoble, il semble que la 480 ne rouvrira pas avant 6h. Cette A480 donc qui est fermée pour l'instant en direction de Lyon entre la sortie 7 Pont-de-Claix et la jonction avec la Roquette Sud.
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1: Prochain point trafic à 5h après la musique de Bob Marley, Plains White ou encore Zao. Et pour l'instant, on va s'intéresser aux prévisions trafic pour ce week-end de l'ascension qui s'annonce chargé sur les routes. C'est avec Myriam Boyed.
2: Nombreux sont ceux qui font le choix d'un départ anticipé ce mercredi, classé rouge et même noir en Auvergne-Rhône-Alpes sur les routes de l'Hexagone. Les difficultés sont attendues en direction du littoral, de la montagne ou des pays frontaliers comme l'Italie, donc sur les grands axes comme l'A6 entre Paris et Lyon ou la 43 et la 40 en direction des Alpes. Si mercredi le pic de trafic arrive en fin d'après-midi, le lendemain c'est l'inverse. La matinée du jeudi de l'Ascension est prise d'assaut pour atteindre un pic de trafic à midi. Une journée classée orange et même rouge dans tout le quart nord-ouest du pays. Les deux jours suivants seront plus calmes. On profite du week-end avant un retour à la maison dimanche dans un trafic à nouveau soutenu. On attend un pic de trafic autour de midi dans la traversée de la Bourgogne et du centre Auvergne et plutôt autour de 17h en Rhône-Alpes.

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1: 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Il est 5h, bienvenue à tous ceux qui nous rejoignent.
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1: Et à cette heure-ci, de très bonnes conditions de circulation, hein, pas de grosses perturbations à vous signaler en ce tout début de journée pour vous, peut-être qui êtes déjà en direction du travail, ça se passe sans encombre. Et on se retrouve dans quelques instants, juste après la musique, avec Taylor Swift.

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1: Priorité à votre sécurité, une information nous parvient tout juste concernant une quinzaine de piétons qui se situeraient dans le département de l'Yonne et concerne ceux qui, depuis l'entrée 22 d'Avallon, souhaiteraient rejoindre la 6. Et bien dans cette bretelle d'entrée 22, sur la plateforme de l'échangeur 22 Avallon, on a une quinzaine de piétons qui se trouvent proches de cette plateforme. Soyez bien prudents quand vous rejoignez ou même que vous quittez l'autoroute par ce diffuseur 22 d'Avallon. Prochain point complet à 5h15, ce sera après la musique de Jean-Jacques Goldman. Tout de suite, on écoute Nickelback.

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1: 5h15, toujours ces piétons qui sont signalés sur l'échangeur d'Avallon, échangeur numéro 22, pour rejoindre l'A6 ou bien pour quitter l'A6 depuis cet échangeur 22 d'Avallon. Attention à cette quinzaine de piétons qui nous est signalée à hauteur de cet échangeur. À part cela, pas d'autres difficultés à signaler ce matin. Ça se passe toujours dans de très bonnes conditions.
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1: Et maintenant, place à la météo, les prévisions pour les heures à venir. Prévision de Météo France présentée par Patrick Gallois.
2: Cet après-midi, le temps se couvre avec des averses prenant un caractère instable en région parisienne. Ces averses vont ensuite se décaler en soirée vers le centre Val-de-Loire, le nord de la Bourgogne et la Lorraine. À l'avant, le ciel sans nuage en Alsace, mais des éclaircies persistent de l'Auvergne au sud de la Bourgogne à la Franche-Comté. Ces éclaircies sont encore plus généreuses de la vallée du Rhône aux Savoies. Dans le sud-ouest, si le soleil fait de belles percées dans le Bordelais, les nuages résistent à proximité des Pyrénées avec quelques averses, pouvant donner un peu de neige au-dessus de 1800 mètres. Au nord de la Loire et notamment au passage des averses, le vent d'ouest peut atteindre 70 km/h en rafale. Il fait baisser les températures qui ne dépassent pas 13 à 16 degrés sur la moitié nord, 17 à 20 plus au sud et 20 à 23 près de la Méditerranée. Comptez 15 degrés à Strasbourg et Besançon, 16 à Paris, Annecy et Pau, 17 à Bourges, 18 à Lyon, Clermont-Ferrand et Bordeaux, 20 à Grenoble. Bonne route avec Météo France sur Autoroute Info.
1: Cette année, la Citroën AX fête ses 40 ans. Retour sur ce modèle de la marque au chevron dans les prochaines minutes sur Autoroute Info après la musique. Tame Impala.

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1: On vous rappelle ces piétons qui nous sont signalés sur l'A6 dans l'Yonne, des piétons à hauteur de l'échangeur numéro 22 d'Avallon. Si vous rentrez sur l'autoroute A6 ou bien que vous quittez cette autoroute par le diffuseur 22, soyez prudents. On nous parle de pas de moins de 15 piétons qui se trouveraient au niveau de cet échangeur. Le prochain point à 5h30, ce sera après Florent Pagny ou encore Sophie-Élise Bextor. Pour l'instant, on va célébrer cette année les 40 ans de la Citroën AX. Retour sur l'histoire de cette voiture mythique avec Jérémy Sclavard.
2: En 1986, Stéphanie de Monaco chantait « Ouragan ». Et cette année-là, il n'y a pas que l'amour qui a tout emporté, il y a aussi la Citroën AX. Elle est présentée au public pour la première fois lors du Salon de l'Automobile de Paris et elle a pour but de remplacer la Citroën Elena et la Visa.
3: Elle est petite, elle a un look passe-partout, quelques arguments bien sentis, mais un nom à coucher dehors. C'est l'AX, la dernière née de la gamme Citroën, qui sera commercialisée en octobre autour de 41 500 francs.
2: La petite voiture se distingue par sa taille de 3,5 mètres et par son poids de 650 kg, soit 100 kg de moins que la concurrence. Commercialisée en version 3 portes à ses débuts, l'AX se décline en 5 portes au fil du temps. Des versions diesel et sportives vont également faire leur apparition les années suivantes. Pour populariser sa voiture et marquer les esprits, Citroën va faire ce qui n'avait encore jamais été fait auparavant par une entreprise occidentale. Tourner une pub sur la Grande Muraille de Chine. Après 6 mois de négociations et un budget de 3 millions de francs, soit 930 000 euros environ en tenant compte de l'inflation, le réalisateur Raymond Depardon pose ses caméras sur le célèbre monument pour un tournage et un spot de pub révolutionnaire.
4: Une AX pour 0 francs pendant un an.
5: Alors, vous la trouvez comment, ma nouvelle Citroën ?
6: Révolutionnaire !
2: Jusqu'à sa fin de carrière en 1998, l'AX a été produite à 2,5 millions d'exemplaires, ce qui en fait la troisième Citroën la plus vendue de l'histoire, derrière la 2 chevaux et la Xara.

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1: Il y a 5h30, bienvenue à tous ceux qui nous rejoignent pour ce trajet matinal en ce début de mercredi. Les conditions de circulation qui ce matin sont toujours très bonnes sur les axes que vous empruntez. Pas de nouvelles difficultés, véhicules en panne, obstacles ou encore accidents à vous signaler. C'est tant mieux, on va pas s'en plaindre. Et le prochain point trafic d'ici 5h45 au plus tard, ce sera après le retour de la musique et la playlist Autoroute Info. Il y aura The Weeknd dans quelques instants, Fornon Blondies, et pour l'instant, on écoute Alex Warren. Bonne route.

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1: 5h45, bonjour à tous, bienvenue, merci d'être avec nous. On est le mercredi 13 mai, vous circulez actuellement dans de bonnes conditions. Tout se passe bien actuellement, par exemple sur l'autoroute A6, l'axe Paris-Lyon, dans les deux sens de circulation. Circulation pour l'instant fluide du côté de Paris, en région Île-de-France ou encore en région lyonnaise. Côté météo, un temps calme et sec pour vous accompagner ce matin. Je vous rappelle que du côté de Lyon, le tunnel de Fourvière va fermer à partir de ce soir, à partir de ce mercredi 13 mai vers 22h, jusqu'au lundi 18 mai, réouverture prévue vers 6h du matin. La fermeture aura lieu dans les deux sens de circulation. Au-delà du réseau APRR, il y a des travaux d'entretien.
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1: Et dans un instant, on ira dans l'Aube pour découvrir trois grands lacs près de Troyes. Et pour la musique, on va se faire plaisir en ce tout début de journée avec Louise Attac et Benson Boone maintenant. Vous écoutez Autoroute Info, vous avez bien raison. Belle journée à tous.

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1: Dans quelques minutes à 6h, le point complet sur les conditions de circulation. On écoutera aussi les principaux titres de l'actualité de ce mercredi 13 mai. Et pour la musique, Stevie Wonder ou encore The Lumineers dans un instant sur Autoroute Info. Et on se retrouve comme promis à moins de 30 minutes de la ville de Troyes pour une balade autour des grands lacs de la forêt d'Orient. Sarah Gabzi est partie les découvrir.
2: Créés de toutes pièces dans les années 60 et 90, ces trois lacs artificiels sont aujourd'hui l'emblème du département de l'Aube. J'ai rencontré sur place Valérie Denis, vice-présidente du département en charge de la culture et du tourisme.
3: Le lac d'Orient, il est orienté vers la baignade, la plongée, le nautisme. Le lac de Dienville, le motonautisme. Et le lac Amance, lui, c'est vraiment une réserve naturelle qui est orientée autour de la pêche et particulièrement de l'observation d'espèces rares d'oiseaux.
2: Est-ce qu'il y a plusieurs spots, plusieurs plages pour profiter de la baignade ?
3: Oui, il y a de nombreuses plages, il y a des anses, il y a des installations nautiques, la voile, le kitesurf, la planche à voile, et puis vous avez des petites criques beaucoup plus sauvages. Donc il y a vraiment des espaces qui sont très équipés, et puis d'autres qui sont beaucoup plus sauvages, beaucoup plus proches de la nature.
2: Et c'est possible aussi, en venant ici, de passer la journée ici, de se baigner, de se restaurer, et puis de faire bronzette aussi.
3: Ah oui, on peut faire tout ça, et pas seulement une journée. Hein, vous pouvez passer toutes vos vacances, si vous voulez. Il y a énormément de choses. D'une part, parce qu'il y a beaucoup d'équipements autour des lacs. Il y a des hôtels, il y a des maisons d'hôtes, il y a des gîtes, il y a également beaucoup de restaurants hein, avec de la bonne gastronomie champenoise, énormément d'équipements autour des lacs, hein, des pédalos, la plongée, le motonautisme, enfin il y a vraiment beaucoup beaucoup de choses. Il y a également un très beau département avec un très beau patrimoine. Troyes n'est pas très loin, c'est environ à 25 minutes. On n'est pas très loin non plus du champagne et des caves et du vignoble et puis des vignerons pour vous accueillir. Donc vous pouvez rester longtemps.
2: Les grands lacs sont entourés par le parc régional de la forêt d'Orient, un endroit propice à la découverte.
3: Les vélovoies, il y en a plusieurs dans l'Aube. Il y en a une qui part en direction de Paris, qui longe la Seine. Et si on part de Troyes et qu'on veut aller au lac, dans ce cas-là, on prend la vélovoie Grand Lac Aube Seine, qui va de Troyes à Dienville. Et donc, ça fait à peu près 45 km également. Et depuis 2021, on peut également en vélo faire le tour du lac, de la forêt d'Orient, et même si on n'a pas le vélo d'ailleurs, puisqu'il y a tout un système maintenant de location de vélo, y compris de vélo électrique.
2: Pour rejoindre l'un des trois lacs, vous pouvez emprunter la 5 et la 26 dans l'Aube.

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1: Bonjour à tous, ravi d'être avec vous, il est 6h.
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1: On est le mercredi 13 mai et vous circulez actuellement dans de bonnes conditions. Tout se passe bien en ce tout début de journée sur l'autoroute A6 par exemple, l'axe Paris-Lyon. Tout se passe bien dans les deux sens de circulation. Aucun incident à cette heure-ci à notre connaissance. Tout va bien également par exemple dans l'est du pays sur l'axe Beaune-Mulhouse. Pas de difficultés. Côté météo, un temps calme et ça que pour vous accompagner ce matin. On aura du soleil. On écoutera d'ailleurs les prévisions de Météo France pour cette journée dans quelques minutes. 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Et tout de suite, l'actualité de ce mercredi 13 mai, les titres de France Info.
2: Pignaré à la une, Donald Trump qui est en route vers la Chine.
3: Le président américain doit rencontrer son homologue chinois. Nous aurons une longue conversation à propos de l'Iran, a d'abord dit Donald Trump avant de partir et avant de déclarer l'inverse quelques minutes plus tard. Hier, Emmanuel Macron a annoncé que la France allait proposer un cadre à l'ONU pour mettre en place une mission neutre pour une future sécurisation du détroit d'Ormuz. Il n'y a pas de signe de circulation de l'antivirus dans l'Hexagone, c'est ce qu'assure la ministre de la Santé. Une Française a été testée positive et se trouve en réanimation à l'hôpital depuis dimanche. Une enquête est ouverte dans l'Hérault après la mort d'un homme en garde à vue au commissariat d'Agde. Un homme de 58 ans, les policiers de la BAC l'ont interpellé un peu plus tôt alors qu'il était muni d'une machette. Ils ont utilisé un taser pour l'interpeller. Il a fait un arrêt cardiaque en arrivant au commissariat. Et puis une carte rouge et noire. Il y aura beaucoup de monde sur les routes aujourd'hui avant le jeudi de l'Ascension demain. C'est rouge dans le sens des départs quasiment partout. C'est même noir en région Auvergne-Rhône-Alpes. Et pour les retours, la journée est classée orange.
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1: Et avant le retour de l'information trafic, l'un des plus gros tubes du moment d'Issis avec Théodora que vous pourrez retrouver dans le mois prochain au festival We Love Green Paris le 6 juin. Bonne route, belle journée avec Autoroute Info.

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1: Et en ce début de journée, en ce mercredi 13 mai, vous circulez actuellement dans de bonnes conditions. Tout se passe bien sur l'ensemble des axes autoroutiers. Pas de ralentissement, c'est aussi à notre connaissance, que ce soit par exemple en région lyonnaise ou encore en région Île-de-France. Vers 6h15, on fera le point complet sur les conditions de circulation. On écoutera aussi les prévisions de Météo France pour ce mercredi. Et pour la musique, Tasmin Archer après Foster the People, les années 2010-2011 maintenant sur Autoroute Info.

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1: 6h15, très belle journée à tous en ce mercredi à 13 mai. Tout se passe bien actuellement, aucun incident cette heure-ci à notre connaissance. Les conditions de route sont bonnes en ce début de matinée. Pas de ralentissement pour l'instant du côté de Paris, en région Île-de-France. Tout va bien également en région lyonnaise. Sur l'autoroute A36, du côté de Belfort, du côté de Sochaux, de Besançon, pas de problème. Sur l'autoroute A39 à l'approche de Dijon, ça se passe bien aussi pour l'instant. Le trafic qui devrait bien sûr se densifier au fil des minutes, notamment en région lyonnaise et en région Île-de-France. On va bien sûr surveiller ça de très près. On s'intéresse maintenant à la météo.
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1: Et la journée qui commence avec un ciel bien dégagé dans l'ensemble sur l'est du pays. Alors à quoi faut-il s'attendre pour ce mercredi et pour la journée de demain? Les prévisions de Météo France avec Patrick Gallois.
2: Cet après-midi, le temps se couvre avec des averses prenant un caractère instable en région parisienne. Ces averses vont ensuite se décaler en soirée vers le centre Val-de-Loire, le nord de la Bourgogne et la Lorraine. À l'avant, le ciel sans nuage en Alsace, mais des éclaircies persistent de l'Auvergne au sud de la Bourgogne à la Franche-Comté. Ces éclaircies sont encore plus généreuses de la vallée du Rhône aux Savoies. Dans le sud-ouest, si le soleil fait de belles percées dans le Bordelais, les nuages résistent à proximité des Pyrénées avec quelques averses, pouvant donner un peu de neige au-dessus de 1800 mètres. Au nord de la Loire et notamment au passage des averses, le vent d'ouest peut atteindre 70 km/h en rafale. Il fait baisser les températures qui ne dépassent pas 13 à 16 degrés sur la moitié nord, 17 à 20 plus au sud et 20 à 23 près de la Méditerranée. Comptez 15 degrés à Strasbourg et Besançon, 16 à Paris, Annecy et Pau, 17 à Bourges, 18 à Lyon, Clermont-Ferrand et Bordeaux, 20 à Grenoble. Bonne route avec Météo France sur Autoroute Info.
1: Selon l'OMS, plus d'un million de personnes meurent sur les routes dans le monde chaque année. Dans un instant, on verra quels sont les pays où on conduit le mieux. Et pour la musique, on va bien démarrer cette journée en cette veille de week-end. Bientôt un week-end prolongé, peut-être pour vous, ça fait plaisir. Et ce qui fait plaisir aussi, c'est d'écouter Jack et Carla. Regarde.

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1: Dans quelques minutes, vers 6h30, on fera le point complet sur les conditions de circulation. On écoutera aussi les principaux titres de l'actualité de ce mercredi 13 mai. Et pour la musique, The Alan Parsons Project, dans un instant sur Autoroute Info. Selon l'OMS, plus d'un million de personnes meurent sur les routes du monde tous les ans. Quels sont les pays les plus dangereux ou, à contrario, les plus sûrs? On voit tout cela avec Paulin Caillard.
2: Le continent sur lequel on retrouve le plus d'accidents, c'est l'Afrique. Il abrite 4% du parc automobile mondial, mais 19% des morts sur la route, et parmi eux, un tiers sont des piétons. C'est 10% de plus que la moyenne mondiale, selon les chiffres de 2023 de l'OMS. Le problème, c'est que les infrastructures et les services d'urgence ne sont pas aussi sécurisants que ce qu'on connaît en France. De plus, l'Afrique est le premier récepteur de voitures d'occasion, dont une grande partie a plus de 15 ans. Le Zimbabwe et le Malawi, en Afrique de l'Est, sont respectivement à la deuxième et à la troisième place du triste classement des pays avec la plus grande mortalité sur route, avec 63 et 57 morts pour 100 000 habitants. Le Malawi a d'ailleurs fait l'objet d'un épisode des Routes de l'Impossible de Philippe Laffey.
3: Dans les villages qui bordent les pistes du Malawi, même les meilleurs 4x4 se laissent prendre au piège. Contre quelques centimes d'euros, ces hommes prennent de gros risques. Et ils ne sont pas au bout de leur peine.
2: Les Amériques du Nord et du Sud sont plutôt en milieu de tableau, à deux exceptions près. D'abord, la République dominicaine, qui est le pays le plus dangereux au monde, avec 67 morts par tranche de 100 000 habitants sur la route. C'est une cinquantaine de plus que la moyenne du continent. Mais on trouve également la Bolivie, qui abrite la tristement célèbre route des Yungas. Eberhard Rühle y a consacré un reportage.
4: Le bord de la route n'est pas stabilisé. Il n'y a pas de glissière de sécurité. Que faire si un autre véhicule veut croiser Omar? Faire marche arrière est trop dangereux. Il n'y a que peu de points de croisement.
5: C'est un endroit très dangereux. Beaucoup de gens sont morts ici. En cas de chute, on tombe 150 mètres plus bas.
2: Encore une fois, la principale cause, c'est l'infrastructure. Certaines routes très empruntées traversent des endroits boueux, humides ou montagneux qui sont très dangereux, difficiles à entretenir et inaccessibles pour les secours. Enfin, les pays où il y a la plus faible mortalité routière se trouvent en Europe et en Océanie, avec le Canada. La Suisse, la Norvège et Singapour se partagent même la médaille, avec entre 1 et 2 morts sur la route pour 100 000 habitants.

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1: Attention, en Bourgogne, entre Beaune et Chalon-sur-Saône, une biche a été aperçue à proche des voies de circulation de l'autoroute A6 vers le kilomètre 318. Il faut se méfier dans les deux sens de circulation.

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1: En Bourgogne, du côté de Mâcon, sur l'autoroute A6 en direction de Paris, un véhicule gênerait la circulation après le kilomètre 377. On est vraiment à l'approche de l'aire de Mâcon-Lassalle. Attention.
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1: 6h30, très belle journée à tous en ce mercredi 13 mai. Attention, du côté de Mâcon, autoroute A6, un poids lourd est en panne depuis quelques minutes sur bande d'arrêt d'urgence en direction de Paris. Après le kilomètre 377, on est vraiment à l'approche de l'aire de Mâcon-Lassalle. Je le vois en retour caméra, c'est dans une courbe et un peu plus au nord, toujours en Bourgogne, une biche aperçue proche des voies de circulation de cette autoroute A6 entre Beaune et Chalon-sur-Saône vers le kilomètre 318. Attention, dans les deux sens de circulation. Côté trafic, pas de problème pour l'instant. Ça s'écoule bien du côté de Lyon et en région Île-de-France. Pas de ralentissement pour l'instant. À cette heure-ci, à notre connaissance, écoutez, météo, un temps calme et sec pour vous accompagner en ce début de journée. On écoutera d'ailleurs les prévisions de Météo France tout à l'heure. 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L'actualité de ce mercredi 13 mai, les titres de France Info.
2: Et à la une, Maureen Sunière, les autorités cherchent à rassurer les Français.
3: Il n'y a pas d'éléments en faveur d'une circulation du virus sur le territoire national, assure la ministre de la Santé. Même si une Française a été testée positive à l'antivirus, elle est à l'hôpital en réanimation dans un état grave. Les cas contacts français sont hospitalisés ou en cours d'hospitalisation. Le président français annonce une prochaine initiative aux Nations Unies. Emmanuel Macron veut proposer un cadre pour mettre en place une mission de sécurisation du détroit d'Ormuz. Une mission totalement neutre et pacifique, insiste le chef de l'État. Pour le moment, les États-Unis et l'Iran ne parviennent pas à se mettre d'accord sur un plan de paix. Le parquet requiert 50 000 euros d'amende, dont 40 000 euros avec sursis contre Sofia Chikirou. La députée de la France Insoumise est soupçonnée d'avoir détourné des milliers d'euros de la société Le Média qu'elle avait cofondée mais ne dirigeait plus. Le jugement sera rendu le 8 juin prochain. Et puis, 6 offres de reprise pour le chausseur Minelli. Ce sont essentiellement des offres de reprise partielle. Minelli, en redressement judiciaire, cherche un repreneur. La marque avait déjà été placée en redressement il y a 2 ans et demi.
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1: Et avant le retour de l'information trafic, Charlotte Cardin, maintenant, que vous pouvez retrouver en interview sur autoroute info.fr.

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1: Attention du côté de Mâcon, un poids lourd est en panne sur l'autoroute A6 en direction de Paris. C'est dans une courbe, il est en panne sur bande d'arrêt d'urgence. Le patrouilleur va arriver d'un moment à l'autre. C'est à l'approche de l'aire de Mâcon-Lassalle à 6h45. On fera le point complet sur les conditions de circulation. Vous restez bien connectés à Autoroute Info. Je vous rappelle que ce mercredi, dans le sens des départs, ce sera noir en Auvergne-Rhône-Alpes, rouge dans le reste de la France et dans le sens des retours, orange au niveau national. Forcément, on attend un petit peu de monde. C'est bientôt le début d'un week-end prolongé, puisque beaucoup de monde qui fait le pont de l'Ascension. Allez, le retour de l'information trafic dans un instant après Sheila et Passenger maintenant sur Autoroute Info.

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1: 6h45, soyez tous les bienvenus. Mercredi 13 mai aujourd'hui, veille de week-end prolongé. Ça se passe bien sur l'ensemble des axes autoroutiers que vous empruntez. Je vous rappelle simplement qu'un poids lourd est en panne du côté de Mâcon sur l'autoroute A6 en direction de Paris. C'est sur bande d'arrêt d'urgence après le kilomètre 377. C'est après une courbe, c'est à l'approche de l'aire de Mâcon-la-Salle et un peu plus au nord. Une biche a été aperçue proche des voies de circulation de cette autoroute A6 entre Beaune et Chalon-sur-Saône. Prudence dans les deux sens de circulation vers le kilomètre 318. Sinon, pour l'instant, pas de ralentissement, même si le trafic se densifie aux portes de Paris et en région lyonnaise. Attention, si vous circulez du côté de Lyon prochainement, le tunnel de Fourvière sera fermé 5 jours, 24 heures sur 24, à partir de ce soir, 22 heures, jusqu'à lundi matin. Fermeture dans les deux sens de circulation. Au-delà du réseau APRR, il y a des travaux d'entretien.
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1: Et dans les prochaines minutes, cap sur Autun, en Bourgogne, pour découvrir sa cathédrale, témoin de près de 1000 ans d'histoire. Et pour la musique, c'est Pierre Garnier maintenant sur Autoroute Info.

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1: Du côté de Mâcon, un point lourd est en panne sur l'autoroute A6 en direction de Paris, à l'approche de l'aire de Mâcon-Lassalle. La voie de droite est en train d'être neutralisée. Patrouilleur en pleine intervention. Attention, il faut bien ralentir après la sortie 28 pour Pont-de-Vaux-Mâcon Nord. Beyoncé dans un instant pour la musique, Texas également, et à 7h, le début du 7-9 d'Autoroute Info. On fera le point complet sur les conditions de circulation suivies des principaux titres de l'actualité de ce mercredi 13 mai. Et tout de suite, comme promis, on fait une halte à Autun pour visiter l'un des incontournables de la ville, la cathédrale Saint-Lazare. Jérémy Esclavard.
2: Lors d'une balade à Autun, comment ne pas remarquer l'imposante cathédrale Saint-Lazare? Elle se trouve dans la partie haute de la ville et veille sur la cité depuis le XIIe siècle. Axel Goupy, conservatrice adjointe au musée Rollin.
3: C'est un très gros édifice, comme beaucoup de cathédrales, mais ce qui est intéressant, c'est que la cathédrale a été construite comme une église de pèlerinage à l'origine, à peu près 90 mètres de haut, avec une flèche en pierre du XVe siècle. L'édifice a été construit au XIIe siècle, mais il y a certaines parties qui ont été modifiées ou ajoutées par la suite, notamment la flèche en pierre, qui a été construite à la fin du XVe siècle, après l'incendie de la flèche originale.
2: On fait quelques pas pour se rendre devant le portail du Jugement dernier. Le décor date du XIIe siècle et pourtant, il est aujourd'hui encore en excellent état.
3: C'est un des éléments de la cathédrale qui a échappé aux destructions, non seulement de la Révolution, mais aussi aux démolitions, parce qu'il y a une partie qui a été détruite en 1866. Mais ce décor du portail a échappé à la destruction parce que les chanoines ont tout simplement décidé de le plâtrer. Le décor est resté complètement masqué. Il n'y a que la tête du Christ qui dépassait, qui avait été bûchée et qui a été retrouvée par le chanoine Griveaux. Le chanoine connaissait cette tête qui était conservée dans les réserves. Il a un jour pris une échelle et il est allé voir si la tête correspondait avec le reste du cou du Christ, et il a constaté qu'il s'agissait bien de la tête d'origine du Christ qui a été replacée sur le portail.
2: On pousse à présent la porte de la cathédrale avec Axel Goupy pour se retrouver à l'intérieur de cet édifice baigné de lumière.
3: La cathédrale est très claire. Elle a fait l'objet d'une trentaine d'années de rénovation. Une grande partie de ce qu'on voit, c'est vraiment du décor roman. On a notamment dans la nef un splendide décor de pilastres cannelés, de chapiteaux historiés avec énormément d'illustrations, de scènes bibliques, un décor remarquable, mais pas seulement roman, puisqu'on a également un certain nombre d'ajouts, notamment du gothique flamboyant du XVe siècle. C'est le cas de la tribune d'orgue qui est absolument impressionnante avec ce décor de feuilles de chou. Et on voit aussi que dans toutes les chapelles latérales, les familles ont doté les chapelles de tableaux, de sculptures, d'éléments décoratifs du Moyen-Âge jusqu'au XIXe siècle et même encore au XXe siècle.
2: Autun et sa cathédrale sont accessibles depuis l'autoroute A6 via les diffuseurs de Chalon-Sud, de Beaune ou de Pouilly-en-Ossois.

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1: Bon début de journée, nous faisons la route ensemble. Il est 7h.
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1: Et il veille sur votre actualité de la route depuis tôt ce matin. Raphaël Gidicelli, bonjour.
2: Je suis là, bonjour Élise.
1: Côté circulation, ça se passe plutôt bien hein, sur les autoroutes APRR. Et pour les conducteurs qui sont à l'approche de Paris et de Lyon, on attend les bouchons d'heure de pointe ou en est-on du côté du bassin parisien?
2: Pour l'instant, ça se passe relativement bien. Bon, il faut 45 minutes environ pour parcourir les 30 derniers kilomètres de l'autoroute A6 jusqu'aux portes d'Italie et d'Orléans. Pour l'instant, on n'a pas de bouchon dans la bretelle de jonction A5A, National 104 en direction d'Evry, Corbeil-Essonne. Et pas de bouchon non plus, même si le trafic se densifie et ça risque de ralentir durant ces prochaines minutes. C'est à l'approche de Melun sur l'autoroute A5B, il y a une zone de travaux.
1: Et pour les conducteurs qui sont à l'approche de la région lyonnaise, il y a souvent des bouchons en début de journée?
2: Eh bien là, non, c'est pas le cas. Il n'y a pas de problème à l'approche du tunnel de Fourvière, tout au bout de l'autoroute A6 au nord de Lyon. Pas de problème également sur l'A46, le contournement est lyonnais, ou encore sur l'autoroute A42 quand on approche de Lyon. Pas de problème.
1: Alors, on pourrait penser que les conducteurs ont pris un petit peu d'avance hein, pour débuter le pont de l'Ascension. C'est aujourd'hui qu'on attend pas mal de monde en circulation, surtout en deuxième partie de journée. D'ailleurs, on va retrouver des prévisions trafic pour ce mercredi, hein, une classée rouge et noire sur les routes. Ce sera dans une petite vingtaine de minutes. Raphaël, il y a parfois des véhicules en panne à dépasser. On va donner un exemple, hein, par exemple à ce poids lourd du côté de la Saône-et-Loire sur la 6.
2: Du côté de Mâcon en direction de Paris, après le kilomètre 377, on le voit ici en retour caméra, le patrouilleur est en train de neutraliser la voie de droite. C'est dans une courbe, c'est à l'approche de l'aire de Mâcon-Lassalle, quelques kilomètres après la sortie 28 pour Pont-de-Vaux.
1: Et par ailleurs, eh bien, une circulation fluide et un temps qui reste sec malgré des nuages qui sont assez nombreux sur le centre et l'est du pays. Les prévisions météo, ce sera à suivre à 7h15. Et tout de suite, c'est l'heure de retrouver les titres de France Info.
3: Et à la une, pas d'inquiétude concernant les stocks stratégiques de masques.
4: Ils sont en train d'être reconstitués, affirme la ministre de la Santé, mesure de précaution face à l'antivirus. Une Française qui a participé à une croisière a contracté le virus et se trouve dans un état grave en réanimation depuis dimanche. Les cas contacts français identifiés sont hospitalisés ou en cours d'hospitalisation. De nouvelles frappes israéliennes au Liban, elles ont fait au moins 13 morts dans le sud du pays hier, selon le ministère libanais de la Santé. Un soldat et deux secouristes font partie des victimes. Israël divisé, le Hezbollah soutien de l'Iran. Le parquet de Paris requiert la réouverture des investigations sur Luc Besson. Le réalisateur est accusé de viol par l'actrice Sand Van Roy. Jusqu'à maintenant, la justice française s'est positionnée en faveur d'un non-lieu. Luc Besson conteste les faits. Et puis ce tacle de Jordan Bardella à Kylian Mbappé, puisque le capitaine de l'équipe de France de foot a fait part de son inquiétude quant à une possible victoire du Rassemblement National à la présidentielle l'année prochaine. Lorsque Kylian Mbappé quitte le PSG, le club gagne la Ligue des Champions, répond le patron du RN.
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1: Dans les toutes prochaines minutes, on se retrouvera pour l'information trafic. Juste avant le vrai faux d'Autoroute Info, on saura si on peut s'arrêter dans les paysages de travaux si jamais on tombe en panne sur l'autoroute. Ce sera après la musique. Celui qui sera en concert au Stade de France dans un peu plus d'un mois, les 18, 20 et 21 juin, il est dans la playlist Autoroute Info. C'est Bruno Mars.
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2: Attention, un accident vient de se produire dans la sortie 3 pour Villars-les-Dombes. Quand on est sur l'autoroute A46, le contournement est-lyonnais en direction de Paris, une voiture et un poids lourd impliqués dans cet accident, dans cette bretelle de sortie au kilomètre 20 de l'A46.

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3: Dans le fil actuel de votre route, un accident signalé il y a quelques instants, Raphaël Giudicelli.
4: Dans la sortie 3 pour Villars-les-Dombes, pour nos auditeurs qui sortent de l'autoroute A46, le contournement escalonné en direction de Paris, un poids lourd et une voiture impliquée dans cet accident. La sortie 3, Villars-les-Dombes, l'autoroute A46.
3: L'actualité trafic de retour à 7h15 et tout de suite un rendez-vous de la rédaction. C'est le moment pour Paulin Caillard et Géraldine Millat de vous donner la réponse à une question que vous vous posez sur les travaux entrepris sur autoroute.
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5: Vrai ou faux, on peut s'arrêter dans une zone de travaux si on tombe en panne.
6: C'est vrai, mais c'est à faire seulement en cas de nécessité absolue. Si sur une autoroute, il ne reste qu'une seule voie de circulation disponible et que vous sentez que votre véhicule va caler, mieux vaut alors se positionner dans un balisage si c'est accessible plutôt que de bloquer complètement le trafic.
5: Mais j'imagine qu'on ne peut pas faire n'importe quoi au moment de s'insérer dans un balisage.
6: Évidemment, qui dit chantier dit forcément engin et aussi ouvrier et autres agents à l'intérieur du balisage. C'est pourquoi, pour s'y insérer, il faut être particulièrement attentif et prudent. On pense à mettre un gilet jaune, on se met le plus possible à l'abri de tout danger et on demande assistance grâce à l'application SOS Autoroute.
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3: Et la suite de votre route sur Autoroute Info, eh bien, c'est l'actualité trafic qui revient dans moins de 5 minutes. Tout de suite, le retour de la musique. On va en 1994, l'année où a été ouvert le tunnel sous la Manche. Eh bien, sur les ondes, on écoutait ce tube de Pascal Obispo,

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1: Au sud d'Auxerre, un chevreuil a été aperçu à proche des voies de circulation de l'autoroute A6. Attention dans les deux sens de circulation vers le kilomètre 180.

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1: Et dans l'actualité trafic de ce mercredi matin, Raphaël Judicelli, il y a eu un accident pas très loin de Lyon.
2: Dans la sortie 3 pour Villars-les-Dombes, pour nos auditeurs qui sont sur l'autoroute A46 en direction de Paris, un poids lourd et une voiture impliquée dans cet accident, dans cette bretelle de sortie 3 au kilomètre 20.
1: Des équipes d'intervention en route, mais pour le moment, une zone qui n'est pas encore sécurisée. En revanche, un patrouilleur qui a sécurisé un poids lourd tombé en panne, c'est du côté de la Saône-et-Loire sur l'autoroute A6.
2: Du côté de Mâcon, après la sortie 28 pour Pont-de-Vaux, c'est dans une courbe. On le voit ici en retour caméra. La voie de droite qui est donc neutralisée après le kilomètre 377. On est vraiment à l'approche de l'aire de Mâcon-la-Salle.
1: On va rester sur l'autoroute A6, l'axe Paris-Lyon, et un incident concerne un animal près des voies.
2: Un sanglier qui était aperçu à projet voie de circulation de l'autoroute A6 au sud d'Auxerre vers le kilomètre 182. Il faut bien sûr se méfier dans les deux sens de circulation.
1: Et pour les conducteurs qui rejoignent Paris ou Lyon, comment ça se passe alors qu'on attend le trafic d'heure de pointe et les bouchons de début de journée?
2: Ça se passe bien, pas vraiment de ralentissement du côté de Paris, même si le trafic se densifie. En revanche, du côté de Lyon, on a un début de bouchon tout au bout de l'autoroute A42 à l'approche de Lyon, après la sortie 4, parc de Miribel, jaunage. Il faut une dizaine de minutes pour parcourir seulement 3-4 km.
1: Et on attend évidemment beaucoup de monde aujourd'hui. Avec le début du fameux pont de l'Ascension, dans quelques minutes, on fera le point sur les prévisions trafic pour ce week-end prolongé. À noter d'ailleurs qu'à l'occasion du pont de l'Ascension, les poids lourds de plus de 7,5 tonnes sont exceptionnellement interdits de circulation en France de 22h ce soir jusqu'à 22h demain.
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1: Un paramètre important lorsqu'on est sur la route, ce sont les conditions météo. D'après les cartes satellites en temps réel, le temps reste sec sur le centre et l'est du pays. C'est confirmé avec les retours caméras en studio. Des nuages, certes, mais pas de pluie en vue. Quelles évolutions pour les prochaines heures côté météo? Les prévisions de Météo France, Patrick Gallois.
3: Cet après-midi, le temps se couvre avec des averses prenant un caractère instable en région parisienne. Ces averses vont ensuite se décaler en soirée vers le centre Val-de-Loire, le nord de la Bourgogne et la Lorraine. À l'avant, le ciel sans nuages en Alsace, mais des éclaircies persistent de l'Auvergne au sud de la Bourgogne à la Franche-Comté. Ces éclaircies sont encore plus généreuses de la vallée du Rhône aux Savoies. Dans le sud-ouest, si le soleil fait de belles percées dans le Bordelais, les nuages résistent à proximité des Pyrénées avec quelques averses, pouvant donner un peu de neige au-dessus de 1800 mètres. Au nord de la Loire et notamment au passage des averses, le vent d'ouest peut atteindre 70 km/h en rafale. Il fait baisser les températures qui ne dépassent pas 13 à 16 degrés sur la moitié nord, 17 à 20 plus au sud et 20 à 23 près de la Méditerranée. Comptez 15 degrés à Strasbourg et Besançon, 16 à Paris, Annecy et Pau, 17 à Bourges, 18 à Lyon, Clermont-Ferrand et Bordeaux, 20 à Grenoble. Bonne route avec Météo France sur Autoroute Info.
1: Et restez avec nous, on retrouve l'actualité trafic dans moins de 5 minutes. Et tout de suite, c'est la musique. Elle sera en concert à Paris dans une petite dizaine de jours, à l'Élysée-Montmartre, le 24 mai précisément. Et allez dans la playlist Autoroute Info pour vous accompagner sur la route ce matin. C'est Sienna Spiro.

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2: Dans l'actualité de la route ce matin, près de Lyon, un accident qui s'est produit. Raphaël Judicelli.
3: Dans une bretelle de sortie, dans la sortie 3 pour Villars-les-Dombes, pour nos auditeurs qui sont sur la 46, le contournement est lyonnais en direction de Paris. C'est une voiture et un poids lourd qui gênent la circulation dans cette bretelle de sortie et de même secteur sur la 46, mais cette fois en direction de Marseille, comme d'habitude à cette heure-ci. Début de bouchon, un bouchon d'environ 2 km pour l'instant après la sortie 3 Villars-les-Dombes.
2: Un bouchon dû à la circulation d'heure de point de trafic pendulaire, pas mal de monde sur la route du travail. Le pont de l'Ascension commence ce soir, mais pour le moment, eh bien, il faut aller au travail. D'ailleurs, il y a un peu de monde aussi du côté du bassin parisien. On en reparlera au cours du prochain rendez-vous trafic de 7h30 avec quelques temps de parcours. Ce sera toujours avec vous, bien sûr, Raphaël.
3: Avec plaisir.
2: Et puis, à partir d'aujourd'hui, on attend pas mal de monde sur les routes avec le week-end très prolongé du pont de l'Ascension. On fait le point sur les prévisions trafic avec Myriam Boyed.
4: Nombreux sont ceux qui font le choix d'un départ anticipé ce mercredi, classé rouge et même noir en Auvergne-Rhône-Alpes sur les routes de l'Hexagone. Les difficultés sont attendues en direction du littoral, de la montagne ou des pays frontaliers comme l'Italie, donc sur les grands axes comme l'A6 entre Paris et Lyon ou la 43 et la 40 en direction des Alpes. Si mercredi le pic de trafic arrive en fin d'après-midi, le lendemain c'est l'inverse. La matinée du jeudi de l'Ascension est prise d'assaut pour atteindre un pic de trafic à midi. Une journée classée orange et même rouge dans tout le quart nord-ouest du pays. Les deux jours suivants seront plus calmes. On profite du week-end avant un retour à la maison dimanche dans un trafic à nouveau soutenu. On attend un pic de trafic autour de midi dans la traversée de la Bourgogne et du centre Auvergne et plutôt autour de 17h en Rhône-Alpes.
2: Des prévisions trafic à retrouver sur autoroute-info.fr et sur notre page Facebook. La musique pour vous accompagner jusqu'au prochain rendez-vous trafic qui sera à 7h30. Petit coup d'œil dans le rétro, dans la playlist Autoroute Info, ce sera avant 7h30 et tout de suite, Avicii.

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1: Au sud de Mâcon, après le secteur de Mâcon, autoroute A6 en direction de Lyon, un véhicule gênerait la circulation vers le kilomètre 396 au niveau de l'aire de crèche. Attention.

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1: Dans l'actualité de la route de ce mercredi matin, généralement un trafic fluide et un temps sec, mais quelques interventions en cours qu'on va vous rappeler tout de suite avec Raphaël Giudicelli. D'abord, on va aller du côté de Lyon, un accident qui s'est produit sur l'autoroute de contournement de Lyon par l'Est.
2: Dans la sortie 20 pour Villars-les-Dombes, quand on est donc sur la 46 en direction de Paris, un poids lourd et une voiture impliquée dans cet accident dans la bretelle de sortie au kilomètre 20 de cette autoroute A46. Il faut noter que dans le même secteur, mais dans l'autre sens en direction de Marseille, on a un bouchon habituel à cette heure-ci d'environ 2 km. Bouchon également au bout de l'autoroute 42 à l'approche de Lyon après la sortie 4, parc de Miribel, jeune âge. Toujours. Enfin non, maintenant on est sur l'autoroute A6. On est en Bourgogne du côté de Mâcon en direction de Lyon vers le kilomètre 396. Il y a un véhicule qui gênerait la circulation quelques kilomètres après la sortie 29 pour Moulins. On n'en sait pas plus pour l'instant. Et toujours sur l'autoroute A6, à peu près dans le même secteur, mais dans l'autre sens en direction de Paris, on est du côté de Mâcon. Il y a une voie de droite, la voie de droite qui est neutralisée, a pris une courbe. Intervention en cours, un poids lourd qui est en panne sur bande d'arrêt d'urgence. Et donc pour faciliter l'intervention du dépanneur, la voie de droite est neutralisée quelques kilomètres après la sortie 28 pour Pont-de-Vaux.
1: Et on va continuer de parler de l'autoroute A6 avec vous, Raphaël. Il y a un animal qui a été aperçu tout à l'heure en bordure des voies.
2: Un sanglier proche des voies de circulation de cette autoroute vers le kilomètre 182. Nos auditeurs doivent se méfier dans les deux sens de circulation. On est au sud d'Auxerre.
1: Et maintenant, on va prendre la direction du bassin parisien avec la circulation d'heure de pointe. On s'attend à des bouchons à l'approche de Paris. Comment ça se passe?
2: Il y a un bouchon qui vient de se former. Je vois en retour caméra dans la bretelle de jonction A5A National 104 en direction d'Évry, Corbeil et Sonne. Du côté de Melun, au bout de l'autoroute A5B, pour l'instant, ça se passe bien malgré une zone de travaux. Et il faut compter environ 45 minutes pour parcourir les 30 derniers kilomètres de l'autoroute A6 en direction de la capitale jusqu'aux portes d'Italie et d'Orléans.
1: Et sur les autres axes, eh bien, ça se passe parfaitement bien. Hein. Les axes qui n'ont pas été cités, par exemple la 31 entre Beaune et Nancy, la 36 entre Beaune et Mulhouse, ou encore la 39, l'axe Dijon-Dol-Bourg-en-Bresse. Aucune difficulté particulière signalée. Restez avec nous dans quelques minutes. Nous verrons qu'en cas d'événement majeur au tunnel du Fréjus en Savoie, entre la France et l'Italie, une organisation spécifique se met en place pour plus d'efficacité. Vous saurez tout après le retour de la musique. Mais tout de suite, c'est l'heure de retrouver les titres de France Info.
3: Le président américain en route vers la Chine.
4: Pour une visite d'État qui va débuter dans quelques heures, Donald Trump a affirmé cette nuit que ce sera l'occasion de parler de la guerre au Moyen-Orient. Avant de se retracter quelques minutes plus tard, les discussions autour d'un possible point de paix entre les États-Unis et l'Iran n'avancent pas. Le gouvernement veut montrer que la situation est sous contrôle. Il n'y a pas de signe de circulation de l'antivirus en France, assurent les autorités. Une seule Française a pour le moment été testée positive et elle se trouve en réanimation à l'hôpital. Les députés adoptent à l'unanimité une proposition de loi pour protéger les victimes de violences conjugales, de violences sexuelles aussi, pour qu'elles soient systématiquement informées lorsque leur agresseur sort de détention. Le texte doit maintenant être transmis au Sénat. Et puis la baisse est de 2,7% sur un an. La consommation mondiale de vin continue de décliner. En cause, les crises économiques qui grèvent le pouvoir d'achat, mais aussi des habitudes qui évoluent avec les nouvelles générations. En France, la baisse est même de plus de 3% en 2025.
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1: Voyage qui continue en musique avec un nouvel extrait de l'album Survive sorti en 2025. C'est Lewis Capaldi.

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2: Et dans l'actualité de la route ce matin, une intervention après un accident près de Lyon sur l'autoroute A46. Raphaël Giudicelli.
3: Avec gêne à la circulation dans la sortie à 3 pour Villars-les-Dombes au kilomètre 20 quand on est sur le contournement est-lyonnais en direction de Paris. Notez que dans l'autre sens, il y a un début de bouchon, 3 km de bouchon sur cette autoroute A46 quand on est en direction de Marseille après la sortie 3 Villars-les-Dombes.
2: Et l'actualité trafic de retour dans un peu plus de 5 minutes. Restez bien à l'écoute d'Autoroute Info, ce sera juste après la musique, mais tout de suite, c'est le rendez-vous de la rédaction. Le fonctionnement du tunnel du Fréjus est très spécifique, un tunnel situé entre la France et l'Italie, ouvrage situé en Savoie. Il est géré par le GEF, le groupement d'exploitation du Fréjus, une entité commune aux deux sociétés d'autoroutes qu'il gère. En cas d'événement sous le tunnel, une organisation millimétrée se met en place. Jean-Marc Couvert, le directeur du GEF.
4: Ah oui, ça on peut le dire. On a un plan de secours binational qui a été élaboré par les préfectures des deux États, partagé avec les pompiers de sécurité des deux États, mais également tous les services publics. Les services de secours du GEF assurent la première frappe pour être relayés ensuite par les services publics des États français et italiens, d'où la gestion binationale de ce type d'événement. Alors ça permet d'une part d'organiser l'arrivée des équipes, d'organiser l'intervention de chacune des équipes dans les différentes situations, en prévoyant de nombreux scénarios, en particulier un accident à l'intérieur du tunnel, un incendie en tunnel ou un incendie d'un local technique à l'intérieur du tunnel. Donc tous ces événements-là sont détaillés et tous les intervenants connaissent le plan, ce qui permet d'avoir sur le terrain une organisation fluide et une bonne gestion de l'événement la plupart du temps.
2: Et les différentes situations de ce plan de secours binational sont testées et répétées au minimum une fois par an pendant les fermetures nocturnes. La musique pour vous accompagner, un extrait de l'album Abbey Road 1969, Les Beatles, Come Together.

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1: Entre Mâcon et Lyon, sur l'autoroute A6 en direction du sud, on aurait un obstacle imposant qui gênerait la circulation approximativement vers le kilomètre 430. Il faut se méfier après la grande barrière de péage de Villefranche-Lima du côté de Villefranche.

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1: Autoroute A40, après le secteur de Yona en direction de Chamonix, un convoi exceptionnel roule en ce moment à très faible allure. Attention actuellement vers le kilomètre 115, à proximité de la sortie 9 Saint-Germain-de-Joux.

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1: Généralement, une circulation fluide sur les autoroutes où vous nous écoutez, mais quelques interventions à vous rappeler. Et c'est tout de suite avec Raphaël Judicelli. On va parler de l'autoroute A6, l'axe Lyon-Paris, avec un camion tombé en panne à la traversée de la Saône-et-Loire d'abord.
2: Du côté de Mâcon, après la sortie à 28 pour Pont-de-Vaux, après le kilomètre 377, la voie de droite est neutralisée pour faciliter l'intervention en cours à l'approche de l'aire de Mâcon-Lassalle.
1: Et puis, sur cette même autoroute A6, des obstacles signalés sur la chaussée à l'approche de Lyon.
2: Alors, on aurait un obstacle volumineux qui gênerait la circulation, mais on ne peut pas le localiser très précisément. Ce serait aux alentours du kilomètre 430. Nos auditeurs doivent donc se méfier entre Mâcon et à Lyon, en direction du sud. Ce serait vers le secteur de Villefranche-sur-Saône, vers le kilomètre 430, après la grande barrière de péage de Villefranche-Lima.
1: Et au niveau de Villefranche-sur-Saône d'ailleurs, c'est là où il y a la bifurcation avec la 46, l'autoroute de contournement de Lyon par l'Est. Sur cette 46, il y a eu un accident dans une sortie.
2: Dans la sortie 3 pour Villars-les-Dombes, une voiture et un poids lourd impliqués dans cet accident. Danger et gêne à la circulation dans cette bretelle de sortie 3 Villars-les-Dombes au kilomètre 20 du contournement est lyonnais.
1: Et pour les conducteurs qui roulent près de Lyon en ce moment, qui vont approcher de l'agglomération, où en sont les temps de parcours pour les conducteurs, par exemple sur la 42, la 46?
2: Justement sur l'autoroute A46, bouchon après la sortie 3, Villars-les-Dombes, 2-3 km de bouchon en direction de Marseille, une dizaine de minutes pour effectuer ces 2-3 km. Pareil pour nos auditeurs qui sont au bout de l'autoroute A42 à l'approche de Lyon, environ 3 km de bouchon, 10 à 15 minutes d'attente. Ça se complique aussi un peu à l'approche du tunnel de Fourvière au nord de Lyon, en direction de Lyon-Centre, tout au bout de l'autoroute A6. Trafic est perturbé sur un bon kilomètre. Et sinon, ça se passe bien sur la rocade est-lyonnaise, la nationale 346, hein, malgré un trafic de plus en plus dense.
1: À l'autre extrémité des autoroutes APRR, il y a aussi l'agglomération parisienne. Alors, habituellement, le matin, il y a les bouchons. Comment ça se passe ce matin ?
2: On a toujours un bouchon qu'on voit en retour caméra dans la bretelle de jonction A5A, nationale 104, en direction à Dévry-Corbeil-Essonne. Pour effectuer les 30 derniers kilomètres de l'autoroute A6 en direction de la capitale jusqu'aux portes d'Italie et d'Orléans, il faut toujours compter environ 45 minutes. Et on a toujours une zone de travaux au bout de l'autoroute A5B à l'approche de Melun. Mais pour l'instant, pas de ralentissement.
1: Et puis on va retourner du côté de Lyon avec le tunnel de Fourvière qui sera fermé 24 heures sur 24 pendant 5 jours à partir de ce soir 22h jusqu'au lundi 18 mai 6h du matin. Fermeture dans les deux sens de circulation, il y a des travaux d'entretien et il y aura des déviations par différents itinéraires S1, S2, S3, S4. Ça va vous concerner si vous passez par Lyon dans les prochains jours et que vous rejoignez par exemple la direction de Lyon Centre.
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1: Un petit coup d'œil du côté du ciel, pas mal de nuages, mais quelques belles éclaircies aussi. On le voit en retour caméra en studio, par exemple, du côté du Lyonnais, sur les autoroutes A42, A46. Un temps sec pour vous accompagner d'après les cartes satellites en temps réel. Quelle météo pour la suite de la journée? On le sait tout de suite avec Patrick Gallois, prévisionniste à Météo France.
3: Cet après-midi, le temps se couvre avec des averses prenant un caractère instable en région parisienne. Ces averses vont ensuite se décaler en soirée vers le centre Val-de-Loire, le nord de la Bourgogne et la Lorraine. À l'avant, le ciel sans nuages en Alsace, mais des éclaircies persistent de l'Auvergne au sud de la Bourgogne à la Franche-Comté. Ces éclaircies sont encore plus généreuses de la vallée du Rhône aux Savoies. Dans le sud-ouest, si le soleil fait de belles percées dans le Bordelais, les nuages résistent à proximité des Pyrénées avec quelques averses, pouvant donner un peu de neige au-dessus de 1800 mètres. Au nord de la Loire et notamment au passage des averses, le vent d'ouest peut atteindre 70 km/h en rafale. Il fait baisser les températures qui ne dépassent pas 13 à 16 degrés sur la moitié nord, 17 à 20 plus au sud et 20 à 23 près de la Méditerranée. Comptez 15 degrés à Strasbourg et Besançon, 16 à Paris, Annecy et Pau, 17 à Bourges, 18 à Lyon, Clermont-Ferrand et Bordeaux, 20 à Grenoble. Bonne route avec Météo France sur Autoroute Info.
1: Et votre voyage continue avec la musique avant le retour de l'actualité trafic dans moins de 5 minutes. Tout de suite, un nouvel extrait de l'album Le Retour des Beaux Jours. Elle est en tournée dans toute la France. Prochaine date dans 2 jours à Strasbourg. Dans 3 jours, elle sera à Dijon. Et elle est dans la playlist Autoroute Info pour vous accompagner sur la route ce mercredi matin, la veille, à quelques heures du pont de l'Ascension. C'est Vanessa Paradis.

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1: Entre Beaune et Auxerre, attention sur l'autoroute A6, un chevreuil a été vu proche des voies de circulation de cette autoroute A6, précisément vers le kilomètre 248, c'est entre la jonction avec la 38 et la sortie 23 pour Semur en Auxois. Attention dans les deux sens de circulation.

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12: Et dans le fil actu de l'actualité de la route, eh bien, on va aller du côté du département du Loiret avec vous, Raphaël Giudicelli. On va parler de l'autoroute A77, l'axe d'Ordive-Cône-sur-Loire.
13: En direction de Nevers, un poids lourd est en panne sur bande d'arrêt d'urgence vers le kilomètre 14. C'est quelques kilomètres après la sortie à 17 pour Dordive.
12: Et on retrouvera l'actualité trafic et Raphaël Giudicelli à 8h pour le prochain rendez-vous des conditions de circulation. Mais tout de suite, c'est le retour de la musique. Alors, on vous a préparé un titre de Michael Jackson et tout de suite, c'est Rihanna. 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
1: Et c'est en compagnie de Raphaël Giudicelli qui veille sur l'actualité trafic ce matin. Et côté circulation, globalement, ça se passe bien. Quelques interventions quand même à rappeler, Raphaël. On va commencer par les bords de l'autoroute A6, l'autoroute Paris-Lyon. Il y a un animal près des voies de circulation en Côte d'Or.
2: Un chevreuil proche des voies vers le kilomètre 248. C'est entre la jonction avec la 38 et la sortie 23 pour Saumur en Aussois. Les services de sécurité sont sur place pour tenter d'éloigner l'animal hors du domaine autoroutier.
1: Et puis on va rester en Bourgogne, mais dans un autre département, la Saône-et-Loire. Un camion en dépannage sur la 6 également.
2: Et c'est du côté de Mâcon, on voit en retour caméra que la voie de droite est toujours neutralisée en direction de Paris après le kilomètre 377. Après la sortie 28 pour Pont-de-Vaux, c'est après un virage.
1: On va s'approcher de Lyon avec, dans le Rhône, un obstacle signalé depuis quelques minutes maintenant.
2: On ne sait pas exactement où il est, mais ce sera un obstacle volumineux sur l'autoroute A6 direction Lyon vers le kilomètre 430. Attention, c'est approximatif, ce serait après la grande barrière de péage de Villefranche-Lima.
1: Et puis pour les conducteurs qui continuent en direction de Lyon, on va parler de trafic pendulaire avec certes un peu moins de monde que d'habitude, mais du monde quand même, et quelques ralentissements à l'approche de Lyon.
2: Essentiellement sur l'autoroute A42, après la sortie 4, parc de Méribel-Jeunage, trafic perturbé sur environ 3 km. Il faut entre 10 et 15 minutes pour parcourir ces 3 km. Partout ailleurs en région lyonnaise, ça se passe plutôt bien malgré la densité du trafic.
1: Et puis on va continuer de parler d'heure de pointe, hein, même si la circulation est quand même relativement fluide ce matin. On va aller du côté du bassin parisien, comment ça se passe?
2: Ça se passe plutôt bien, toujours environ 45 minutes pour parcourir les 30 derniers kilomètres de l'autoroute A6 en direction de la capitale jusqu'aux portes d'Italie et d'Orléans. Trafic est également un peu perturbé dans la bretelle de jonction A5A, National 104 en direction d'Evry, Corbeil et Sonne. Alors, de temps en temps, il y a des bouchons, de temps en temps, il n'y en a pas. Là, en ce moment, il y a quelques ralentissements. Et ça se passe plutôt bien malgré une zone de travaux au bout de l'autoroute A5B à l'approche de Melun.
1: Et puis on va aller du côté de Yona. Alors, ce n'est pas vraiment une perturbation, mais c'est un convoi exceptionnel qui roule en ce moment sur l'autoroute A40.
2: Oui, alors c'est une rame de métro qui prend l'autoroute.
1: Le métro qui prend l'autoroute, c'est rare.
2: Donc un convoi exceptionnel, donc ça peut occasionner forcément quelques ralentissements sur cette autoroute A40 en direction de Chamonix. C'est après la sortie 9 Saint-Germain-de-Joux.
1: Et bien sûr, elle est transportée avec un poids lourd, hein, spécialisé, on est bien d'accord.
2: Heureusement.
1: L'actualité trafic qui revient sur Autoroute Info, c'est dans moins de 5 minutes après la musique. Et tout de suite, les titres de France Info.
3: Et à la une, ce chiffre, plus 0,2 points au premier trimestre 2026.
4: Le taux de chômage augmente et atteint 8,1% de la population active, son taux le plus haut depuis 5 ans. Cette légère augmentation reflète un léger ralentissement de l'économie française lié à la guerre au Moyen-Orient, affirme sur France Info le gouverneur de la Banque de France. L'industrie fait preuve de résilience, ajoute tout de même François Villeroy de Galhau. La ministre de la Santé va réunir ce matin les ordres des professions de santé pour faire le point sur l'antivirus. Les syndicats des professions médicales et pharmaceutiques hospitalières sont aussi conviées. Hier, la ministre a écarté toute circulation diffuse du virus sur le territoire français. La française contaminée est en réanimation depuis dimanche dans un état grave. Et puis c'est le début d'un long week-end pour ceux qui font le pont de l'Ascension. Journée classée rouge dans le sens des départs pour toute la France. C'est même noir dans la région Auvergne-Rhône-Alpes. C'est orange dans le sens des retours.
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1: Et ça n'échappe à personne. Bientôt, le pont de l'Ascension. Beaucoup de monde attendu sur les routes. Et pendant ces grandes migrations, les jours de fort trafic, les bornes de recharge pour véhicules électriques sur les aires d'autoroute sont souvent prises d'assaut. Dans quelques instants, nous verrons comment faire en sorte que le trajet se passe au mieux pour ceux qui roulent en véhicule électrique. C'est à suivre dans moins de 5 minutes après Time Impala et Jenny.

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4: L'actu de vos conditions de circulation ce mercredi matin, un dépannage un peu particulier en ce moment, c'est sur l'autoroute A6, l'axe Lyon-Paris, Raphaël Giudicelli.
5: Du côté de Mâcon, direction de Paris, c'est dans une courbe, enfin c'est après un virage, comme on peut le voir en retour caméra, après le kilomètre 377 précisément, c'est vraiment à l'approche de l'aire de Mâcon-Lassalle, après la sortie 28 pour Mâcon Nord, donc la voie de droite qui est neutralisée pour faciliter l'intervention de ce poids lourd.
4: Un garagiste qui arrive sur place, semble-t-il, d'après le retour caméra en tout cas, de l'activité et de voies au lieu des trois habituels. Pour passer ce secteur, on en reparlera évidemment au fil des minutes qui viennent. Restez bien à l'écoute d'Autoroute Info. Aujourd'hui, on attend du monde sur la route. Journée rouge et noire sur les axes avec le début du pont de l'Ascension. On attend beaucoup de monde, en particulier en deuxième partie de journée. Et les jours de fort trafic, il faut parfois faire preuve de patience avant de pouvoir recharger son véhicule électrique sur certaines aires d'autoroute. Véronique Voiron est allée glaner quelques conseils pour bien préparer son trajet.
6: Et tout commence avant même de partir. Bruno Bouvard des autoroutes APRR et AREA.
7: Avant le voyage et pendant le voyage, il faut anticiper, effectivement, en ayant recours au site internet, application ou autre planificateur d'itinéraire comme Better Route Planner, PlugShare, ChargeMap ou Fully par exemple, pour vous informer du niveau d'occupation d'une station un peu avant d'arriver sur une aire. C'est un premier moyen pour éviter, si possible, une station totalement occupée. Et d'ailleurs, gardez toujours un petit 20% d'autonomie pour vous rendre sur la prochaine aire au cas où.
6: Une fois qu'on est en train de recharger sur l'aire, justement, il y a quelques bonnes pratiques également à mettre en place.
7: Alors oui, deux bonnes pratiques principalement. Branchez sans tarder votre véhicule dès lors que vous êtes garé et libérez la place dès lors que vous avez atteint 80% de niveau de batterie.
6: Pourquoi 80%? On a envie de faire le plein maximum.
7: Eh bien, maintenant, avec la chimie actuelle des batteries, le temps de recharge pour les 20 derniers pourcents est le même que sur les 60% de 20 à 80. Donc, pour optimiser la recharge, faciliter l'accès à tous, on recharge uniquement de 20 à 80% les jours de forflux.
4: Ce qui est bon à savoir, c'est que toutes les aires de service des autoroutes APRR et AREA sont

équipés de bornes de recharge. Un petit coup d'œil dans le rétro, dans la playlist Autoroute Info, et 1, et 2, et 3, 0, 90, 1998, l'équipe de France de foot gagnait la première Coupe du Monde, et c'est l'année de la sortie de ce titre de Matmata.

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1: En Bourgogne, au nord de Beaune, un véhicule gênerait la circulation sur l'autoroute A6 en direction de Paris après le kilomètre 294. C'est à proximité de l'aire du bois des Corbeaux.

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1: Et la dernière actualité trafic concerne, Raphaël Judicelli, les conducteurs qui sont sur l'autoroute A6, l'axe Lyon-Paris.
2: Oui, je viens de voir en retour caméra qu'il y a un poids lourd qui est arrêté sur bande d'arrêt d'urgence. On est au nord de Beaune, en direction de Paris, après le kilomètre 294. C'est à proximité de l'aire du Bois des Corbeaux.
1: Et un petit peu en amont, il y a toujours un poids lourd en cours de dépannage sur cette même autoroute, la 6.
2: Oui, aussi en direction de Paris, du côté de Mâcon, c'est après une courbe, la voie de droite est neutralisée pour faciliter le travail du dépanneur qui vient d'arriver sur place.
1: Près de Lyon, toujours un obstacle signalé, ça fait un petit moment qu'il en est question, pas loin d'une demi-heure. Un obstacle dans le département du Rhône.
2: Les services de sécurité vont arriver d'un moment à l'autre. On est sur la 6 direction Lyon, vers le kilomètre 430, c'est approximatif. Il faut se méfier après de la grande barrière de péage de Villefranche-Lima.
1: La région lyonnaise et le trafic pendulaire de la matinée, heure de pointe, plutôt calme hein, ce matin du côté de Lyon.
2: Ça se passe bien effectivement, sauf sur l'autoroute A42, le trafic est un peu perturbé sur 3 km à l'approche de Lyon, après la sortie 4 à Parc de Miribel-Jeunage.
1: Et les conducteurs qui nous écoutent, qui sont en transit, peuvent redouter aussi le passage de l'agglomération parisienne avec cette heure spécifique hein, en matinée. Comment ça se passe ?
2: Un seul bouchon, c'est dans la bretelle de jonction A5A, National 104, en direction d'Evry, Corbeil-Essonne. Une dizaine de minutes pour parcourir un kilomètre.
1: Alors, c'est surtout dans la journée qu'on attend des bouchons, hein, avec le départ pour bon nombre de conducteurs pour le grand week-end prolongé de l'Ascension dans quelques minutes. On fera le point sur les prévisions trafic de ce mercredi très particulier.
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1: Un petit coup d'œil du côté du ciel avec des rayons de soleil de plus en plus présents sur le Lyonnais. On le voit en retour caméra en studio. Des passages nuageux ailleurs, mais généralement un temps sec d'après les cartes satellites sur le centre et l'est du pays. Qu'en sera-t-il au fil des heures qui viennent? Tout de suite, les prévisions de Météo France, Patrick Gallois.
3: Cet après-midi, le temps se couvre avec des averses prenant un caractère instable en région parisienne. Ces averses vont ensuite se décaler en soirée vers le centre Val-de-Loire, le nord de la Bourgogne et la Lorraine. À l'avant, le ciel sans nuages en Alsace, mais des éclaircies persistent de l'Auvergne au sud de la Bourgogne à la Franche-Comté. Ces éclaircies sont encore plus généreuses de la vallée du Rhône aux Savoie. Dans le sud-ouest, si le soleil fait de belles percées dans le Bordelais, les nuages résistent à proximité des Pyrénées avec quelques averses, pouvant donner un peu de neige au-dessus de 1800 mètres. Au nord de la Loire et notamment au passage des averses, le vent d'ouest peut atteindre 70 km/h en rafale. Il fait baisser les températures qui ne dépassent pas 13 à 16 degrés sur la moitié nord, 17 à 20 plus au sud et 20 à 23 près de la Méditerranée. Comptez 15 degrés à Strasbourg et Besançon, 16 à Paris, Annecy et Pau, 17 à Bourges, 18 à Lyon, Clermont-Ferrand et Bordeaux, 20 à Grenoble. Bonne route avec Météo France sur Autoroute Info.
1: Joseph Kamel, dans la playlist Autoroute Info, après le succès de son premier album Miroir et après avoir écrit pour Pierre Garnier, il est de retour avec ce titre.

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2: Dans l'actualité de la route ce mercredi, des véhicules en panne avec un exemple, Raphaël Giudicelli, c'est sur l'autoroute S6, à la traversée du département de la Côte d'Or.
3: Au nord de Beaune, en direction de Paris, après le kilomètre 294, poids lourd en panne sur bande d'arrêt d'urgence à proximité de l'aire de repos du Bois des Corbeaux.
2: Et l'actualité trafic de retour, ce sera à 8h30 au plus tard et bien sûr à tout moment en cas d'alerte, l'interruption des programmes en décrochage pour vous alerter au plus près de votre actualité trafic. Ce week-end de l'Ascension s'annonce encore bien chargé sur les routes. Les prévisions trafic, c'est tout de suite avec Myriam Boyed.
4: Nombreux sont ceux qui font le choix d'un départ anticipé ce mercredi, classé rouge et même noir en Auvergne-Rhône-Alpes sur les routes de l'Hexagone. Les difficultés sont attendues en direction du littoral, de la montagne ou des pays frontaliers comme l'Italie, donc sur les grands axes comme l'A6 entre Paris et Lyon ou la 43 et la 40 en direction des Alpes. Si mercredi le pic de trafic arrive en fin d'après-midi, le lendemain c'est l'inverse. La matinée du jeudi de l'Ascension est prise d'assaut pour atteindre un pic de trafic à midi. Une journée classée orange et même rouge dans tout le quart nord-ouest du pays. Les deux jours suivants seront plus calmes. On profite du week-end avant un retour à la maison dimanche dans un trafic à nouveau soutenu. On attend un pic de trafic autour de midi dans la traversée de la Bourgogne et du centre Auvergne et plutôt autour de 17h en Rhône-Alpes.
2: La musique pour vous accompagner jusqu'au prochain rendez-vous trafic. On vous a préparé un titre d'AC/DC. Et puis tout de suite, on va retourner en 2008, l'année où est sorti le film Bienvenue chez les Ch'tis. Petite dédicace aux Ch'tis qui sont au volant. Et c'est l'année de la sortie de ce titre de Lady Gaga.

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1: Bon début de journée, on fait la route ensemble et pour les conditions de circulation, on retrouve Raphaël Judicelli avec plusieurs interventions en cours sur l'autoroute A6, notamment l'axe Paris-Lyon, pour les conducteurs qui sont à la traversée de la Bourgogne. Alors, les conducteurs qui risquent de dépasser un premier dépannage en ce moment, c'est du côté de la Saône-et-Loire.
2: C'est effectivement du côté de Mâcon. C'est après une courbe, après le kilomètre 377 en direction de Paris. La voie de droite qui est neutralisée pour faciliter l'intervention du dépanneur qui est sur place après la sortie 28 pour Pont-de-Vaux.
1: Un camion en cours de dépannage aussi un peu plus loin en Côte d'Or, toujours sur la 6 direction Paris.
2: Au nord de Beaune, vers après le kilomètre 294 pour être précis. Là, c'est la voie la plus à droite qui est neutralisée, la voie réservée aux véhicules lents. C'est à proximité de l'aire du Bois des Corbeaux.
1: Et puis, on va parler également de l'autoroute A77, l'axe d'Ordive-Cône-sur-Loire, avec là aussi un dépannage un petit peu particulier.
2: En direction de Nevers, là aussi c'est un poids lourd qui est en panne vers le kilomètre 14, quelques kilomètres après la sortie 17 pour Dordive-Montargis. Le patrouilleur est sur place.
1: Et bien sûr, lorsqu'il y a des interventions sur la bande d'arrêt d'urgence, il s'agit de penser au corridor de sécurité. Garder un espace d'une voie entre l'intervention en cours et la circulation en serrant un petit peu sur la gauche. Côté circulation, une matinée assez calme pour ce mercredi matin. Alors peut-être certains conducteurs ont pris un peu d'avance sur le pont de l'Ascension. En tout cas, même à l'approche de Paris et de Lyon, on ne voit pas de gros bouchons d'heure de pointe. On va aller par exemple du côté de la région lyonnaise.
2: Il n'y a qu'un seul bouchon en région lyonnaise, c'est sur l'autoroute A42, tout au bout de cette autoroute, à l'approche de Lyon, après la sortie 4 Parc de Miribel-Jonage. Le trafic qui est perturbé sur environ 2-3 km. Il faut environ une dizaine de minutes pour parcourir ces 2-3 km.
1: Et puis en Ile-de-France, situation relativement calme aussi ce matin.
2: Oui, tout va bien. Bon, il y a toujours un peu de monde, comme d'habitude, tout au bout de l'autoroute A6. Il faut compter environ 3 quarts d'heure pour parcourir les 30 derniers kilomètres de cette autoroute A6 en direction de Paris jusqu'aux portes d'Italie et d'Orléans. Et on a toujours un bouchon dans la bretelle de jonction A5. À National 104 en direction d'Évry-Corbeil-Essonne.
1: Et pour les conducteurs qui seront sur la route cet après-midi, bien sûr, une mobilisation spéciale des équipes d'autoroute info pour vous accompagner pour cette journée de mercredi classée en rouge et en noir sur les axes pour le départ du pont de l'Ascension. L'actualité trafic qui revient sur Autoroute Info, ce sera dans moins de 5 minutes et tout de suite c'est l'heure de retrouver les titres de France Info.
3: Appel des titres avec vous, Maureen Suignard. L'antivirus ne circule pas en France.
4: Le gouvernement communique et veut éviter toute panique. Une seule Française a pour le moment été testée positive. Elle était sur le navire de croisière où un foyer a été détecté. Elle est toujours à l'hôpital dans un état grave. Le président français veut présenter un plan aux Nations Unies, un cadre pour mettre en place une mission de sécurisation du détroit d'Ormuz. Une mission totalement neutre et pacifique, insiste le chef de l'État. Une enquête ouverte dans le département de l'Hérault après la mort d'un homme de 58 ans alors qu'il se trouvait en garde à vue au commissariat. Un peu plus tôt, la BAC l'avait vu avec une machette et ils ont utilisé un taser pour l'arrêter. Et puis le PSG ne doit pas s'incliner ce soir. Le club parisien peut être sacré champion de France pour la 14e fois de son histoire. Lance PSG, match en retard de la 29e journée de Ligue 1 à suivre sur France Info dès 21h.
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1: Et restez avec nous, dans quelques minutes, on vous fera rentrer dans les coulisses de l'autoroute. On parlera aménagement de certaines des aires en faveur de l'environnement. Ce sera après le retour de la musique. Il sera en concert au festival Rock en Seine, en région parisienne, le 26 août prochain. Il est dans la playlist Autoroute Info avec son dernier titre, c'est Somber.

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1: Dans le fil actu de vos conditions de circulation, tout de suite, on va aller du côté de la région lyonnaise sur l'autoroute qui longe l'aéroport Lyon-Saint-Exupéry. Il y a une nouvelle information trafic, Raphaël Judicelli.
2: Sur l'A432, pour nos auditeurs qui vont en direction de Grenoble, après la bifurcation avec l'autoroute A46 vers le kilomètre 10, un poids lourd qui est en panne sur la voie la plus à droite, la voie réservée aux véhicules lents.
1: Restez avec nous pour l'actualité trafic. On se retrouve à 8h45. Et puis à noter qu'aujourd'hui, entre 10h et midi sur Autoroute Info, ce sera la rediffusion de notre émission au parc animalier de L'Aussois en Bourgogne, à quelques kilomètres de l'A6, au programme tourisme, gastronomie ou encore découverte du savoir-faire local. Et tout de suite, un reportage de la rédaction qui nous emmène dans les coulisses de l'autoroute. Les autoroutes APRR s'engagent pour l'environnement sur les aires de repos ou de service. Exemple avec l'initiative Plante Adapte, dont nous parle Fabrice Aubry en compagnie d'une spécialiste.
3: Bonjour Camille Delorme.
4: Bonjour.
3: Chef de projet environnement chez APRR, vous portez ce projet Plante Adapte. Quel est l'objectif ?
4: C'est tout d'abord de répondre à une action du plan stratégique 2025 qui consistait à créer 10 hectares d'aménagement climat compatible. C'est des plantations qui vont nous aider à séquestrer du carbone pour ralentir le changement climatique, qui vont créer des îlots de fraîcheur sur les aires, améliorer la rétention d'eau dans le sol et qui vont être aussi sobres en termes d'entretien et de mise en œuvre.
3: Ces petits arbres, au fur et à mesure qu'ils poussent, il y a une symbiose qui naît progressivement avec le milieu naturel, avec des champignons.
4: Une symbiose qui va se créer avec les racines de l'arbre, c'est-à-dire que en échange de sucre que va fournir l'arbre aux champignons, les filaments du champignon vont aller chercher de l'eau un peu plus loin pour l'arbre.
3: Donc ils se nourrissent l'un et l'autre.
4: C'est la symbiose, ils se nourrissent l'un et l'autre.
3: Et rendez-vous par exemple sur l'aire de Jugy en Saône-et-Loire pour découvrir ces nouvelles plantations.
1: Et l'aire de Jugy se trouve sur les bords de l'autoroute A6 entre Chalon-sur-Saône et Mâcon, kilomètre 351. L'actualité trafic de retour sur Autoroute Info, ce sera à 8h45. Et tout de suite, un coup d'œil dans le rétroviseur, dans la playlist Autoroute Info. On va aller au cœur des années 80 avec ce tube de Eurythmics.

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1: Dans l'Aube, du côté de Troyes, autoroute A5 en direction de Nancy et de Dijon. Attention, une voiture est en panne sur bande d'arrêt d'urgence avec le conducteur qui est en train de pousser son véhicule. Après la sortie 20, quelques kilomètres, après la sortie 20 pour Troyes.

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1: Au sud de Serre, autoroute A6, un sanglier a été aperçu proche des voies de circulation. Attention dans les deux sens vers le kilomètre 182.

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1: Une série d'incidents peut-être sur votre parcours. On fait le point tout de suite avec Raphaël Judicelli. On va commencer par un gros plan dans l'Yonne sur l'autoroute S6, l'axe Paris-Lyon.
2: Un sanglier qui était aperçu à projet voie de circulation vers le kilomètre 182. Nos auditeurs doivent bien sûr se méfier dans les deux sens. Au sud de Serres, entre la sortie 21 Nitry et l'aire de Venot-Chablis et celle du Soleil Levant.
1: On va rester en Bourgogne, autre département, la Côte d'Or, un camion en cours de dépannage.
2: La voie la plus à droite est donc neutralisée pour faciliter le dépannage en cours. C'est en direction de Paris, après le kilomètre 294. C'est au nord de Beaune, à proximité de l'aire du Bois des Corbeaux.
1: Et même configuration, poids lourd en panne et une voie neutralisée, toujours sur l'autoroute A6, du côté de la Saône-et-Loire.
2: Oui, on voit retour caméra que le dépannage est en cours, après le kilomètre 377 en direction de Paris. C'est après une courbe, c'est après la sortie 28 pour Pont-de-Vaux.
1: On va s'approcher de Lyon avec sur l'A432, l'autoroute qui longe l'aéroport Lyon-Saint-Exupéry. Là aussi, un camion en panne.
2: En direction de Grenoble, il est en panne sur la voie la plus à droite, la voie réservée aux véhicules lents vers le kilomètre 10, après la bifurcation avec l'autoroute A46.
1: Et on va aller aussi près de Troyes, dans le département de l'Aube, avec des piétons qui sont repérés en bordure de l'autoroute A5, l'axe Paris-Troyes-Langres.
2: En direction de Nancy et de Dijon, ils sont en train de pousser leur véhicule qui est en panne sur bande d'arrêt d'urgence. C'est vers le kilomètre 119, quelques kilomètres après la sortie 20 pour Troyes.
1: Les conducteurs qui passent en ce moment en région lyonnaise et qui vont passer par Lyon les prochains jours. Le tunnel de Fourvière sera fermé 5 jours de suite, 24 heures sur 24, de ce soir 22 heures jusqu'au lundi 18 mai 6 heures du matin. Une fermeture dans les deux sens de circulation. Il y a des travaux réalisés par la métropole de Lyon. Des déviations sont prévues par des itinéraires fléchés S1, S2, S3, S4. Ça risque de vous concerner hein, pour vous qui allez peut-être passer par Lyon et qui allez rejoindre, par exemple, la direction de Lyon Centre.
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1: Les conditions météo sont bonnes ce matin avec un temps sec, alors beaucoup de nuages, parfois une belle percée du soleil, on le voit avec les retours caméra en studio. Quelle évolution pour la suite de cette journée de mercredi? Les prévisions de Météo France, c'est avec Patrick Gallois.
3: Cet après-midi, le temps se couvre avec des averses prenant un caractère instable en région parisienne. Ces averses vont ensuite se décaler en soirée vers le centre Val-de-Loire, le nord de la Bourgogne et la Lorraine. À l'avant, le ciel sans nuage en Alsace, mais des éclaircies persistent de l'Auvergne au sud de la Bourgogne à la Franche-Comté. Ces éclaircies sont encore plus généreuses de la vallée du Rhône aux Savoies. Dans le sud-ouest, si le soleil fait de belles percées dans le Bordelais, les nuages résistent à proximité des Pyrénées avec quelques averses, pouvant donner un peu de neige au-dessus de 1800 mètres. Au nord de la Loire et notamment au passage des averses, le vent d'ouest peut atteindre 70 km/h en rafale. Il fait baisser les températures qui ne dépassent pas 13 à 16 degrés sur la moitié nord, 17 à 20 plus au sud et 20 à 23 près de la Méditerranée. Comptez 15 degrés à Strasbourg et Besançon, 16 à Paris, Annecy et Pau, 17 à Bourges, 18 à Lyon, Clermont-Ferrand et Bordeaux, 20 à Grenoble. Bonne route avec Météo France sur Autoroute Info.
1: La musique est un coup de cœur du printemps pour vous accompagner sur les prochains kilomètres. Elle a déjà collaboré avec Grand Corps Malade ou encore The Avener. C'est Manon Lisa dans la playlist Autoroute Info.

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12: Et dans l'actualité de la route, ce mercredi matin, un coup d'œil du côté de la région lyonnaise sur l'autoroute qui longe l'aéroport Lyon-Saint-Exupéry. Il y a un camion en panne qui gêne la circulation, Raphaël Giudicelli.
13: C'est sur la 432 en direction de Grenoble. On le voit ici, en retour en caméra, kilomètre 10. Il est sur la voie la plus à droite, la voie réservée aux véhicules lents après la bifurcation avec la 46.
12: Et l'actualité trafic de retour, ce sera à 9h, la matinée qui se passe pour l'instant plutôt bien, hein. Mais la journée va être marquée par beaucoup de circulation dans le sens des départs. Une journée noire en Auvergne-Rhône-Alpes, rouge dans le reste de la France. Ça n'a échappé à personne. La semaine est marquée pour beaucoup d'entre vous par un week-end de 4 jours avec le pont de l'Ascension. Restez bien à l'écoute d'Autoroute Info. Au fil des heures qui viennent, la circulation risque de se compliquer. L'actualité trafic donc dans un peu plus de 5 minutes. Et la musique pour vous accompagner, un titre des Frérots de la Vega juste avant le prochain rendez-vous trafic. Et tout de suite, vous faites les prochains kilomètres avec ce titre de Phil Collins. Bonne route à tous, restez prudents.

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1: Et quel plaisir de vous accompagner. Bienvenue, il est 9h.
0: 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Raphaël
1: Judicelli. On est le mercredi 13 mai, les conditions de route sont plutôt bonnes à cette heure-ci. Je vous rappelle, plusieurs poids lourds, que des poids lourds qui sont en panne à chaque fois sur bande d'arrêt d'urgence, intervention en cours le long des voies de circulation, par exemple sur l'autoroute A432, c'est l'autoroute qui longe l'aéroport de Lyon-Saint-Exupéry en direction de Grenoble, kilomètre 10. Attention après la bifurcation avec l'autoroute A46, la voie la plus à droite, la voie réservée aux véhicules lents est neutralisée par le patrouilleur qui est sur place. L'autoroute A6 maintenant du côté de Mâcon en Saône-et-Loire en direction de Paris après le kilomètre 377, même cas de figure, poids lourd en panne après une courbe, voie de droite neutralisée. Je vois en retour caméra le dépanneur qui est arrivé sur les lieux. Beaucoup plus au nord, toujours sur l'A6 en direction de Paris, au nord de Beaune en Côte d'Or, là aussi la voie la plus à droite est neutralisée, le dépanneur est sur place après le kilomètre 294. On est à proximité de l'aire du Bois des Corbeaux. Côté trafic, ça se passe plutôt bien cette heure-ci en région Île-de-France. Un seul bouchon, c'est dans la bretelle de jonction A5A, nationale 104 en direction à Dévry-Corbeil-Essonne. Et en région lyonnaise, un seul bouchon, là aussi, c'est tout au bout de l'autoroute A42 quand on approche de Lyon, 2 km de bouchon environ après la sortie 4, parc de Miribel-Jeunage. Le trafic qui va bien sûr se densifier au fil de la journée pour cette veille de week-end prolongée. On y reviendra dans les prochaines minutes sur Autoroute Info. 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L'actualité de ce mercredi 13 mai, les titres de France Info.
2: Le taux de chômage augmente et atteint 8,1% de la population active en France, soit le plus haut niveau de chômage en 5 ans. Cela reflète le ralentissement de l'économie lié à la guerre au Moyen-Orient, assure sur France Info le gouverneur de la Banque de France. L'inflation est pour le moment concentrée sur les prix de l'énergie. Cette guerre au Moyen-Orient sera-t-elle au menu des discussions entre les présidents chinois et américains? Donald Trump est en route vers la Chine pour une visite d'État de plusieurs jours. Le président des États-Unis souhaite que Pékin persuade Téhéran de conclure un accord avec Washington pour mettre fin au conflit. Il n'y a pas de destination déconseillée en raison de l'antivirus. Les Français peuvent continuer à voyager, assure ce matin le ministre des Transports. Une seule Française, pour le moment testée positive, elle est en réanimation à l'hôpital. Et puis le ministre de la Justice recule. Gérald Darmanin veut modifier son projet de loi qui vise à étendre la mesure du plaidé coupable. Elle permet un jugement plus rapide pour celui ou celle qui reconnaît sa culpabilité. Le ministre propose finalement d'exclure la mesure pour les viols et tous les crimes passibles des assises.
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1: Et avant le retour de l'information trafic, Alex Warren maintenant sur Autoroute Info. Très belle journée à tous.

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2: Vous circulez actuellement dans de bonnes conditions. On viendra dans le détail à 9h15. On fera le point complet sur les conditions de circulation avec quelques interventions en cours le long des voies de circulation. Côté météo, un temps calme et sec pour vous accompagner ce matin. On écoutera les prévisions de Météo France dans les toutes prochaines minutes. Restez bien connectés à Autoroute Info. Et tout à l'heure, entre

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1: Attention, dans la sortie 8, on Berrieux en Bugey. Quand on est sur l'autoroute A42 en direction de Lyon, une voiture est en panne dans cette bretelle de sortie.

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1: 9h15, excellente journée à tous en ce mercredi 13 mai, veille de votre week-end prolongé peut-être. En tout cas, en ce moment, ça se passe bien côté circulation. Quelques interventions en cours le long des voies de circulation, comme par exemple sur l'autoroute A432, l'autoroute qui longe l'aéroport de Lyon-Saint-Exupéry. C'est en direction de Grenoble que la voie la plus à droite, la voie réservée aux véhicules lents, est neutralisée vers le kilomètre 10, après la bifurcation avec l'autoroute A46. Puisqu'on est du côté de Lyon, je rappelle qu'il y a un petit bouchon habituel à cette heure-ci. Beaucoup de monde à l'approche de Lyon. Trafic un peu perturbé sur environ 2 km après la sortie 4, parc de Miribel-Jonage. Justement, sur cette autoroute A42, attention, si vous êtes en direction de Lyon et que vous souhaitez emprunter la sortie 8 en Berry-en-Bugey, il y a une voiture qui est en panne dans cette bretelle de sortie. Sinon, à part ça, tout se passe bien. Par exemple, sur l'autoroute A6, l'axe Paris-Lyon, je vous rappelle simplement qu'un poids lourd est en panne du côté de Mâcon. Attention, c'est dans une courbe. C'est après un virage, après le kilomètre 377, la voie de droite est neutralisée. Le dépanneur est sur place, je le vois ici en studio, en retour caméra. Et j'ai une alerte qui vient de s'afficher sur mes écrans. 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Alerte obstacle signalée justement sur l'autoroute A6 en Essonne, en direction de Lyon, vers le kilomètre 34, à proximité de la sortie 12 pour Saint-Fargeau. On s'intéresse maintenant à la météo.
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1: Temps calme et sec pour vous accompagner sur la majeure partie est du pays. Quelques nuages, mais inoffensifs. On va voir quel temps il va faire aujourd'hui pour votre week-end prolongé. Les prévisions de Météo France avec Patrick Gallois.
2: Cet après-midi, le temps se couvre avec des averses prenant un caractère instable en région parisienne. Ces averses vont ensuite se décaler en soirée vers le centre Val-de-Loire, le nord de la Bourgogne et la Lorraine. À l'avant, le ciel sans nuages en Alsace, mais des éclaircies persistent de l'Auvergne au sud de la Bourgogne à la Franche-Comté. Ces éclaircies sont encore plus généreuses de la vallée du Rhône aux Savoies. Dans le sud-ouest, si le soleil fait de belles percées dans le Bordelais, les nuages résistent à proximité des Pyrénées avec quelques averses, pouvant donner un peu de neige au-dessus de 1800 mètres. Au nord de la Loire et notamment au passage des averses, le vent d'ouest peut atteindre 70 km/h en rafale. Il fait baisser les températures qui ne dépassent pas 13 à 16 degrés sur la moitié nord, 17 à 20 plus au sud et 20 à 23 près de la Méditerranée. Comptez 15 degrés à Strasbourg et Besançon, 16 à Paris, Annecy et Pau, 17 à Bourges, 18 à Lyon, Clermont-Ferrand et Bordeaux, 20 à Grenoble. Bonne route avec Météo France sur Autoroute Info.
1: Comment se faire aider en cas de panne sur l'autoroute? Vous allez découvrir le fonctionnement des bornes SOS en live dans le prochain reportage. Vous restez bien avec moi, connecté à Autoroute Info également en direct sur l'application. Et pour la musique, Jack et Carla, très belle journée à tous.

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4: 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Obstacle à signaler en Essonne. En direction de Lyon sur l'autoroute A6, kilomètre 34, un râteau, voie de gauche à proximité de la sortie 12 pour Saint-Fargeau. Un patrouilleur va se rendre sur place pour dégager tout ça. Donc attention, et pour la musique, on va continuer de se faire plaisir avant 9h30. 9h30, ce sera le point complet sur les conditions de circulation, suivi des principaux titres de l'actualité. Et je vous prépare dans la playlist Autoroute Info l'excellent Miles Smith ou encore Cutting Crows. Peut-être l'avez-vous déjà vécu, tomber en panne sur l'autoroute n'arrive pas qu'aux autres. Chaque année, près de 75 000 appels sont passés par les bornes orange ou l'appli est gratuite SOS Autoroute, le long du réseau du groupe APRR. Comment sont-ils gérés? Le reportage d'Élise Valade.
5: 75 000 appels, cela peut sembler beaucoup, mais il faut remettre ce chiffre en rapport avec les 30 millions de véhicules par an qui roulent sur ce réseau. Candice Farnier, des autoroutes APRR, est en intervention à l'AFTRAL, centre de formation aux métiers du transport et de la logistique. Elle explique aux futurs routiers et fait essayer une borne SOS. Si jamais vous tombez en panne sur l'autoroute, voilà comment cela se passe.
6: On va faire un test avec Frédéric Gelin, qui travaille aussi à la sécurité trafic, sur les bornes SOS. Alors on va commencer, qui veut appuyer sur le bouton?
7: Votre appel a bien été enregistré. Vous allez être mis en relation avec les secours.
8: Sécurité autoroute, bonjour.
9: Oui, bonjour monsieur, je vous appelle, je suis tombé en panne sur l'autoroute.
8: Oui, vous avez quoi comme véhicule?
9: Un Renault Scénic.
8: D'accord. Quel type de panne?
9: J'ai plein de voyants qui se sont allumés, je sais pas trop quoi faire, je me suis arrêté.
8: D'accord. Vous êtes bien au kilomètre 157 sur A6.
9: C'est ça, c'est ce qui est écrit sur la borne.
8: Vous êtes au niveau de la borne ou vous êtes avant ou après?
9: Je suis avant la borne, environ 400 mètres.
8: Ok. Combien de personnes sont dans le véhicule?
9: 4.
8: 4 personnes. Je vous envoie un dépanneur qui sera là sous 30 à 40 minutes. Vous retournez à votre véhicule. Vous faites sortir tous les passagers du véhicule. Vous vous mettez en sécurité derrière la glissière de sécurité.
9: D'accord, ok.
8: Très bien. Vous mettez bien votre gilet jaune.
9: Ok.
8: Voilà. Vous n'en mettez pas l'heure. Donc vous faites bien attention à vous. Bon courage.
9: Très bien, je vous remercie. Au revoir.
5: Les bornes oranges d'appel d'urgence sont tous les 2 à 3 km sur des refuges le long de l'autoroute. Il y en a aussi sur les aires de repos ou de service. Et pour voyager avec une borne SOS toujours dans votre poche, téléchargez gratuitement l'appli SOS Autoroute. Elle utilise la géolocalisation pour vous repérer et elle vous met en relation avec les mêmes interlocuteurs. Les opérateurs sécurité trafic sont joignables 7 jours sur 7, 24 heures sur 24.

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1: Attention, un accident viendrait de se produire sur l'autoroute A6 entre Paris et Auxerre en direction de Lyon vers le kilomètre 113. C'est après la jonction avec l'autoroute A19.

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1: Un obstacle qui gêne la circulation sur l'A432, l'autoroute qui longe l'aéroport de Lyon-Saint-Exupéry en direction de Paris. C'est après le kilomètre 6. Attention.
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1: Obstacle qui gêne la circulation sur l'autoroute A6 en direction de Lyon. Un animal écrasé, ça gêne vers le kilomètre 113. C'est après la jonction avec l'autoroute A19.

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1: Et quel plaisir d'être avec vous durant cette veille de week-end prolongé. Il est 9h30 et attention, obstacle signalé sur l'autoroute A6 en Essonne en direction de Lyon. Un râteau qui gêne la circulation sur la voie de gauche. C'est vers le kilomètre 34 à proximité de la sortie 11 pour Le Coudray-Monceau. Autre obstacle qui gêne beaucoup plus loin, une centaine de kilomètres plus loin, toujours sur la 6 en direction du sud. Un animal écrasé vers le kilomètre 113. C'est après la bifurcation avec l'autoroute A19 à l'approche du secteur d'Auxerre. Sur l'autoroute A31, maintenant, une voiture avec sa caravane en panne en direction de Nancy sur bande d'arrêt d'urgence vers le kilomètre 62 après la sortie 4 pour Vesoul-Grès. Je vous rappelle également un obstacle que je vous avais déjà signalé. C'est toujours en cours. Le patrouilleur va arriver d'un moment à l'autre pour le ramasser. C'est sur l'A432, l'autoroute qui longe l'aéroport de Lyon-Saint-Exupéry. Quand on est en direction de Paris, il faut bien ralentir vers le kilomètre 5 après la barrière de péage de la Boisse. Un pare-choc qui serait toujours sur la chaussée. Sinon, côté trafic, ça se passe plutôt bien. En région lyonnaise, on a un petit ralentissement au bout de l'autoroute A42 à l'approche de Lyon. Et en région Île-de-France, un seul bouchon, c'est dans la bretelle de jonction A5A, National 104 en direction à d'Évry-Corbeil-Essonne. Forcément, il y aura du monde tout au long de cette journée sur la route, veille de week-end prolongé. On sera bien sûr en édition spéciale pour vous accompagner au mieux. 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L'actualité de ce mercredi 13 mai, les titres de France Info.
2: Toutes les aides de l'État pour faire face à la hausse des prix des carburants vont être regroupées sur un site internet et il sera possible de faire sa demande à partir du 27 mai prochain. Un simulateur est aussi disponible en ligne pour vérifier si on est éligible ou non, annonce du gouvernement ce matin. Cette hausse des prix de l'énergie est liée à la guerre au Moyen-Orient, une guerre qui a aussi une incidence sur le niveau du chômage. Il atteint 8,1% de la population active, le niveau le plus haut depuis 5 ans. Sur France Info, le ministre du Travail reconnaît un petit dérapage. Il annonce que le SMIC va augmenter de 2,4% le 1er juin prochain, soit 44 euros bruts de plus par mois. La patiente française atteinte d'un antivirus est toujours hospitalisée à Paris dans un état grave. Il s'agit de la seule française testée positive pour le moment. Le gouvernement assure que le virus ne circule pas actuellement en France. Et puis le parquet de Paris requiert la réouverture des investigations sur Luc Besson. Le réalisateur est accusé de viol par l'actrice Sandra Van Roy. Jusqu'à maintenant, la justice française s'est positionnée en faveur d'un non-lieu. Luc Besson conteste les faits.
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1: Et avant le retour de l'information trafic, Indochine maintenant sur Autoroute Info. Très belle journée à tous.

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1: Un obstacle gêne la circulation en Essonne sur l'autoroute A6 en direction de Lyon vers le kilomètre 34. Un râteau sur la voie de gauche, patrouilleur sur place qui va le ramasser d'un moment à l'autre. Il faut bien ralentir au niveau de la sortie 11 pour le Coudray-Manceau. À 9h45, on fera le point complet sur les conditions de circulation. Vous restez bien connectés à Autoroute Info. Et pour la musique, Clara Luciani après Bananarama sur Autoroute Info.

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1: 9h45, attention, obstacle gênant sur l'autoroute A6 en Essonne en direction de Lyon. Un râteau toujours sur la voie de gauche vers le kilomètre 34 à proximité de la sortie 11 pour le Coudray-Monceau. Beaucoup plus au sud sur cette autoroute A6 en direction de Paris, cette fois du côté de Mâcon. Voie de droite neutralisée après une courbe pour faciliter le dépannage en cours d'un poids lourd qui est en panne. Dépanneur qui est sur place après le kilomètre 377. On est après la sortie à 28 pour Mâcon Nord. Sinon, à part ça, ça se passe bien. Vous circulez dans de bonnes conditions. Et côté météo, un temps calme et sec pour vous accompagner en ce mercredi matin, veille de week-end prolongé. Justement, si durant ce week-end, vous devez passer par Lyon, attention, le tunnel de Fourvière sera fermé durant 5 jours, 24 heures sur 24, à partir de ce soir, 22 heures, jusqu'à lundi matin. Fermeture dans les deux sens de circulation, puisqu'il y a des travaux d'entretien au-delà du réseau APRR.
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1: Et dans un instant, on ira en Lorraine, au château d'Arouet. Le site a représenté en 2025 la région Grand Est dans l'émission Le Monument préféré des Français. Pour la musique, Joe Guéry, maintenant sur Autoroute Info.

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12: Et ça se passe bien actuellement sur l'ensemble des axes autoroutiers que vous empruntez. Quelques interventions en cours le long des voies de circulation, comme par exemple sur l'autoroute A31 en direction de Nancy. On fera le point complet sur les conditions de circulation actuellement à 10h dans quelques minutes. Et je vous rappelle que tout à l'heure, entre 10h et midi, rediffusion de notre émission au parc animalier de l'Aussois en Bourgogne, à quelques kilomètres de l'autoroute A6. Et avant d'écouter Damiano David ou encore Zazie, va un véritable chef-d'œuvre du siècle des Lumières. Le château d'Arouet est situé au cœur de la Lorraine, à 30 km au sud de Nancy, près de la 31. Sarah Gabzi nous le fait visiter.
13: Construit au XVIIIe siècle, le château d'Arouet a la particularité d'appartenir à la même famille, celle des Beauvau-Craon depuis sa construction. Théo Diran, historien et guide au château d'Arouet, nous présente l'édifice.
14: Alors nous allons voir l'intérieur de ce beau château du XVIIIe siècle, qui vous le verrez a été construit sur les fondations de deux anciens châteaux. Ce troisième château a été construit en seulement 9 ans par le prince constructeur, Marc de Beauvau-Craon.
13: Alors là on se trouve à l'extérieur du château, est-ce qu'on peut parler un petit peu de son architecture, à quoi il ressemble ce château d'Arouet ?
14: On le surnomme sous souvent le petit Chambord lorrain par rapport à son architecture un petit peu particulière. Germain Beaufranc, qui est l'architecte de ce château, va réaliser 365 fenêtres, comme le nombre de jours dans une année, 52 cheminées, comme le nombre de semaines, 12 tours et tourelles, comme le nombre de mois, et enfin 4 ponts qui franchissent les douves, comme le nombre de saisons.
13: On poursuit la visite ?
5: Alors, est-ce que vous pouvez me dire dans quel salle on se trouve actuellement ?
14: Nous sommes dans la chambre d'apparat de la princesse Anne-Marguerite de Lunéville, qui était l'épouse du prince constructeur. Et nous sommes dans une salle historique, car c'est ici, en 1737, où s'est déroulée la signature du traité de rattachement entre le duché de Lorraine et le royaume de France. C'est ici que le traité a été signé.
13: Un monument qui a vu passer entre ses murs de nombreux personnages. Certains ont laissé leurs traces dans le château. Théo Diran.
14: Alors, nous sommes ici dans probablement l'une des pièces les plus belles du château d'Arouet, le salon royal, le salon Louis XVIII, parce que nous avons autour de nous le mobilier royal. Tout ce mobilier, on le doit à une dame, la maîtresse de Louis XVIII, la comtesse du Caylan. Alors Louis XVIII, il est complètement sous charme, il va vouloir la séduire, et il va donc lui offrir une partie de son mobilier royal, celui que nous retrouvons au château d'Arouet.
13: Le château d'Arouet a représenté en 2025 le Grand Est dans l'émission Le Monument Préféré des Français. Pour le découvrir, vous pouvez emprunter la sortie 10 de l'autoroute A31.
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12: Autoroute A6, entre Mâcon et Lyon, direction du sud, vers le kilomètre 414, une voiture est en panne sur bande d'arrêt d'urgence après la sortie 30 pour Bellevue.

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1: En Essonne, autoroute A6 en direction de Lyon, alerte obstacle, un saut qui gêne la circulation vers le kilomètre 37, peu de temps après la sortie 12 pour Saint-Fargeau.

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1: Ravi d'être avec vous, bienvenue, il est 10h.
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1: Mercredi 13 mai aujourd'hui, veille de week-end prolongé. Ça se passe bien sur l'ensemble des axes autoroutiers que vous empruntez. Je rappelle simplement un obstacle qui gêne la circulation en Essonne sur l'autoroute A6 en direction de Lyon. Un saut sur la chaussée, c'est après la sortie 12 pour Saint-Fargeau. Attention, un patrouilleur va arriver d'un moment à l'autre pour ramasser cet objet gênant. Toujours sur l'autoroute A6 du côté de Mâcon, en direction de Paris, après le kilomètre 377, un poids lourd est en panne, c'est après une courbe. La voie de droite est donc neutralisée pour faciliter son dépannage à l'approche de l'aire de Mâcon-Lassalle. Voilà, sinon, côté trafic, on a deux bouchons. Le premier, c'est en région lyonnaise. C'est à l'approche du tunnel de Fourvière, tout au bout de l'autoroute A6. Trafic perturbé sur un kilomètre, une dizaine de minutes pour parcourir simplement un kilomètre. Et à l'autre extrémité du réseau APRR, c'est dans la bretelle de jonction A5A, National 104, en direction à Dévry, à Corbeil-Essonne. Là aussi, un kilomètre de bouchon, une dizaine de minutes d'attente. Côté météo, un temps calme et sec pour vous accompagner. On écoutera d'ailleurs les principaux titres de l'actualité. Enfin, on écoutera les prévisions de Météo France durant le prochain quart d'heure sur Autoroute Info. Vous restez bien connectés en direct également sur l'application. Et tout de suite, ce sont donc les principaux titres de l'actualité, les titres de France Info.
2: Donald Trump est attendu en Chine aujourd'hui.
3: Une visite pour y rencontrer son bon ami Xi Jinping, dit-il. Un voyage de plusieurs jours au cours duquel le président américain compte discuter avec son homologue chinois pour que la Chine s'ouvre au business américain. Objectif, écrit-il sur ses réseaux sociaux, hisser la République populaire de Chine à un niveau encore plus élevé. Sur le front de l'antivirus, les 22 Français recensés comme cas contact sont tous actuellement hospitalisés. La patiente française de 65 ans hospitalisée, elle en réanimation, est toujours dans un état grave. Les quatre autres passagers du navire de croisière sont à l'isolement. Leurs tests sont revenus toujours négatifs. Le SMIC va augmenter de 2,4% dès le 1er juin, annonce sur France Info du ministre du Travail. Jean-Pierre Farandou explique qu'il s'agit d'une augmentation mécanique du salaire minimum, et ce en raison de l'inflation qui grimpe. Et puis le PSG en route pour tenter de rafler la couronne de champion de France. Les Parisiens se déplacent à Lens ce soir pour la 29e journée de Ligue 1, le coup d'envoi, c'est à 21h.
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1: La semaine dernière, nous étions en direct en Bourgogne depuis le parc animalier de l'Aussois, à proximité de l'A6, la sortie 23, au programme Tourisme, Balade, Découverte et du Savoir-faire local, une émission présentée par Hugo Amiotte.
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4: Bonjour à tous et bienvenue au parc animalier de l'Aussois. On est installé pour 2 heures d'émission, 2 heures de découverte de la Côte d'Or entre patrimoine, nature et gastronomie. On va rencontrer ceux qui font vivre ce territoire au quotidien. Et pour débuter, on va le présenter, ce territoire. Je suis avec Isabelle Coron-Peintre, directrice de Côte d'Or Attractivité. Bonjour Isabelle.
5: Bonjour.
4: Alors tout d'abord Isabelle, en deux mots, qu'est-ce que Côte d'Or Attractivité ?
5: Alors, Côte d'Or Attractivité, c'est une association qui dépend du département et qui était chargée de faire connaître la Côte d'Or, donc par de la communication, mais qui est chargée aussi d'accompagner tous les prestataires, les acteurs locaux, comme ici par exemple, à être sur le marché en fonction des attentes de vous, les clients et les touristes. Et puis, on travaille aussi pour faire venir de nouveaux habitants en Côte d'Or qui viennent s'installer chez nous.
4: Et on aura l'occasion d'y revenir sur vos missions. En quelques mots, pourquoi venir visiter la Côte d'Or justement ?
5: Parce que c'est indispensable. On a tout en Côte d'Or. On a l'habitude de dire que c'est une petite France. Oui. On a des paysages très diversifiés, du patrimoine exceptionnel, un onotourisme mondialement connu et une gastronomie de renommée internationale également.
4: Et dans quelques instants, on fera le tour des incontournables à visiter dans ce département. On y reviendra dans les prochaines minutes. L'information trafic dans quelques instants.

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1: Attention sur l'autoroute A39 en direction de Bourg-en-Bresse. Après la sortie 9 pour Cuiseaux, il y a un dépannage en cours. Deux véhicules, dont un poids lourd qui roule à très faible allure. Attention.

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2: Un obstacle gêne la circulation en Essonne sur l'autoroute A6 en direction de Lyon, kilomètre 37. Un saut sur la chaussée peu de temps après la sortie 12 pour Saint-Fargeau. Mathieu Chélide pour la musique à 10h15. Le point complet sur les conditions de circulation. Et tout de suite, on retourne en Côte d'Or au parc de l'Aussois avec Hugo Amiot et son invité.
3: Toujours en direct du parc de l'Aussois, toujours avec Isabelle Coron, peintre, directrice de Côte d'Or Attractivité. Alors Isabelle, si vous le voulez bien, on va s'intéresser à un territoire parfois méconnu, mais qui mérite d'être plus connu. L'Aussois, est-ce que vous pouvez nous le décrire ?
4: Absolument. Alors l'Aussois, pour ceux qui traversent la Côte d'Or et la Bourgogne actuellement, c'est le long de l'autoroute A6. Donc c'est un... C'est un territoire de paysages vallonnés, de bocages, qui est traversé aussi par le canal de Bourgogne, qui est connu. Alors l'Aussois, il y a des sites emblématiques comme l'abbaye de Fontenay, qui est inscrite au patrimoine mondial de l'UNESCO. Il y a des plus beaux villages de France, Châteauneuf, Lavigny-sur-Oserin, dont on va reparler un peu plus tard.
3: Tout à fait.
4: Et puis nous avons bien sûr le musée au parc Alésia, tout près d'ici, tout près du parc de l'Aussois. Et puis bien sûr, la possibilité de s'intéresser à la gastronomie et par exemple aux anis de Flavigny ou à l'époisse mondialement connue qui est juste à côté également.
3: Et vous avez parlé des villes remarquables, on aura l'occasion de parler de ce mur en Aussois à 10h30. Comment se porte le tourisme d'ailleurs en Côte d'Or? Quelles sont les tendances, les chiffres?
4: Oui, alors le tourisme se porte bien. On a un peu plus de 15 millions de nuitées en 2025, donc ce qui nous porte dans les départements ruraux parmi les plus visités en France. Mmh. On a, pour vous donner un ordre d'idée, ça représente 12 000 emplois, 1,3 milliard de retombées économiques, donc c'est assez important pour un territoire dit rural.
3: Et pour accueillir tous ces... touristes, est-ce qu'il y a des offres d'hébergement particulières?
4: Oui, alors bien sûr, on a toutes les gammes d'hébergement, de l'hôtel premium au gîte, au camping, également chez l'habitant, par exemple en chambre d'hôte. Donc on a énormément d'hébergement en Côte d'Or avec toutes les gammes qui peuvent vous permettre de vous arrêter pour un jour ou pour plus longtemps.
3: Et le département, c'est aussi des événements à venir. Vous me disiez hors micro, il y a un événement important cet été.
4: Absolument, puisque nous allons accueillir le Tour de France féminin entre Gevrey Chambertin et Dijon le 4 août prochain avec une belle fête à la clé.
3: Belle fête de prévu autour de cette course très importante. Il y a aussi des expositions.
4: Oui, et bien sûr, chaque année on a de grands événements, de grandes expositions un peu plus haut que l'Aussois à Châtillon-sur-Seine au musée Vix, là où on peut voir le vase de Vix. Il y a une belle exposition sur Kiki de Montparnasse qui est donc née à Châtillon et donc je vous invite à aller la découvrir à partir de maintenant jusqu'à la fin de l'année.
3: Et en quelques mots pour nos auditeurs qui auraient envie de venir un week-end notamment là pour ces différents ponts, ces différents jours fériés de mai. Qu'est-ce que vous leur diriez ?
4: Alors il faut arriver à la sortie, une sortie donc ce mur ou Pouilly-en-Aussois par exemple, et puis découvrir effectivement ce mur, le musée au parc, le château de Bussy-Rabutin, les forges de Buffon. On a une énorme variété de sites et beaucoup de patrimoine bâti sur ce territoire ouvert au public, et je vous invite vraiment à en pousser les portes.
3: Voilà, et merci Isabelle. Et dans le prochain quart d'heure, on parlera d'un lieu qui attire beaucoup de monde en Côte d'Or, un lieu très fréquenté par les familles, celui où on trouve le parc de l'Aussois.

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1: 10h15 et ça se passe bien sur l'ensemble des axes autoroutiers que vous empruntez. Aucune difficulté. Je rappelle simplement un obstacle qui peut toujours gêner la circulation. C'est toujours signalé. En tout cas, c'est en Essonne, autoroute A6 en direction de Lyon vers le kilomètre 37. Un seau qui serait toujours sur la chaussée. Le patrouilleur va peut-être le ramasser d'un moment à l'autre. Il faut bien ralentir après la sortie 12 pour Saint-Fargeau. On s'intéresse maintenant à la météo.
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1: Quelques passages nuageux mais inoffensifs dans l'ensemble, c'est bien dégagé à cette heure-ci sur la majeure partie est du pays. On va voir quel temps il doit faire aujourd'hui pour ce long week-end prolongé. Les prévisions de Météo France avec Patrick Gallois.
2: Cet après-midi, le temps se couvre avec des averses prenant un caractère instable en région parisienne. Ces averses vont ensuite se décaler en soirée vers le centre Val-de-Loire, le nord de la Bourgogne et la Lorraine. À l'avant, le ciel sans nuages en Alsace, mais des éclaircies persistent de l'Auvergne au sud de la Bourgogne à la Franche-Comté. Ces éclaircies sont encore plus généreuses de la vallée du Rhône aux Savoies. Dans le sud-ouest, si le soleil fait de belles percées dans le Bordelais, les nuages résistent à proximité des Pyrénées avec quelques averses, pouvant donner un peu de neige au-dessus de 1800 mètres. Au nord de la Loire et notamment au passage des averses, le vent d'ouest peut atteindre 70 km/h en rafale. Il fait baisser les températures qui ne dépassent pas 13 à 16 degrés sur la moitié nord, 17 à 20 plus au sud et 20 à 23 près de la Méditerranée. Comptez 15 degrés à Strasbourg et Besançon, 16 à Paris, Annecy et Pau, 17 à Bourges, 18 à Lyon, Clermont-Ferrand et Bordeaux, 20 à Grenoble. Bonne route avec Météo France sur Autoroute Info.
1: Et avant d'écouter le dernier tube de Benson Boone, on repart tout de suite en Bourgogne, à quelques kilomètres de la 6, au parc animalier de l'Aussois, en compagnie d'Hugo Amiot et de son invité qui va nous présenter le parc, un des incontournables du département à visiter, pourquoi pas lors de votre long week-end prolongé du mois de mai.
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3: Et toujours en effet en plein cœur de ce parc, accessible via la sortie 23 de l'autoroute A6. On va parler durant le prochain quart d'heure d'un lieu, donc de ce lieu très fréquenté par les familles. Je vais y arriver. Et pour en parler, je suis avec Aurélie Leroy, directrice adjointe du parc. Bonjour Aurélie.
4: Bonjour.
3: Alors est-ce que vous pouvez nous présenter pour nos auditeurs qui ne connaîtraient pas ce parc, c'est quoi ? C'est plus qu'un parc, c'est ça ?
4: Oui, alors nous on est principalement un parc animalier de 40 hectares. Et on est aussi un parc de loisirs puisqu'on a des manèges pour les enfants, des manèges manuels ou électriques. Et aussi, en juillet août, on a une partie aquatique.
3: Et 40 hectares de terrain, vous l'avez dit, beaucoup de sentiers, d'environnements différents. C'est ça qui fait votre spécificité par rapport aux autres parcs animaliers.
4: Voilà, oui, nous, c'est vrai qu'on a la chance d'avoir beaucoup de terrain et d'être un grand parc. Donc, voilà, les familles, les visiteurs peuvent passer vraiment beaucoup de temps dans le parc juste pour se balader, voir les animaux, partager des bons moments en famille.
3: Et au niveau des chiffres, si on peut le rappeler, les offres au niveau des animaux, il y en a combien ?
4: Alors, on a à peu près 500 animaux, et ce qui représente 90 espèces différentes.
3: Et on aura l'occasion de reparler du parcours structuré en continents différents pour une diversité des animaux. On en reparle dans quelques instants sur Autoroute Info.

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1: Autoroute A31 entre Langres et le secteur de Nancy en direction du nord. Attention vers le kilomètre 200. Un poids lourd est en panne sur bande d'arrêt d'urgence. C'est après la sortie à 10 pour Neufchâteau à proximité de l'aire du repos du Val-Ourdon.

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6: Ça se passe bien, vous circulez actuellement dans de bonnes conditions. Vous pouvez toutefois croiser des véhicules qui sont en panne sur bande d'arrêt d'urgence. Intervention en cours le long des voies de circulation, comme par exemple du côté de Lyon sur l'A432, l'autoroute qui longe l'aéroport de Lyon-Saint-Exupéry. Attention en direction de Paris, au kilomètre 1 après la barrière de péage de la Boisse. Une voiture victime d'une crevaison. Colin Zagang, La Funk, ça fait plaisir. C'est dans moins de 2 minutes sur Autoroute Info, il y a 10h30. Le point complet sur les conditions de circulation. Vous restez bien connectés sur Autoroute Info. Et tout de suite, direction le parc de l'Aussois en Bourgogne pour la suite de notre émission spéciale.
7: Et on continue de parler du parc de l'Aussois avec Aurélie Leroy, assistante de direction du parc. Alors Aurélie, on a évoqué des chiffres impressionnants, hein, 500 animaux, 90 espèces, 40 hectares de terrain. Et justement, pour arpenter ce terrain, il y a un parcours structuré en continent qui est bien diversifié pour faire le tour de la faune mondiale, c'est ça?
8: Oui, c'est ça, tout à fait, oui.
7: Et comment ça se déroule du coup?
8: Alors du coup, vous avez un sens de visite que vous pouvez respecter, et après voilà, tous les animaux sont regroupés par continent, et on essaie en fait de transporter le visiteur un peu comme si.
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6: Obstacle à signaler en Saône-et-Loire du côté de Mâcon sur l'autoroute A40 en direction de Chamonix vers le kilomètre 205. Attention après la bifurcation avec l'autoroute A6.
8: Vous avez différents animaux vers lesquels vous pouvez en fait rentrer dans leur espace. Par exemple, les lémuriens, vous pouvez aller sur leurs îles. Vous pouvez aller avec les chèvres dans leur espace et même les nourrir. Donc c'est vrai que les visiteurs viennent souvent pour les félins, mais ils repartent avec les animaux vers lesquels ils ont été au plus près.
7: Et d'ailleurs, rendez-vous à 11h, il y aura Emma Logerette, notre journaliste, qui sera avec les lémuriens notamment. Combien, pour continuer de parler chiffres, c'est combien de visiteurs le parc de l'Aussois?
8: Alors nous, là, on fait un petit peu plus de 150 000 visiteurs, par exemple, sur 2025. Donc on est en constante augmentation, tous les ans on a de plus en plus de visiteurs, du fait aussi qu'on ait de plus en plus d'animaux, dont les animaux phares.
7: Et beaucoup de familles, il y a beaucoup de scolaires également.
8: Oui, là, oui. Alors là passer. On débute la période des scolaires, donc pour les sorties de fin d'année, donc là on en a un petit peu, et après ça se concentre principalement au mois de juin, donc c'est aussi nous une volonté de montrer aux enfants le rôle en fait d'un parc, avec tout ce qui est conservation, pédagogie, aussi en plus des familles.
7: Il y a une dimension en effet pédagogique. Justement, il y a le temps d'une demi-journée, il est possible de devenir soigneur animalier. Expliquez-nous.
8: Voilà, tout à fait. Donc, on a deux offres possibles. Donc, pour les plus de 12 ans et donc les adultes, vous pouvez devenir soigneur animalier le temps d'une matinée, donc de 8h à midi. Donc là, vous suivez vraiment le parcours d'un soigneur. Ça va de la préparation des rations, au lâcher des animaux, au lâcher des fauves, des lions, etc. Et on a aussi fait une formule junior, parce qu'on avait aussi une demande de la part des enfants, donc de 7 à 12 ans, où là, on a des petits groupe de 6 enfants qui suivent un soigneur l'après-midi, donc ils participent pareil, à la préparation des rations, ils nourrissent quelques espèces, ils font des enrichissements, voilà, pour être au plus près des animaux et comprendre vraiment leur mode de vie.
7: Et pour finir, Aurélie, en quelques mots, il y a une nouveauté bientôt, l'arrivée d'un nouvel animal.
8: Voilà, alors là, le mois prochain, on attend les pandas roux, donc c'est une espèce que l'on attend depuis longtemps, c'est une espèce qui est classée en voie d'extinction, donc on est ravis de les accueillir et de participer du coup au programme de sauvegarde de l'espèce.
7: Et cet aspect conservation, on aura l'occasion d'en reparler à 11h, ce sera avec Emma Logerette.

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1: Plusieurs interventions en cours, peut-être sur votre trajet, mais en général, le trafic s'écoule bien sur les autoroutes à PRR. On va aller d'abord près de Mâcon, en Saône-et-Loire, où un obstacle est signalé sur la 40 en direction de Genève et Chamonix. Kilomètre 205, où des obstacles, il est question de branches tombées sur les voies. Juste après avoir quitté la 6, en continuant en direction de Genève, les services autoroutiers se rendent sur place. Kilomètre 205. Du côté de la Côte d'Or, vous parlez jusqu'ici d'une caravane arrêtée sur la bande d'arrêt d'urgence juste après la sortie numéro 4 de l'autoroute A31, l'axe Beaune-Nancy. Caravane désormais sur un refuge en bordure d'autoroute, donc elle ne gêne pas du tout la circulation. En revanche, beaucoup plus loin pour ceux qui continuent en direction de Nancy sur la 31, il y a toujours un camion en cours de dépannage en Lorraine. Après Neufchâteau, la sortie 10, il est sur la bande d'arrêt d'urgence, kilomètre 200. Véhicule lent en dépannage, c'est un camion qui est tracté, remorqué par un garagiste spécialisé. Et ça se passe en ce moment sur l'autoroute A39 en direction de Bourg-en-Bresse, Lyon et Genève. Entre l'aire du Poulet de Bresse et la sortie 10 de Saint-Trévier, donc on n'est pas très loin de Bourg-en-Bresse, il y a ce convoi qui roule à peine 70 km/h sur la bande d'arrêt d'urgence. Ça peut surprendre dans un flux autoroutier. Ils ont 6 km à effectuer, ça prendra encore quelques instants pour faire sortir le camion de l'autoroute. Mais pour le moment, attention, vous qui venez de dépasser l'aire du Poulet de Bresse, l'intervention est en cours sur la 39. L'actualité trafic, par ailleurs, ça peut être tout simplement des véhicules en cours de dépannage sur la bande d'arrêt d'urgence. Pensez alors au corridor de sécurité, gardez un intervalle d'une voie entre la circulation et l'intervention en cours. Il en va de votre sécurité et de celle des personnes sur place. Aujourd'hui, on attend du monde sur la route avec le coup d'envoi du grand pont de l'Ascension. Ce mercredi est classé noir en Auvergne-Rhône-Alpes, rouge partout ailleurs dans le sens des départs, mais pour l'heure, sur les autoroutes APRR, le trafic s'écoule bien. L'actualité trafic qui revient sur Autoroute Info, c'est dans 5 minutes et tout de suite, ce sont les titres de France Info.
2: Guinochet, il est 10h19, l'info Marie Marty-Rossion, le chômage est en hausse en France.
3: Au premier trimestre 2026, chiffre de l'INSEE publié ce matin, plus 8,1%, soit le plus haut niveau du chômage en 5 ans, des chiffres qui reflètent un ralentissement, reconnaît ce matin sur France Info le gouverneur de la Banque de France. Et Villeroy de Galou appelle toutefois à poursuivre les progrès sur l'emploi. La marque de chaussures Minelli, elle, ferme boutique. Le chausseur annonce qu'il va définitivement fermer à la fin du mois de mai. La marque était placée en redressement judiciaire depuis le mois de mars. La France va proposer à l'ONU une mission neutre pour sécuriser le détroit d'Ormuz, annonce Emmanuel Macron depuis le Kenya. Le président français estime urgent d'obtenir la réouverture sans condition ni péage du détroit. Il plaide de nouveau pour un cessez-le-feu pleinement respecté alors que les tensions se poursuivent entre les États-Unis et l'Iran. Et puis la 29e journée de Ligue 1 de football, le PSG en route pour tenter de rafler la couronne de champion de France. Les Parisiens se déplacent à Lens ce soir. Le coup d'envoi du match, c'est à 21h.
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1: Émission spéciale, on repart en Côte d'Or, au parc de l'Auxois avec Hugo Amiotte. Et cette fois, on va parler tourisme.
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4: Et oui, on est toujours installé au parc de l'Auxois, en plein cœur de l'Auxois. Pour parler de ce territoire, je suis avec Céline Fievet de l'Office de tourisme Terre d'Auxois. Bonjour Céline.
5: Bonjour Hugo.
4: Alors Céline, dans un premier temps, est-ce que vous pouvez nous situer l'Auxois, le délimiter ?
5: Oui, bien sûr. L'Auxois, c'est une région naturelle qui s'étue donc en Côte d'Or. On est plutôt à l'ouest de la Côte d'Or, mais on représente bien un tiers de ce département.
4: Et comment définiriez-vous ce territoire à quelqu'un qui ne le connaît pas du tout ?
5: Je le définirais comme la Bourgogne authentique. C'est pour moi, c'est loin de l'agitation des grandes villes. On n'a pas de problème de bouchons, de parking. C'est en fait un mélange de vallon verdoyant. En ce moment même, avec un petit peu de jaune sur les petits boutons d'or, c'est du bocage, le canal de Bourgogne et surtout de la vieille pierre chargée d'histoire. On dit souvent ici un village, un château.
4: Et il y a un patrimoine naturel, en effet, il y a un patrimoine historique aussi, on aura l'occasion d'y revenir avec ce mur en Auxois. D'ailleurs, si vous pouviez nous citer quelques incontournables de ce territoire ?
5: En Aussois ?
4: Oui.
5: Ou des incontournables. Si vous êtes là quelques temps, bon déjà, la première chose, c'est que vous allez vouloir revenir, ça c'est certain. Dans les incontournables, je commencerai par ce mur en Aussois, évidemment, une ville chargée d'histoire.
4: On y reviendra dans quelques instants, ouais. Notamment. On est pressé par le temps, on y reviendra dans 5 minutes, tout juste.

0: nouvelle information trafic sur Autoroute Info qui concerne les conducteurs sur l'autoroute A39, l'axe Dijon-Dol-Bourg-en-Bresse. Il y a un chevreuil qui a été aperçu en bordure des voies de circulation. C'est dans le département de l'Ain, kilomètre 133, près de Bourg-en-Bresse. Attention dans les deux sens, si vous êtes entre Saint-Trivier, la sortie 10, et la jonction avec la 40 pour rejoindre Mâcon, Paris, Grenoble. Il faudra faire attention, hein, kilomètre 133, l'animal est peut-être encore là.
1: Et on continue de vous donner des idées de sorties pour les vacances, pour les jours fériés à venir du mois de mai. On parle de ce territoire lossois, accessible par la sortie 23 de l'autoroute A6. Je suis toujours avec Céline Fievet de l'Office de tourisme Terre d'Aussois. Alors Céline, on a été coupé par le temps. On parlait de Semur en Aussois, cette ville riche en patrimoine historique notamment.
2: Oui, oui, tout à fait. Semur, un incontournable. On est sur une très belle cité médiévale avec un gros héritage médiéval, mais pas que. C'est là où aussi on peut se faire surprendre, c'est qu'on a une palette architecturale très riche à découvrir sur ce mur. Et en fait, si vous êtes sur l'autoroute A6, vous prenez la sortie, vous tournez à gauche, vous allez toujours tout droit, vous arrivez sur ce mur sur une vue vraiment magnifique. On découvre ce mur, mais vraiment comme une carte postale. C'est vraiment à faire. Et de nombreux sites à visiter à l'intérieur. Mais qu'on veuille vraiment découvrir ce mur en profondeur ou juste se promener dans les ruelles, les escaliers, les petits ponts, c'est sûr, vous serez séduit.
1: Et notamment le donjon, la collégiale Notre-Dame, le musée également, et puis il y a un patrimoine naturel, il y a des randonnées autour.
2: Oui, vous avez pas mal de randonnées autour de ce mur. On en a une très belle qui fait à peu près 8 km, où vous allez tourner justement autour du centre historique et vous allez varier les points de vue. Elle est vraiment magnifique, le Tour des Chaumes. On a une bonne dizaine de sentiers de randonnée autour, avec un petit peu de dénivelé justement, les collines verdoyantes que je parlais tout à l'heure, ou par exemple le Tour du Lac de Pont, vraiment beaucoup plus sauvage, naturel. C'est vraiment des
1: très belles. Ça peut donner des idées pour ce mois de mai. Notamment, alors heureusement, dans l'Aussois, il y a d'autres exemples de patrimoine, d'autres villes.
2: Si on reste dans la village. Thématique médiévale, oui, on a Vito par exemple, qui est toujours, on est souvent surpris de voir tout son patrimoine médiéval. On a un petit parcours qui dure 45 minutes qu'on peut faire. Vous avez d'autres villages comme Mont-Saint-Jean qui n'est pas très loin, la forteresse de Tille aussi, mais oui. On peut parler aussi de Flavigny évidemment, mais je crois qu'on en parlera un petit peu après.
1: On en parlera en fin d'émission. Flavigny-sur-Oserin, qui est labellisé également en plus beau village de France. Ça, j'ai juste. Pour finir, on va parler événements. Y a-t-il des gros événements à ne pas rater dans les prochains jours, prochaines semaines ?
2: Le mois de mai est un mois très festif, notamment du côté de Semur. Comme chaque année, début mai, on a les fêtes médiévales. C'est vraiment, c'est même plus qu'une fête, plus qu'un spectacle. Même les habitants jouent le jeu. C'est vraiment un moment où on remonte le temps. Là, c'est un rendez-vous à ne pas rater.
1: Chaque année, vous l'avez dit, il y a également la course de la bague.
2: Et les fêtes de la bague. Chaque année, c'est le 31 mai également. Super rendez-vous avec des courses de chevaux. Si vous voulez aussi d'autres fêtes médiévales, vous pouvez revenir début août au médiéval des seigneurs de Tille.
1: Et il y a le site, je renvoie vers le site notamment de l'Office de tourisme Terre d'Aussois.
2: Tout à fait.
1: Merci Céline. Dans quelques instants, l'information trafic sur Autoroute Info.

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1: Un obstacle est signalé sur la 31 en direction de Nancy. Une sangle est tombée d'un poids lourd et se trouve sur la chaussée kilomètre 195. C'est en Lorraine, après avoir passé Neufchâteau, la sortie numéro 10. Les services autoroutiers sont alertés. Un patrouilleur se rend sur place pour dégager les voies de

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1: Nouvelle perturbation pour les conducteurs qui roulent en ce moment dans la Nièvre sur l'autoroute A77 en direction de Nevers. Et il y a des obstacles signalés sur la chaussée aux alentours du kilomètre 99. C'est quand vous aurez passé la barrière de péage de Mienne sur la 77 en continuant en direction Nevers. Du côté de Cosne-sur-Loire, peut-être bien des cônes de chantier renversés sur la chaussée kilomètre 99. Un patrouilleur est en route pour ramasser ces obstacles sur la 77. On va aller également du côté de la Lorraine avec un autre obstacle qui a été signalé sur une autre autoroute. C'est sur la 31 en direction de Nancy, kilomètre 195. Une sangle de poids lourd tombée sur les voies. Un patrouilleur est en route pour la ramasser. C'est à hauteur du kilomètre 195. C'est après Neufchâteau, la sortie numéro 10. On va aller du côté du département de l'Ain où un chevreuil a été aperçu près des voies, à la limite entre l'Ain et la Saône-et-Loire, pas très loin de Bourg-en-Bresse. Il y a un chevreuil aux alentours du kilomètre 133. C'est entre la jonction avec la 40 et la sortie numéro 10 de Saint-Trivier-Coligny. Un patrouilleur est en route et va tenter d'éloigner l'animal s'il est toujours là. Et pour les conducteurs qui vont continuer en direction de Dijon sur cette même autoroute à 39, des véhicules lents en direction de Dijon entre la sortie 10 Saint-Trivier et la sortie 9 Louant, des véhicules lents qui ne dépassent pas les 70 km/h. Ils doivent effectuer une douzaine de kilomètres et ils se déplacent sur la bande d'arrêt d'urgence. Un mot pour les conducteurs qui rejoignent peut-être l'Italie. Eh bien, si vous visez le tunnel du Mont-Blanc, il y a pas mal de monde pour passer ce fameux tunnel entre la France et l'Italie. Une heure d'attente côté français nous est indiquée par les services de sécurité du tunnel du Mont-Blanc.
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1: Et des travaux importants à prévoir si vous passez par Lyon à partir de ce soir jusqu'à lundi prochain. Il y aura la fermeture du tunnel de Fourvière. C'est ce qui fait la liaison à Lyon entre la 6 et la 7. Et pour fermeture du tunnel de Fourvière, 5 jours, 24 heures sur 24, à partir de 22 heures ce soir jusqu'au lundi 18 mai, 6 heures du matin, avec évidemment des itinéraires qui sont prévus. Le temps de ces travaux de rénovation, d'entretien qui sont réalisés par la métropole de Lyon.
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2: Et de retour au parc animalier de Lossois en plein cœur de ce parc. On continue de parler de la Côte d'Or, de Lossois également. Vous voulez faire découvrir et durant le prochain quart d'heure, on va s'intéresser au patrimoine naturel du territoire. Je suis avec Ludwig Dagoro. Bonjour Ludwig.
3: Bonjour Hugo.
2: Alors vous êtes fondateur de Vélo Vitamine, spécialiste des activités de pleine nature. Vous êtes moniteur de sport nature et guide également. Comment avez-vous construit cette double approche?
3: Eh bien, c'est par mon passé. Avant, j'étais négociant embouteilleur dans les Alpes et commercial aussi dans le fromage. Donc j'aime les produits culinaires, on va dire. Mmh. Et puis, voilà, être dans une voiture, un cockpit tout le temps, j'ai voulu changer. Et puis, vu que j'ai passé mon diplôme de moniteur dans les Alpes, j'ai bien prospecté et j'ai dit, pourquoi pas assembler les deux. Et puis, je suis venu en Bourgogne.
2: Et vous avez un local à Vaune, de oui. Là où partent les balades. Et après, vous proposez des balades dans l'Aussois, c'est ça?
3: Oui, tout à fait. Hein. Donc, on a rassemblé toutes les balades pour découvrir l'Auxois à vélo, avec différentes vallées autour d'Avon.
2: Et avec notamment, donc c'est possible de faire plutôt de la découverte ou plutôt des balades sportives?
3: Oui, voilà, c'est surtout des produits familiales. Après, il y a des produits sportifs, mais ça, c'est pour les gens qui sont autonomes. Donc, on fait de la location de vélo et les gens peuvent partir aussi. Voilà.
2: Et tout est donné clé en main avec du matériel, notamment de qualité, on y reviendra dans les prochaines minutes.

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4: Dernière information trafic en date, cela concerne un dépannage un peu particulier, c'est en bordure de l'autoroute A6 en direction de Paris, un fourgon arrêté sur la bande d'arrêt d'urgence, kilomètre 382, c'est près de Mâcon en Saône-et-Loire, l'approche de la sortie numéro 28 de Mâcon Nord, Pont de Vaux, intervention en cours au niveau de ce véhicule en panne. Retour de l'information trafic à 11h et on retourne tout de suite en Bourgogne au parc de l'Aussois pour la suite de notre émission spéciale.
5: Et toujours en plein cœur de l'Aussois, en direct du parc animalier de l'Aussois, je suis avec Ludwig Dagoureau, fondateur de Vélo Vitamine. On a eu le temps de l'évoquer. Ludwig, vous proposez des balades particulières, des balades à vélo œnologiques.
6: Oui, tout à fait. Ce que je suis guide œnologique aussi, c'est ma passion. Mmh. Le vin, c'est ma passion aussi. Mon métier, les activités de pleine nature. Donc des balades œnologiques sur la côte viticole de Dijon, Nuits-Saint-Georges à Beaune, mais aussi dans la vallée de l'Aussois avec nos IGP de l'Aussois, vin de l'Aussois.
5: Des vignobles moins connus, mais qui mérite d'être connu également.
6: Tout à fait, des tout petits vignobles méconnus dans une zone un petit peu plus reculée, mais magnifique, sauvage, avec ces vignobles aussi.
5: Et donc, comment ça se déroule une balade type? Comment ça se présente? Vous faites quoi?
6: Eh bien, bien sûr, comme chaque fois, on accueille tout le monde, on fait les présentations, l'équipement, parce que tout est fourni, il y a le matériel, ouais. Donc on équipe les gens, les vélos. Et puis les consignes de sécurité, c'est parti pour la balade avec quelques pauses, bien sûr des explications, commentaires. On reste simple hein, ou approfondi si les gens veulent plus de connaissances sur le
5: curieux.
6: Vin. Voilà, c'est des curieux. Le but, c'est de présenter le vin simplement pour avoir une autre découverte et à la fin, une dégustation un peu dans un lieu atypique, autour d'un clos ou dans un lieu panoramique. Le but, c'est de réjouir les gens dans un moment de détente et non sportif.
5: Et bien évidemment, le vin à déguster avec modération et à proscrire au volant, voilà pour le petit message. Et ça dure combien de temps ce genre de balade?
6: En tout, il faut compter 3 heures, mais bon, on pédale 1h30, et puis il y a 1h30 d'explications, dégustations, rigolades, du savoir-vivre.
5: Vous l'avez dit, c'est plus de la découverte que de l'aspect sportif. Vous faites également d'autres patrimoines naturels, le canal de Bourgogne également.
6: Oui, après il y a le canal de Bourgogne, tout à fait. Là, c'est surtout pour les gens qui veulent une évasion. On va livrer des vélos, on leur apporte leur vélo. Mais il y a des gens qui demandent des balades autour du canal aussi, sur des points fixes. On part de l'Orieuse du Gégélature et on crée une balade pour eux, en fait, surtout pour des groupes.
5: Et vous me disiez en micro, il y a également des villes, Dijon, c'est le cas.
6: Aussi, on fait Dijon City Tour là, pour refaire découvrir Dijon, patrimoine avec des voies, une balade 90%, voire 95% sur des voies cyclables.
5: Et vous l'avez dit, le matériel est tout donné clé en main. Il y a des vélos mécaniques, vélos électriques également?
6: Oui, tout à fait. On a fait ça pour tout ce qui était pour les entreprises ou les produits de groupe. Comme ça, ils arrivent, tout le monde, c'est clé en main, lunettes de soleil, un peu de crème, parce que le soleil arrive.
5: Et le casque également, j'imagine.
6: Le casque aussi. Il y a des balades où c'est obligatoire. Après, ça peut arriver qu'il y ait des balades un petit peu plus souples aussi. Ça c'est à voir avec le moniteur. Mais le casque est vivement conseillé, on le dit. Et c'est un produit clé en main, dégustation, les vélos
5: et, pour finir,
6: et le moniteur qui est là avec vous, le guide qui vous accompagne.
5: Et pour finir, comment on réserve? Comment c'est possible d'organiser une balade?
6: Eh bien, on peut m'appeler directement. C'est plus simple par téléphone aussi, ou sinon c'est sur direct Vélo Vitamine, vélovitamine.fr. Vous aurez tout indiqué avec le contact.
5: Merci à Ludwig, l'information qui est trafic qui revient dans quelques instants.
6: Merci.

0: bonne fin de matinée à l'écoute de nos programmes. Il est 11h.
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0: Une journée, on attend beaucoup de monde sur la route avec le pont de l'Ascension qui va commencer dès ce soir. Il va y avoir, dans le sens de départ, beaucoup de circulation. Une journée classée rouge en général en France et même noire sur l'Auvergne-Rhône-Alpes. Pour l'heure, sur les autoroutes APRR où vous nous écoutez, le trafic s'écoule bien, mais il peut y avoir des interventions peut-être sur votre trajet. Par exemple, sur l'A31, il y a un obstacle signalé sur les voies en direction de Nancy, kilomètre 195. C'est dans les Vosges, après Neufchâteau, la sortie 10. Une sangle est tombée d'un poids lourd et se trouve sur la chaussée. À noter également, un peu plus loin, sur l'A31 direction Nancy, un camion en cours de dépannage. Il se trouve sur la bande d'arrêt d'urgence à hauteur du kilomètre 200. Le patrouilleur reste sur place en protection le temps de l'intervention du garagiste spécialisé poids lourd. On va aller aussi du côté de l'autoroute A6, l'axe Paris-Lyon, une des autoroutes qui sera certainement parmi les plus fréquentées aujourd'hui. Le trafic s'écoule bien, mais il y a une intervention de dépannage avec un fourgon arrêté sur l'autoroute A6 direction Paris, kilomètre 382. C'est près de Mâcon, en Saône-et-Loire. Le patrouilleur reste sur place le temps de l'arrivée du garagiste, juste avant d'arriver à la sortie 28 de Pont-de-Vaux. Mâcon Nord. Et pour les conducteurs déjà sur la route et qui vont continuer leur trajet en direction de l'Italie, il y a beaucoup de monde avant le passage du tunnel du Mont-Blanc entre la France et l'Italie. Comptez au moins une heure d'attente. Restez bien à l'écoute d'Autoroute Info. Vous retrouverez Jean-François Giraud qui vous indique les évolutions en temps réel de ce passage du fameux tunnel franco-italien. L'actualité trafic qui revient dans 5 minutes. Restez bien à l'écoute d'Autoroute Info. Et tout de suite, ce sont les titres de France Info.
2: Et sur le front de l'antivirus, tous les cas contacts identifiés en France sont hospitalisés.
3: Annonce du ministère de la Santé, ces 22 Français qui ont été en contact avec la passagère néerlandaise décédée de l'antivirus sont donc suivis à l'hôpital. L'INSEE fait le point ce matin sur le chômage en France. Au premier trimestre de l'année 2026, le taux de chômage a atteint les 8,1%. C'est le plus haut niveau depuis 5 ans. Il augmente notamment chez la tranche des 25-49 ans. Donald Trump, attendu en Chine aujourd'hui, un voyage dans un contexte géopolitique très délicat avec la guerre au Moyen-Orient qui se poursuit et le détroit d'Ormuz toujours bloqué par l'Iran. Le président américain précise qu'il aura avec son homologue chinois Xi Jinping, allié de Téhéran, une longue conversation, dit-il, à propos de l'Iran. Et puis la marque de chaussures Minelli annonce sa fermeture définitive pour la fin du mois de mai, date jusqu'à laquelle ses boutiques resteront ouvertes. L'enseigne était en redressement judiciaire depuis le mois de mars.
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0: Et nous faisons ensemble un nouveau détour par le département de la Côte d'Or. On retrouve au parc animalier de l'Aussois pour la suite de notre émission spéciale.
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4: Toujours installé au sein de ce parc de l'Aussois, accessible par la sortie 23 de l'autoroute A6. Et tout de suite, on retrouve Emma Logerette sur un des sentiers du parc. Et vous êtes en bonne compagnie, Emma.
5: En effet, en bonne compagnie, puisque je suis avec Jennifer, qui est soigneuse ici au parc. Bonjour, Jennifer.
6: Bonjour.
5: Alors, on se trouve dans un endroit particulier. Peut-être que nos auditeurs l'entendent, ça leur donne un indice. Il y a pas mal de cris d'oiseaux. On est dans une volière, la volière des loriquets. On n'est pas venu les mains vides. Jennifer, vous avez emmené de quoi les nourrir. Vous pouvez nous expliquer un petit peu ?
6: Alors c'est un petit pot avec du nectar, donc c'est des oiseaux, c'est des petits perroquets qui vont manger beaucoup ce liquide dans le milieu naturel. Et nous on vend les petits pots de nectar, donc tous les visiteurs peuvent venir en profiter.
5: Justement, vous parliez de petits perroquets, ça c'est pour donner un petit peu une indication visuelle. Ça ressemble, oui, c'est très très coloré ces oiseaux. Est-ce que vous pouvez nous en parler un peu plus, où est-ce qu'on les retrouve dans la nature notamment ?
6: Alors oui, donc les loriquets, c'est des petits perroquets qu'on va retrouver en Australie et puis dans toute l'Asie du Sud-Est et qui font partie donc de la famille des perroquets. Ils sont très très colorés, du vert, du orange, un petit peu de bleu violet et on a une grande colonie de à peu près 40 individus dans cette grande volière.
5: mais très très gourmand aussi. Hein. J'ai cru comprendre, c'est pour ça on est rentré vraiment au dernier moment avant qu'il mange tout, parce qu'on a aussi de la nourriture pour une autre espèce des lémuriens qu'on va pas tarder à aller voir dans quelques minutes. Hugo, on se retrouve, oui, dans 5 minutes pour aller voir cette fois-ci les lémuriens.
4: Et merci Emma, ce sera après le retour de l'information trafic.

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2: Plan sur la région lyonnaise avec un bouchon qui s'est formé avant d'arriver à Lyon sur la M6 direction Lyon Centre. C'est juste en sortie des autoroutes APRR et avant de passer le tunnel de Fourvière. Alors, il pourrait y avoir un accident dans le secteur d'Écully qui pourrait expliquer la formation de ce bouchon. Pour le moment, avant de passer le tunnel de Fourvière, il faudra s'attendre à 3 km de bouchon, 3-4 km de bouchon. Un quart d'heure de temps de traversée d'après les remontées GPS dont on dispose en studio. L'actualité trafic de retour sur Autoroute Info, ce sera à 11h15. Tout de suite, rendez-vous de la rédaction. Le parc de l'Aussois, nous y étions la semaine dernière en direct. On réécoute ensemble la suite de cette émission présentée par Hugo Amiot.
3: Notre matinée en plein direct du parc de l'Aussois et on retrouve d'ailleurs Emma Logerette qui est sur l'un des sentiers du parc.
4: En effet, Hugo, je suis toujours en compagnie de Jennifer qui est soigneuse ici, entre autres, au parc. Alors, on a changé un petit peu d'ambiance, il y a peut-être un petit peu moins de bruit que tout à l'heure, mais on est en très bonne compagnie, ils sont vraiment à nos pieds. On a des lémuriens, c'est ça Jennifer?
5: Oui, c'est ça, et en l'occurrence, ce sont des...
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2: Gros obstacle signalé du côté de Mâcon sur l'A406 en direction de Moulins. Il s'agirait d'une banquette tombée sur la chaussée. Après la sortie 1, pont de Vel, secteur de Mâcon en Saône-et-Loire. Obstacle conséquent à éviter. Les services autoroutiers sont alertés. Un patrouilleur se rend sur place.
4: Éviter de quand même garder ses distances.
5: Alors non, vaut mieux garder ses distances. Là, il y a une bagarre en direct d'ailleurs, mais entre eux, ils ont des bonnes petites dents, le risque zéro, il n'existe jamais. Donc oui, on permet aux visiteurs d'avoir une certaine proximité avec les lémuriens, mais ça reste un animal et autant que l'être humain, ça se respecte.
4: Et là, vous parlez, il y avait une bagarre en effet devant nous. C'est un groupe de primates, hein, donc les lémuriens, c'est des espèces qui généralement, je pense, vivent en groupe assez organisé. Est-ce que c'est le cas ici? Comment ça fonctionne un petit peu leur société?
5: Alors c'est ça, alors en fonction des espèces de lémuriens, il y en a qui vont vivre en groupe familiaux, donc c'est clairement une famille, les parents avec leurs jeunes. D'autres qui vivent en société un petit peu plus structurée, et bien souvent ça va être des groupes de femelles qui sont apparentées, qui restent ensemble toute leur vie, avec quelques mâles qui vivent en périphérie de ce groupe. Et puis les jeunes mâles qui sont issus de ce groupe de femelles, eux vont partir pour pouvoir se reproduire avec des femelles qui ne sont pas leurs sœurs, leurs cousines, etc.
4: Donc
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2: Des obstacles signalés sur l'autoroute A6 en direction de Paris. Il s'agirait, alors d'après ce qui a été transmis au PC Sécurité, d'un salon de jardin tombé sur la chaussée. On n'est pas très loin de Mâcon, où déjà des obstacles étaient signalés sur la 406. Et maintenant, des obstacles aussi sur la 6 du côté de Mâcon en direction de Paris, kilomètre 379. C'est après Mâcon Nord, la sortie numéro 28. Des obstacles à éviter sur la chaussée, probablement une perte de chargement par un véhicule qui circule en ce moment du côté de Mâcon. Soyez très attentifs. Le patrouilleur du secteur se rend sur place.
5: C'est comme nous, il y en a des un petit peu plus timides que d'autres, d'autres qui sont un peu plus pot de colle que d'autres. Donc oui, on s'y attache forcément, on passe énormément de temps avec eux et c'est ce qui fait qu'on les connaît quasiment sur le bout des doigts.
4: Bah merci beaucoup Jennifer de nous avoir présenté ces animaux. Hugo, on vous rend l'antenne, l'émission spéciale évidemment continue avec vous pendant encore bien une heure.
3: Je vous laisse profiter du parc. Allez, le retour de cette émission dans quelques instants après l'information trafic.

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1: Soyez attentifs du côté de Mâcon. Il y a des obstacles signalés sur la chaussée de deux autoroutes. Si vous êtes sur la 6 en direction de Paris, il est question d'un salon de jardin tombé sur les voies. Au niveau de Mâcon, kilomètre 379, c'est juste après avoir passé Mâcon Nord, la sortie numéro 28. Et à peu près dans le même secteur, il y a la 406 au niveau de Mâcon. Et sur cette autoroute à 406, en direction de Moulins, il y a aussi une banquette qui est signalée tombée sur la chaussée après la sortie 1. C'est la sortie qui est dans le secteur de Pont-de-Velle, donc après le péage de Val-de-Saône, sur la 406. Deux informations qui vous concernent au niveau de Mâcon et avec des gros obstacles à éviter sur la chaussée. Et puis, pour les conducteurs qui sont à l'approche de Lyon, une situation qui se stabilise. Un bouchon s'est formé avant l'entrée du tunnel de Fourvière direction Lyon-Centre. On est toujours autour de 4 km de long. Un quart d'heure de temps de traversée, probablement un accrochage dans ce bouchon qui explique la persistance de cette retenue avant le tunnel de Fourvière, donc une fois quitté les autoroutes APRR en passant par Lyon. On revient sur les autoroutes APRR avec toujours un obstacle signalé sur la 31. Là, on va du côté des Vosges, sur la 31, direction Nancy, kilomètre 195. Une sangle est tombée d'un poids lourd et se trouve sur les voies après la sortie 10 de Neufchâteau. Il y a d'abord donc cette sangle tombée sur la chaussée. Puis 5 km plus loin, à noter un camion en cours de dépannage après la sortie 10, camion qui est sur la bande d'arrêt d'urgence, kilomètre 200.
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1: L'actualité de votre route pour ce mercredi, on attend beaucoup de circulation, c'est aussi la météo. Et pour le moment, le temps est sec, quelques nuages, parfois assez denses, mais pas de pluie d'après les cartes satellites en temps réel. Les prévisions de Météo France pour la suite de la journée, c'est tout de suite avec Patrick Gallois.
2: Cet après-midi, le temps se couvre avec des averses prenant un caractère instable en région parisienne. Ces averses vont ensuite se décaler en soirée vers le centre Val-de-Loire, le nord de la Bourgogne et la Lorraine. À l'avant, le ciel sans nuage en Alsace, mais des éclaircies persistent de l'Auvergne au sud de la Bourgogne à la Franche-Comté. Ces éclaircies sont encore plus généreuses de la vallée du Rhône aux Savoies. Dans le sud-ouest, si le soleil fait de belles percées dans le Bordelais, les nuages résistent à proximité des Pyrénées avec quelques averses, pouvant donner un peu de neige au-dessus de 1800 mètres. Au nord de la Loire et notamment au passage des averses, le vent d'ouest peut atteindre 70 km/h en rafale. Il fait baisser les températures qui ne dépassent pas 13 à 16 degrés sur la moitié nord, 17 à 20 plus au sud et 20 à 23 près de la Méditerranée. Comptez 15 degrés à Strasbourg et Besançon, 16 à Paris, Annecy et Pau, 17 à Bourges, 18 à Lyon, Clermont-Ferrand et Bordeaux, 20 à Grenoble. Bonne route avec Météo France sur Autoroute Info.
1: Retour de l'information trafic dans moins de 5 minutes. Vous êtes peut-être à la recherche d'une idée de sortie pour ce nouveau week-end prolongé. Et si vous faisiez un détour par le parc de l'Aussois en Bourgogne? Nous y étions la semaine dernière en direct. On réécoute cette émission présentée par Hugo Amiot.
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3: Et on vous donne des idées de sorties pour ce mois de mai, pour l'été également. Durant le prochain quart d'heure, on parle d'un lieu qui se trouve à 10 km de ce parc de l'Aussois, là où on se trouve, le muséoparc Alésia. Et pour en discuter, je suis avec Stéphanie Fossé, responsable accueil et développement du muséoparc. Bonjour Stéphanie.
4: Bonjour Hugo.
3: Alors déjà, on a une minute pour présenter le muséoparc. Pourquoi Alésia est un site si important dans l'histoire?
4: Alors Alésia, c'est un événement historique majeur dans l'histoire de France, où on a là cette confrontation entre César et Vercingétorix en -52, et le musée retrace justement cette confrontation et ce fait historique. On a évidemment dans ce musée des collections de la bataille d'Alésia et aussi de la ville gallo-romaine, mais on a aussi beaucoup de dispositifs interactifs qui intéressent les familles, tant les grands-parents que les petits-enfants, pour justement découvrir ce site historique de manière plus ludique. Donc en fait, c'est un site et une histoire que tout le monde connaît, tout le monde a appris dans les livres d'histoire, mais là on la présente autrement et de manière beaucoup plus accessible.
3: Et d'ailleurs, il y a un mois de mai chargé en immersion, en côté interactif, on en reparlera dans les prochaines minutes. Voilà, on a donné un peu l'eau à la bouche, le thème de ce muséoparc. On se retrouve dans quelques instants.

0: Dans le fil actu de vos conditions de circulation, attention à la visibilité réduite à cause de fumée dégagée par un feu en bordure d'autoroute, un feu dans un champ sur les bords de l'autoroute A6, kilomètre 416. C'est près de Villefranche-sur-Saône, entre les sorties 30 et 31.1. Pour le moment, la fumée peut parfois être rabattue par le vent du côté de l'autoroute. Autoroute A6 sur laquelle le patrouilleur a vérifié le secteur de Mâcon. Il n'y a pas de salon de jardin tombé sur la chaussée près de Mâcon. En revanche, toujours du côté de Mâcon, il est toujours question peut-être bien d'une banquette tombée sur les voies de l'A406. C'est près de Mâcon, en direction de Moulins, après la barrière de péage de Val-de-Saône. Le patrouilleur est dans le secteur. Il vérifie en ce moment, justement, ce secteur tout autour de Mâcon. L'actualité trafic de retour sur Autoroute Info dans 5 minutes et on retourne tout de suite en Côte d'Or pour la suite de notre émission spéciale depuis le parc animalier de Lossoy.
1: En plein cœur de la Côte d'Or, en plein cœur de Lossoy, on est toujours au parc de Lossoy, parc animalier. Je suis avec Stéphanie Fossé, responsable accueil et développement du Muséoparc Alésien. En effet, on parle de ce Muséoparc situé à 10 km d'ici, d'ailleurs. Et on va parler d'un mois de mai chargé, mois de mai immersif, avec des nouveaux dispositifs que j'ai pu tester. Pouvez-vous nous en dire plus?
2: Alors, on a un mois de mai, en effet, très dense au niveau dispositif immersif. On va vous présenter dans l'auditorium des mosaïques romaines qui vont s'animer. En fait, vous allez marcher, vous allez les toucher et tout va s'animer autour de vous. C'est un dispositif qu'on teste depuis déjà début mai et ça plaît vraiment aux familles et aux tout-petits. Il y a un côté épatant, en fait, vraiment immersion, interaction. On a un deuxième dispositif qui est vers les lignes de fortification où, avec votre smartphone, vous allez pouvoir vous replonger littéralement en moins 52 parce qu'en fait, sur votre smartphone, il va y avoir de la réalité augmentée et vous allez voir apparaître les légionnaires romains qui vont vous parler comme si vous étiez au cœur du camp. Donc, vous expliquez la vie de camp, le quotidien d'un légionnaire réellement, et vous allez pouvoir comprendre tout ce qui se passait aux alentours d'Alésia. En complément, on a aussi un spectacle sonore sur la terrasse où là, on part du côté de Vercingétorix, puisque c'est lui qui va vous raconter sa vraie bataille.
1: Et vous parlez de reconstitution, c'est un aspect important du Muséoparc. D'ailleurs, en ce mois de mai, il y a le pont de l'Ascension qui propose une reconstitution importante, alors, impressionnante.
2: Impressionnante, exactement. On accueille les troupes de reconstitution, donc Pax Augusta, l'Aurica Romana notamment. Et on a le vendredi 15 et le samedi 16 mai, samedi 16 mai, les troupes qui viennent sur place pour nous faire revivre en réel la vie de camp.
1: Et j'ai lu que c'était possible de marcher avec ces troupes.
2: Alors le samedi matin, on fait une marche. En effet, depuis la statue de Vercingétorix, on vous invite vers 9h à venir déambuler jusqu'au Muséoparc Alésia avec ses troupes qui vont faire vraiment remettre dans l'ambiance avec des scènes de combat, découvrir les manœuvres et tout ce que vous pouvez composer un quotidien d'un légionnaire.
1: Et il y a d'autres événements à citer?
2: Alors, on a tous les week-ends où on a des week-ends très animés à Alésia. Le but, c'est de faire justement découvrir l'histoire de manière vivante. On a des top chronos, donc c'est des mini-visites de 15 minutes. Mmh. On a beaucoup d'ateliers. On a archéologues en herbe qu'on peut faire en famille. Des ateliers côte de maille où on peut fabriquer un petit morceau de côte de maille. On a dans l'impôt d'un légionnaire où on va vous équiper tel un légionnaire pour justement découvrir les différentes manœuvres. Et puis, on a aussi des rendez-vous ponctuels comme notamment la nuit des musées. Voilà, exactement.
1: Le 23 mai.
2: Le 23 mai, on a une programmation spécifique pour découvrir en soirée des visites avec des chorales qui vont être autour du thème des Gaulois. Et puis on a un dispositif aussi avec le collège de Venarey-les-Laumes qui viendra présenter la classe l'œuvre.
1: On peut renvoyer vers le site pour voir tout ça.
2: Voilà, exactement. Le mieux, c'est de consulter quand même le site. Comme ça, vous avez les détails et les horaires de toutes les animations.
1: Merci Stéphanie.
2: Merci Hugo.

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1: En cette fin de matinée, on attend beaucoup de monde sur la route, hein, sur le sens des départs, avec le début du pont de l'Ascension. Ce soir, une journée classée rouge à l'échelle nationale, noire en Auvergne-Rhône-Alpes. Pour l'heure, généralement, le trafic s'écoule bien. Un point de congestion, le passage du tunnel de Fourvière à Lyon qui vous attend juste après avoir quitté les autoroutes APRR en continuant par Lyon à l'extrémité de la 6. Il y a 3 km de bouchon, passage en 10-15 minutes d'après les remontées GPS dont on dispose en studio. Autre point de congestion, et ça va vous concerner si vous visez l'Italie, le passage du tunnel du Mont-Blanc entre la France et l'Italie, 1h30 d'attente côté français. Restez bien à l'écoute d'Autoroute Info. Vous retrouverez du côté des Alpes Jean-François Giraud qui vous informe des évolutions en temps réel sur cette perturbation. L'actualité trafic pour les conducteurs qui sont sur l'autoroute A31, l'axe Beaune-Nancy. C'est aussi une intervention de patrouilleurs à cause d'obstacles sur la chaussée signalée dans les Vosges, donc on est en Lorraine. Sur la 31, kilomètre 195, une sangle tombée d'un poids lourd peut-être encore sur les voies. Et puis, 5 km plus loin, un camion dépanné après Neufchâteau, la sortie numéro 10. La voie de droite a été neutralisée pour l'intervention du garagiste qui ne devrait pas tarder à commencer. Pour le moment, donc, passage uniquement sur la file de gauche, kilomètre 200 de la 31 au niveau de ce camion en panne. L'actualité trafic, par ailleurs, eh bien, c'est une circulation qui s'écoule bien. Mais un petit rappel hein, pour les chauffeurs routiers qui nous écoutent, une interdiction de circulation supplémentaire en raison du pont de l'Ascension pour les poids lourds de plus de 7,5 tonnes de transport de marchandises a exceptionnellement interdit de circuler en France à partir de ce soir 22h jusqu'à demain 22h. Et tout de suite, c'est le moment de retrouver les titres de France Inter.
2: L'info en une minute, Mélanie Delonnet, le gouvernement se veut rassurant sur les stocks de masques.
3: Il y en a suffisant pour 3 mois minimum pour faire face à une éventuelle épidémie, mais il n'y a pas d'épidémie d'antivirus, répète le gouvernement. Un seul cas confirmé en France parmi les passagers du bateau de croisière, une femme hospitalisée dans un état grave en réanimation. 22 personnes qui sont cas contact sont aussi désormais à l'hôpital. Fermeture définitive à la fin du mois pour les boutiques Minelli, l'enseigne de chaussures créée il y a plus de 50 ans, a été placée en redressement judiciaire au printemps. Temps pour la deuxième fois en l'espace de 3 ans. Ça représente 44 euros bruts de plus par mois pour les salariés au salaire minimum. Le SMIC va augmenter de 2,4% en juin, annonce du ministre du Travail sur France Info. Une hausse mécanique, il n'y a pas de coup de pouce. Il reste aujourd'hui encore le meilleur buteur de l'histoire de l'Olympique lyonnais. On apprend la mort du footballeur Fleury Dinalo à 83 ans, surnommé le Petit Prince. C'était une figure de l'OL dans les années 60 et 70.
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1: Et après les titres de l'actualité de France Info, on va retrouver notre émission spéciale en Côte d'Or depuis le parc de l'Aussois. Et c'est avec Hugo Amiot et ses invités.
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4: Véhicule en panne signalé sur l'A43 Maurienne en direction de l'Italie au kilomètre 129. C'est juste après la sortie 24 et tombe. Plus d'informations pour l'instant.
5: Bonjour.
6: Bonjour Aurélien, vous êtes artisan meunier et co-gérant du moulin. Vous dirigez le moulin d'ailleurs avec Olivier Anaya depuis 2022. Et vous êtes nouveau puisque le moulin, lui, est ancien. Il existe depuis 1840. Racontez-nous son histoire.
5: Nous avons repris avec mon associé Olivier le moulin du Foulon en 2022. Oui. Ça fait maintenant 4 ans. Et effectivement, c'est un moulin qui existe depuis le Moyen-Âge et qui appartenait à la famille Lallemand depuis 1840. Et donc, il a changé de famille depuis 4 ans. Depuis que nous avons repris, on a multiplié par 4 notre production. Mmh. Nous sommes une minoterie artisanale. Nous sommes une équipe de 4 indépendantes. C'est-à-dire qu'on a affilié à aucune marque et 100% local. Donc on a la marque 100% Côte d'Or et l'intégralité de nos blés viennent de Côte d'Or.
6: Et on aura l'occasion de reparler de ce label. Vous prenez le local, en effet, l'hyper local. On en reparlera dans les prochaines minutes sur Autoroute Info.

0: Un coup d'œil dans le département du Rhône sur l'autoroute A6 km 416, il y a un risque de visibilité réduite, tout simplement à cause d'un feu dans un champ en bordure d'autoroute. Parfois la fumée est rabattue du côté de l'autoroute A6, c'est sur le secteur entre Villefranche-sur-Saône et Belleville, entre les sorties 30 et 31.1. Les services autoroutiers vont se rendre sur place. On retourne maintenant en Côte d'Or, au parc de l'Aussois, avec Hugo Amiot. On va parler du savoir-faire local dans cette émission spéciale.
1: Et on est toujours en effet en direct du parc de l'Aussois. On continue de parler du savoir-faire de la Côte d'Or avec Aurélien Pitaval, artisan meunier au moulin du Foulon. Alors Aurélien, vous êtes exclusivement meunier, vous y tenez?
2: Oui, tout à fait. Je tiens à ça parce que aujourd'hui se développent des meuniers, des agriculteurs, meuniers, boulangers. Nous, on n'est que meuniers, c'est-à-dire qu'on s'est formé pour, et on pense que, et on est certain même que être agriculteur, c'est un métier. Être meunier, c'en est un, et être boulanger, c'en est encore un autre. Et comme on n'a qu'une seule vie, on a choisi qu'un seul métier, et c'est celui de meunier.
1: Et d'ailleurs, vous travaillez avec des acteurs locaux, boulangerie, épicerie, et vous êtes situé d'ailleurs à quelques mètres du parc de l'Aussois, là.
2: Oui, on est vraiment juste en face, oui. On est vraiment juste en face. Et en fait, beaucoup de visiteurs du parc viennent au moulin, parce qu'on a une boutique en libre service au moulin. Donc en fait, il faut savoir que 90% de notre volume de farine est destiné à la boulangerie artisanale. Mmh. Et ensuite, on a une gamme détail, donc dans les épiceries autour de chez nous, les supermarchés, et également une boutique en libre service au moulin qui est ouvert 24 heures sur 24.
1: Et on l'a évoqué, vous êtes labellisé savoir-faire 100% Côte d'Or.
2: Tout à fait.
1: Ça signifie quoi pour vous?
2: Ça signifie que l'intégralité de nos blés est sourcée en Côte d'Or. Et ça signifie également qu'on sait également où ont poussé tous nos blés qui sont récoltés, qui sont stockés et qui sont transformés en Côte d'Or.
1: Et qu'est-ce qu'une journée type pour un artisan meunier?
2: Il n'y a pas vraiment de journée type. Il y a souvent des imprévus. Ça commence souvent très tôt parce que pour voir les boulangers, c'est un animal qui se lève tôt le boulanger. Et puis en gros, c'est souvent du commercial la matinée, de la production et du suivi de qualité l'après-midi.
1: Et quels sont les défis que vous rencontrez dans votre métier?
2: Les défis, il y en a énormément. En fait, le moulin avait un petit peu perdu sa place de moulin dans la boulangerie artisanale depuis les dernières décennies. Donc en fait, notre premier défi, c'est de continuer à exister et de se battre contre les gros industriels, les grosses minoteries industrielles qui sont autour de nous.
1: Et également, donc, vous travaillez en lien avec des acteurs locaux. Il y a des agriculteurs qui viennent se fournir chez vous. Nadège Coutier qui se trouve à côté, qui vient se fournir au moulin.
2: Alors bien sûr, Nadège qui va parler tout à l'heure, elle vient se fournir chez nous en tant avec sa casquette de restaurateur. C'est-à-dire qu'en fait, le label 100% Côte d'Or devient très attractif, notamment pour les restaurateurs qui ont besoin d'être labellisés.
1: Très bien, on parlera de ce savoir-faire 100% Côte d'Or. Merci Aurélien pour cette présentation de ce moulin si particulier.

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1: Généralement, le trafic s'écoule bien sur les autoroutes que vous empruntez ce mercredi où on attend beaucoup de monde dans le sens des départs avec le coup d'envoi du pont de l'Ascension. C'est surtout en deuxième partie de journée qu'il y aura du monde sur les routes. Une journée classée rouge et même noire pour l'Auvergne-Rhône-Alpes. Pour l'heure, un point de congestion peut-être, c'est le passage du tunnel de Fourvière à Lyon. Une fois que vous allez quitter les autoroutes APRR, comptez 3 km de bouchons sur la M6 direction Lyon-Centre avant le célèbre ouvrage lyonnais. Et le principal point de congestion, c'est si vous visez l'Italie. 1h30 d'attente côté français au passage du tunnel du Mont-Blanc. Restez bien à l'écoute d'Autoroute Info, vous retrouverez sur les autoroutes alpines Jean-François Giraud qui vous donne les évolutions en temps réel. Pour ce qui concerne les autoroutes où vous nous écoutez tout de suite, eh bien, généralement une circulation fluide, mais une intervention en cours toujours sur la 31 direction Nancy. D'abord un obstacle sur la chaussée kilomètre 195, c'est après Neufchâteau, la sortie numéro 10, et puis un peu plus loin, un camion en cours de dépannage. Et au niveau de ce camion, la voie de droite est neutralisée en prévision de l'intervention du garagiste, donc uniquement la file de gauche pour passer pour le moment.
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1: Et des travaux importants qui sont prévus dans les jours qui viennent. Et à partir de ce soir à Lyon, il y aura la fermeture du tunnel de Fourvière. 5 jours de suite, 24 heures sur 24. À partir de ce soir, 22 heures jusqu'au lundi 18 mai, 6 heures du matin. Fermeture dans les deux sens de circulation, avec évidemment des déviations des itinéraires qui sont prévus. S1, S2, S3, S4. Ça va vous concerner donc pendant 5 jours de suite à partir de ce soir, 22h. On repart en Côte d'Or tout de suite avec l'émission spéciale au parc de l'Oussois. C'est avec Hugo Amiot.
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2: Et dernier quart d'heure de cette émission, on termine avec un lieu qui valorise directement les produits locaux, la Grange de Flavigny sur Auzerin. Pour en parler, je suis avec Nadège Coutier, propriétaire notamment d'une ferme. Bonjour Nadège.
3: Bonjour à vous.
2: Et vous cuisinez pour cette ferme auberge. Alors expliquez-nous ce que c'est la Grange, une ferme auberge collective, c'est ça?
3: Voilà, on est en ferme auberge collective, donc il faut savoir, très important, ça fait 50 ans qu'on existe cette année, et donc on est 13 producteurs dans le groupe, et on est vraiment 4 à venir cuisiner. Et bien sûr, on a des salariés qui nous aident.
2: 7 salariés polyvalents, c'est ça. Et comment fonctionne ce modèle collectif concrètement?
3: Alors, en fait, on est tous producteurs, agriculteurs. Mmh. On a tous nos fermes à l'extérieur. Et donc, on se retrouve à la grange à Flavigny-sur-Auzerin pour cuisiner nos produits.
2: Voilà. Et vous-même, vous avez votre ferme?
3: Exactement, on a tous une ferme.
2: Et alors comment vous, qui cuisine à la journée? C'est une personne, c'est ça?
3: Alors en fait, on vient une productrice chaque jour. Oui. Donc pour ma part, par exemple, j'y vais demain, je cuisinerai uniquement mes produits et les salariés m'aideront, mais on cuisine chacun notre production en fait.
2: Et d'ailleurs, on y mange très bien. Moi, je suis passé la semaine dernière, vendredi dernier, on aura l'occasion de revenir sur les produits qu'on peut retrouver, produits du territoire notamment, mais tout de suite, place à l'information trafic.

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6: Intervention d'un garagiste en ce moment sur l'autoroute A31 au niveau d'un camion arrêté en panne en direction de Nancy, kilomètre 200, là où la voie de droite est neutralisée. Le garagiste spécialisé poids lourd est arrivé il y a quelques instants. Intervention après Neufchâteau, la sortie numéro 10, et puis un petit peu en amont, kilomètre 195, peut-être encore un obstacle sur la chaussée. Suite et fin de notre émission spéciale enregistrée la semaine dernière au Parc de l'Aussoir en Côte d'Or. On retrouve Hugo Amiot et ses invités. Une émission à réécouter sur notre site autoroutinfo.fr.
7: Toujours en direct de la Côte d'Or, en direct du parc de l'Aussois, situé en plein cœur de ce territoire. Je suis toujours avec Nadège Coutier de la Grange de Flavigny-sur-Roserin. Alors, on parlait de comment fonctionne cette ferme auberge collective et on va parler de qu'est-ce qu'on retrouve dans l'assiette. Quels sont les menus, par exemple?
8: Alors, les menus, c'est en fonction du producteur du jour. Donc, pour ma part, demain, je vais faire du poulet à la crème et des quenelles de poulet, parce que je suis productrice aussi de poulet. Et aujourd'hui, ma collègue fait du bœuf bourguignon. Après-demain, ça sera peut-être de la tartiflette, des œmerettes, plein de choses.
7: Et je suis passé la semaine dernière, j'ai bien mangé. Il y avait de l'entrée, des quiches notamment, des salades. Il y a des desserts, pas mal de desserts aussi. Ça se passe en self-service, c'est ça que vous pouvez
8: Alors,
7: expliquer?
8: On a deux formules en fait. Les particuliers qui passent comme un self-service, on va appeler un libre choix parce qu'on n'aime pas ce terme,
7: oui.
8: Self-service.
7: On va le franciser.
8: On est là, voilà. Donc ils choisissent ce qu'ils veulent pour le prix qu'ils veulent. On n'oblige en rien, c'est à la carte. Et la seconde formule en fait, c'est des menus servis à table. Donc les gens m'envoient une demande par mail, je leur envoie les menus, ils choisissent leur menu. Par exemple, demain j'ai deux groupes qui mangent deux menus différents, mais là ils sont servis à table, c'est totalement différent.
7: Et ce qui est important avec cette ferme auberge, il y a une vraie dimension humaine, c'est une histoire de femmes.
8: C'est essentiellement une histoire de femmes, oui. C'est, je ne vais pas tout vous raconter l'histoire depuis le début, mais c'était dans les années 76, des femmes qui voulaient sortir de leur ferme et aussi financièrement, tout simplement, mais sortir aussi des fermes, très important.
7: D'ailleurs, vous me disiez hors micro, il y a toujours votre mère qui...
8: Oui, j'ai toujours ma maman qui est aujourd'hui salariée à la Grange, mais qui a participé depuis 40 ans à la Grange.
7: Et d'ailleurs, vous cherchez du monde, vous cherchez des producteurs pour vous accompagner.
8: Alors oui, c'est depuis des années, on cherche des producteurs. On aurait vraiment besoin de retrouver deux, voire trois producteurs qui viennent travailler, cuisiner, servir à la Grange, parce que ça commence à être compliqué. On a de plus en plus de monde.
7: L'appel est lancé. D'ailleurs, vous participez au réseau Bienvenue à la Ferme.
8: Exactement. On participe au réseau Bienvenue à la Ferme. Donc, on ne fait pas n'importe quoi. On a une charte qu'on doit suivre et une réglementation à suivre pour la production, la commercialisation.
7: Et vous êtes labellisé également la 100% savoir-faire 100% Côte d'Or. Je vais y arriver. Et vous travaillez bien, tellement bien que vous avez gagné en 2026 un trophée de l'agriculture au service de la gastronomie.
8: Exactement. C'était il y a une petite quinzaine de jours. Donc, on a eu le trophée au service de la gastronomie et c'était vraiment une belle expérience et on est fiers parce que je pense qu'on le mérite.
7: Merci Nadège. On renvoie à Flavigny-sur-Roserin pour venir manger chez vous à la ferme auberge. C'est sur la place de l'église.
8: Alors, place de l'église, oui, vous ne pouvez pas nous manquer. Voilà, mais surtout, pensez à réserver. C'est très important quand, que vous ne soyez pas surpris, que ce ne soit pas complet.
7: Pour venir avoir sa table. La Grange de Flavigny-sur-Roserin. Merci Nadège.
8: Merci beaucoup.

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1: Et dans l'actualité de votre route, on attend évidemment du monde. Aujourd'hui, une journée classée rouge en général pour les départs et même noir en Auvergne-Rhône-Alpes avec le pont de l'Ascension, avec des points de congestion qui se sont formés. Alors depuis un petit moment, avant de passer le tunnel de Fourvière à Lyon, une fois quitté les autoroutes APRR, 3 km de bouchons, aux alentours de 10 minutes de temps de traversée. Et depuis quelques instants, du côté du bassin parisien, un bouchon qui s'est formé au bout de la 5A à la jonction avec la Francilienne à Tigerie dans l'Essonne, une fois passé le centre commercial de Carré-Sénart. Circulation qui s'est engorgée sur à peu près 1 km et il faudra compter entre 5 et 10 minutes, là aussi, de temps de traversée pour cette perturbation. L'actualité trafic, c'est également sur l'autoroute A31, l'axe Beaune-Nancy, des obstacles peut-être encore sur les voies après Neufchâteau, la sortie 10, km 195, une ou des sangles tombées d'un poids lourd sur la chaussée. Et plus loin, un camion en cours de dépannage sur cette A31, toujours direction Nancy. Après Neufchâteau, la sortie 10, la voie de droite est neutralisée. Le garagiste spécialisé poids lourd est arrivé sur place. Et pour l'instant, le temps de son intervention, vous n'avez que la voie de gauche pour passer le kilomètre 200 de la 31. L'actualité trafic, c'est également sur une des autoroutes qui sera certainement une des plus empruntées aujourd'hui. L'autoroute A6, l'axe Paris-Lyon, a un risque de visibilité réduite à cause d'un feu dans un champ en bordure d'autoroute, kilomètre 416. On est dans le département du Rhône, pas très loin de Villefranche-sur-Saône, entre les sorties 30 et 31.1. Et peut-être encore de la fumée rabattue du côté de l'autoroute à cause de ce feu dans le champ. Et puis, la principale difficulté, c'est ce qui vous attend si vous allez en Italie. Il y a de l'attente avant de passer le tunnel du Mont-Blanc côté français. 1h30 d'attente d'après les derniers relevés. Restez bien à l'écoute d'Autoroute Info. Vous retrouverez sur les autoroutes alpines Jean-François Giraud pour faire le point très régulièrement. L'actualité trafic qui revient sur Autoroute Info dans moins de 5 minutes. Et tout de suite, c'est l'heure de retrouver les titres de France Info.
2: Et 8 morts au sud de Beyrouth.
3: Dans des frappes israéliennes sur des voitures, c'était ce matin. Elles roulaient sur une autoroute très fréquentée, proche de la capitale libanaise. L'armée de l'État hébreu a repris depuis ce matin d'importantes vagues de frappes dans le sud du Liban également, malgré le cessez-le-feu en théorie en cours. Le SMIC va augmenter de 2,4% au 1er juin, une hausse automatique mais pas un coup de pouce lié à l'inflation qui dépasse les 2% sur un an au mois d'avril. Inflation surtout portée par la hausse des prix de l'énergie. Une victime de plus de la crise du prêt-à-porter en France, l'enseigne de chaussures Minelli va définitivement fermer à la fin du mois. Elle avait été placée en redressement judiciaire en mars. Elle emploie aujourd'hui 86 personnes et dispose d'une vingtaine de points de vente. Et puis match de gala à Lens. Ce soir, les 100 et or deuxième reçoivent le PSG premier de Ligue 1 en match en retard de la 29e journée. Si Paris ne perd pas, le club de la capitale sera officiellement champion de France. Coup d'envoi à 21h.
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1: Un voyage qui continue avec ceux qui seront en concert ensemble dans tout juste un mois, le 12 juin, à la Cigale à Paris. 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
1: Des obstacles sont signalés à l'instant sur l'autoroute A6 direction Lyon, kilomètre 363, des morceaux de pneus sur la chaussée. Après avoir passé Tournu, la sortie numéro 27, on est entre Beaune et Lyon, après la sortie 27 de Tournu. Donc, obstacle à contourner, un patrouilleur est en route pour ramasser ses débris de pneus sur la chaussée, kilomètre 363.

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2: Intervention sur l'autoroute A6 en direction de Lyon. Un patrouilleur va se rendre au kilomètre 363. C'est sur l'axe Paris-Lyon qu'il y aurait des débris de pneus sur la chaussée après tournu la sortie numéro 27 de la traversée du département de la Saône-et-Loire. Le patrouilleur du secteur donc est en route. Pour l'instant, les obstacles sont à contourner après la sortie 27 tournue sur l'A6 en direction de Lyon et du sud de la France. L'actualité trafic qui revient sur Autoroute Info, ça sera à

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1: Et de nouveau une alerte concernant des obstacles sur l'autoroute A6 direction Lyon. Ça semble se confirmer du côté du département de la Saône-et-Loire sur l'A6, l'axe Paris-Lyon. Kilomètre 362-363, un peu après avoir passé Tournu, la sortie numéro 27. Obstacle, des débris de pneus signalés sur la chaussée. Un patrouilleur va se rendre sur place pour dégager les voies de circulation. Des obstacles également sur l'A31 direction Nancy. Des sangles de poids lourds tombés sur les voies après Neufchâteau, la sortie 10, kilomètre 195, et puis 5 kilomètres plus loin, un camion qui était en cours de dépannage, et pour le moment, eh bien, la voie de droite reste neutralisée, kilomètre 200. Seule la file de gauche est disponible pour passer. L'actualité trafic, c'est également une circulation qui s'est engorgée pour passer le tunnel du Mont-Blanc entre la France et l'Italie. Comptez au moins 1h30 d'attente côté français. Restez bien à l'écoute d'Autoroute Info. Vous retrouverez Jean-François Giraud sur les autoroutes alpines et vous indique les évolutions en temps réel. Et puis, au-delà du réseau APRR et du côté de la région de Lyon, il y a le passage du tunnel de Fourvière, souvent emprunté les jours de fort trafic. C'est le cas aujourd'hui, vous le savez, avec bientôt le début du pont de l'Ascension, il y a déjà du monde sur la route dans le sens des départs. Et avant le tunnel de Fourvière, 3 km de bouchons, 10 minutes de temps de traversée d'après les remontées GPS dont on dispose en studio. L'actualité trafic, par ailleurs, eh bien, c'est une circulation certes un peu plus dense qu'un jour ordinaire, mais pour l'instant, ça se passe plutôt bien sur les autoroutes APRR.
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1: Et un petit coup d'œil du côté du ciel avec les retours caméras en studio, on voit des passages nuageux, mais a priori pas de pluie d'après les cartes satellites en temps réel, des conditions météo qui restent plutôt satisfaisantes. Est-ce que cela va durer? Ça on le sait avec les prévisions de Météo France présentées par Patrick Gallois.
2: Cet après-midi, le temps se couvre avec des averses prenant un caractère instable en région parisienne. Ces averses vont ensuite se décaler en soirée vers le centre Val-de-Loire, le nord de la Bourgogne et la Lorraine. À l'avant, le ciel sans nuages en Alsace, mais des éclaircies persistent de l'Auvergne au sud de la Bourgogne à la Franche-Comté. Ces éclaircies sont encore plus généreuses de la vallée du Rhône aux Savoie. Dans le sud-ouest, si le soleil fait de belles percées dans le Bordelais, les nuages résistent à proximité des Pyrénées avec quelques averses, pouvant donner un peu de neige au-dessus de 1800 mètres. Au nord de la Loire et notamment au passage des averses, le vent d'ouest peut atteindre 70 km/h en rafale. Il fait baisser les températures qui ne dépassent pas 13 à 16 degrés sur la moitié nord, 17 à 20 plus au sud et 20 à 23 près de la Méditerranée. Comptez 15 degrés à Strasbourg et Besançon, 16 à Paris, Annecy et Pau, 17 à Bourges, 18 à Lyon, Clermont-Ferrand et Bordeaux, 20 à Grenoble. Bonne route avec Météo France sur Autoroute Info.
1: Restez avec nous dans les toutes prochaines minutes. Rendez-vous de la rédaction. On reviendra sur l'histoire de la Ford Fiesta. En fait, c'est 50 ans cette année. Ce sera juste après le retour des conditions de circulation. Et tout de suite, c'est la musique avec celle qui sera en concert le 16 à Dijon, le 15 à Strasbourg. C'est dans deux jours. Elle est dans la playlist Autoroute Info. C'est Vanessa Paradis.

0: Un coup d'œil du côté du bassin parisien avec un bouchon au niveau de Tigerie. C'est dans l'Essonne à la jonction entre A5A et Nationale 104. Bouchon de 1 à 2 km avant d'arriver sur la francilienne en chaussée intérieure à un encombrement. Vous risquez de passer une petite dizaine de minutes d'après les dernières remontées GPS dont on dispose en studio. Alors, juste un engorgement de circulation. On n'en sait pas plus quant à la raison pour laquelle, soudain, ce bouchon s'est formé près de Lieux après le centre commercial de Carré-Sénart. Et on va parler d'une voiture qui est devenue culte, la Ford Fiesta. Elle souffle cette année ses 50 bougies. Retour sur son histoire avec Jérémy Esclavard.
1: En 1976, Michel Sardou chantait « Je vais t'aimer » et cette année marque également le début de l'histoire d'amour entre le public et la Ford Fiesta lors du salon de l'automobile de Paris.
2: Ford, qui fabrique des voitures du genre classique, passe à la Mini traction avant. C'est un événement dans l'histoire de l'automobile. Trois portes, 3,56 m, 5 et 6 chevaux. La Fiesta est une très jolie voiture, la plus petite jamais construite chez Ford.
1: La crise pétrolière des années 70 remet les petites voitures sur le devant de la scène. C'est dans ce contexte que Ford décide de valider le développement d'une citadine en 1972 pour concurrencer notamment la Fiat 127 et la Renault 5. Il faudra encore attendre 4 ans, soit jusqu'en 1976, avant que la première Fiesta ne sorte d'usine. Produite en Allemagne, en Grande-Bretagne et en Espagne, la Fiesta de première génération est rapidement devenue populaire pour son agilité et sa fiabilité. Au fil du temps, de nombreuses générations de Ford Fiesta et de modèles se sont succédées, comme la Fiesta Newport 96.
3: Ford lance la Fiesta Newport 96. Plaisir de conduire, économie, à vous la liberté. Moteur 104 chevaux, boîte 5 vitesses, direction à pas variable. Prenez le large. Fiesta Newport 96 à 52 900 francs, c'est formidable.
1: La Ford Fiesta a aussi brillé sur les spéciales de rallye. En 2017, le pilote français Sébastien Ogier décroche même le titre de champion du monde au volant d'une Fiesta WRC.
4: Il est pas mal, il a même pris de l'avance.
5: À 4 dixièmes, il est champion du monde, ça y est, on peut le dire.
6: À 4 dixièmes, il est devant, quoi qu'il arrive, personne ne pourra aller le battre.
1: Après 47 ans de bons et loyaux services et plus de 22 millions d'exemplaires vendus, la dernière Ford Fiesta est sortie de l'usine de Cologne en Allemagne le 7 juillet 2023.
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0: Et priorité à la sécurité d'un patrouilleur qui intervient en ce moment sur l'autoroute A6 pour ramasser des obstacles sur la file de gauche. C'est sur l'axe Paris-Lyon, l'A6, kilomètre 362, après tournu la sortie numéro 27. Pendant quelques instants, il va être à pied alors que la circulation continuera de passer à sa hauteur. Un moment où il va être très vulnérable, alors soyez très prudent. Vous qui êtes en ce moment sur l'A6, direction Lyon, après tournu la sortie 27, c'est dans le département de la Seine-Saône-et-Loire, kilomètre 362, intervention.

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1: Des obstacles dans le département du Rhône à l'approche de Lyon sur l'autoroute A89, du moins en quittant la région lyonnaise pour aller direction Clermont-Ferrand, plutôt à partir du kilomètre 544. Des gros obstacles sur la chaussée, c'est peu de temps après avoir quitté l'autoroute A6, entre la jonction avec la 6 et la sortie 40 de Tassin à 2001, qu'il y aurait des obstacles sur les voies de l'A89. Un patrouilleur est en route pour les

0: Depuis quelques instants, il est question d'obstacles près de Lyon sur l'A89 dans le département du Rhône. Pour les conducteurs qui viennent de quitter l'autoroute A6 et qui vont continuer en direction de Clermont-Ferrand, direction Bordeaux, il y a de gros obstacles sur la chaussée signalés après le kilomètre 544. C'est donc entre la bifurcation avec la 6 et la 89 et la première sortie de Tassin à 2001, la sortie 40. Le patrouilleur du secteur va se rendre sur place et dégager les voies de circulation. On va rester du côté de la région lyonnaise avec un ralentissement qui est toujours d'actualité pour les conducteurs qui vont quitter les autoroutes APRR et passer par Lyon avant le tunnel de Fourvière. 3 km de bouchons, 10 minutes de temps de traversée. C'est un point d'engorgement qui peut concerner les conducteurs qui sont déjà sur le départ pour le pont de l'Ascension. Mais l'engorgement le plus important, c'est le passage entre la France et l'Italie du tunnel du Mont-Blanc. 1h30 d'attente côté français pour le passage du tunnel du Mont-Blanc. Restez à l'écoute d'Autoroute Info. Jean-François Giraud sur les autoroutes alpines vous rappelle et vous donne les évolutions de cette perturbation. Un point avec un engorgement aussi, et là c'est du côté du bassin parisien pour les conducteurs qui rejoignent tout au bout de la 5 à la francilienne. 10 minutes à patienter dans 1 km de bouchon stationnaire sur la 5A après le centre commercial de Carré-Sénart avant d'arriver sur la N104. La circulation qui se fait toujours au ralenti, c'est confirmé avec le retour caméra en studio. On va rester dans le bassin parisien avec un chevreuil qui a été aperçu près des voies de circulation sur les bords de l'autoroute A5 entre la sortie 16 de Melun et le péage des Éprunes. Un patrouilleur va se rendre sur place kilomètre 10 pour tenter d'éloigner l'animal s'il est toujours là. Et c'est l'heure de retrouver les titres de France Info.
1: Comme cas contact sont tous actuellement hospitalisés.
2: Et ce, pour surveiller l'évolution de leur état. La patiente française de 65 ans hospitalisée, elle en réanimation, est toujours dans un état grave. Le gouvernement annonce ce midi qu'en cas d'épidémie d'antivirus, la France dispose de suffisamment de masques pour au moins 3 mois. La France va proposer à l'ONU une mission neutre pour sécuriser le détroit d'Ormuz, annonce d'Emmanuel Macron depuis le Kenya. Le président français plaide de nouveau pour un cessez-le-feu pleinement respecté alors que les tensions se poursuivent entre les États Unis et l'Iran. La marque de chaussures Minelli annonce sa fermeture définitive pour la fin du mois de mai, date jusqu'à laquelle ses boutiques resteront ouvertes. L'enseigne était en redressement judiciaire depuis le mois de mars. Et puis à suivre ce soir, cette rencontre à 21h, Lens reçoit le PSG, match en retard pour le compte de la 29e journée de Ligue 1. C'est l'occasion donc pour les Parisiens de rafler officiellement la couronne de champion de France.
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0: Et la suite de votre route, c'est avec celui qui sera en concert au Stade de France les 11, 12 et 13 juin prochains. Et il est avec Teddy Swims et Tones and I pour ce titre, Gone, Gone, Gone.

un rappel d'obstacles près de Lyon sur la 89, kilomètre 544. C'est très peu de temps après avoir quitté l'autoroute A6, après avoir pris la direction de Clermont-Ferrand, Bordeaux sur la 89. Entre cette bifurcation et la sortie 40 de Tassin, la 2001, la tour de Salvani, il y aurait de gros obstacles à éviter. Et puis un petit mot pour les chauffeurs routiers qui nous écoutent, qui sont en ce moment sur l'autoroute A39 et qui quittent Dijon. Eh bien, ils ne pourront pas avoir de gazole poids lourd à la station service de l'air de Pont-Chêne-d'Argent. Ça ne concerne que le gazole poids lourd, hein, entendons-nous bien. Alors, il faudra faire une cinquantaine de kilomètres de plus pour atteindre la station d'autoroute suivante. Sur la 39, c'est l'air du Jura, kilomètre 79. L'actualité trafic de retour sur Autoroute Info, ce sera à 12h45. Et la musique pour vous accompagner tout de suite, Amy Winehouse.

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1: Un obstacle est signalé près de Dijon, en Côte d'Or, dans une bretelle qui relie deux autoroutes. Cela concerne les conducteurs qui viennent de Dijon par la 31 et qui vont continuer par la 39 en direction de Lyon, Genève, Bourg-en-Bresse. Dans la bretelle qui relie les deux autoroutes, il y a un obstacle signalé sur les voies par un automobiliste. Les services autoroutiers ont été alertés. Un patrouilleur va se rendre sur place pour dégager les voies de

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1: Des obstacles sur l'A31, plus précisément en provenance du nord de Langres, Troyes-Nancy, pour rejoindre l'A39 en direction de Lyon-Genève, dans la bretelle qui relie les deux autoroutes. On n'est pas très loin de Dijon. Des obstacles à éviter sur la chaussée. D'autres obstacles du côté de la région lyonnaise, c'est sur l'A89 en direction de Clermont-Ferrand, aux alentours du kilomètre 544. Après avoir quitté l'autoroute A6 en continuant en direction de Clermont-Ferrand, des obstacles qu'un patrouilleur va ramasser dans les meilleurs délais possibles. En région lyonnaise, je rappelle qu'il y a toujours un ralentissement à l'approche du tunnel de Fourvière, en direction de Lyon-Centre. Une fois quitté les autoroutes APRR, comptez 10-15 minutes pour 3 km de bouchons qui ont tendance à augmenter. On attend du monde aujourd'hui sur les routes, notamment en raison du pont de l'Ascension, deuxième partie de journée, avec des drapeaux rouges et même noirs qui sont hissés sur les routes de France. De l'attente aussi du côté français pour les conducteurs qui vont prendre le tunnel du Mont-Blanc entre la France et l'Italie, au moins 1h30 d'attente. Restez à l'écoute d'Autoroute Info, vous retrouverez Jean-François Giraud sur les autoroutes alpines pour vous donner les évolutions en temps réel. L'actualité trafic, c'est également une intervention de patrouilleurs près de Paris sur l'autoroute A5. Dans le département de la Seine-et-Marne, un chevreuil a été aperçu en bordure des voies aux alentours du kilomètre 10. Il est peut-être encore là. C'est entre la sortie 16 de Melun et la sortie 15 de Vaux-le-Vicomte. Un patrouilleur va aller sur place et tenter d'éloigner l'animal s'il est toujours là. Compris, avec ce pont de l'Ascension, il y aura beaucoup de monde sur les routes dès aujourd'hui. Et les prévisions trafic complètes, c'est tout de suite avec Myriam Boyed.
2: Avec un mercredi classé rouge et même noir en Auvergne-Rhône-Alpes sur les routes de l'Hexagone, le trafic sera soutenu en direction du littoral, de la montagne ou des pays frontaliers comme l'Italie, donc sur les grands axes comme l'A6 entre Paris et Lyon ou la 43 en direction des Alpes. Si mercredi, le pic de trafic arrive en fin d'après-midi, la matinée du lendemain, jeudi de l'Ascension, est prise d'assaut pour atteindre un pic autour de midi. Les deux jours suivants seront plus calmes. On profite du week-end avant un retour à la maison dimanche, dans un trafic à nouveau soutenu. On attend un pic de trafic autour de midi dans la traversée de la Bourgogne et du centre Auvergne, et plutôt autour de 17h en Rhône-Alpes.
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1: Et pour ce long week-end, dans quelques minutes, une idée de sortie. Nous irons en Auvergne pour visiter le parc Vulcania, au milieu des volcans. Ce sera après le retour de la musique. Elle a fait le tube de l'été dernier, peut-être futur tube de l'été 2026. C'est Louisa dans la playlist Autoroute Info.

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8: 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Des obstacles signalés sur la chaussée près de Dijon dans la jonction entre A31 et A39 pour les conducteurs qui viennent du nord, et par exemple de Langres, Troyes ou Nancy et qui vont continuer en direction de Lyon, Genève, Bourg-en-Bresse. Il y a des obstacles dans la bretelle qui relie les deux autoroutes A31 et A39. Et puis des obstacles aussi qui restent signalés dans le département du Rhône, pas très loin de Lyon, sur l'A89 en direction de Clermont-Ferrand, kilomètre 544 environ. C'est peu de temps après avoir quitté l'autoroute A6 en continuant en direction Clermont-Bordeaux. Il y aurait des obstacles entre la jonction entre les deux autoroutes et la sortie 40 Tassin, la demi-lune. L'actualité trafic de retour à midi, 13h, pardon, et vous retrouverez Aurélien Valto pour vous accompagner jusqu'en milieu d'après-midi. C'est l'un des sites touristiques les plus visités d'Auvergne. Le parc Vulcania accueille chaque année des milliers de visiteurs. Reportage de Curtis Thévenon et Jean-François Giraud.
9: Ouvert en 2002, Vulcania a accueilli depuis près de 7 millions de visiteurs. La recette du succès de ce parc tient à plusieurs facteurs.
10: Venir à Vulcania, c'est partir dans une expédition qui est à la fois scientifique et ludique.
9: Fabrice Filias, responsable scientifique du parc.
10: On va pouvoir découvrir des sujets sciences, comment fonctionne notre planète Terre, pourquoi il y a des volcans, à quoi ils ressemblent, et aussi vivre les phénomènes en allant directement sur place. Donc, c'est vivre le phénomène et le comprendre. C'est se retrouver dans un lieu où on a à la fois la découverte, le plaisir d'être ensemble et de le partager en apprenant des choses sans même s'en rendre compte.
11: Si vous deviez me citer 3 attractions pour le visiteur, ce serait lesquelles?
10: Il y a des endroits qui sont des best-of de Vulcania, comme le réveil des géants d'Auvergne, où là, on voit ce qui se passerait s'il y avait une nouvelle éruption quelque part dans la chaîne des puits. Il ne faut pas évidemment louper Namazu, le roller coaster, où là, on parle plutôt des tremblements de terre. Et puis, le planétarium à évidemment ne pas louper, parce que c'est le plus grand planétarium de France, avec les dernières technologies audiovisuelles. Donc, ça vaut vraiment le coup. Il ne faut pas les louper, celle-là.
9: Curtis Thévenon, sur place, a recueilli des impressions de quelques visiteurs venus tester le Namazu, une attraction qui simule une base scientifique installée dans une zone fortement sismique.
12: Oh, c'était génial, on a adoré.
13: Oh, c'était trop bien monsieur, j'ai adoré.
14: Des bonnes sensations, tout ça, à refaire.
9: Mais Vulcania ne compte pas se reposer sur ses lauriers. De nombreux projets devraient voir le jour ces prochaines années. Sophie Rognon est la directrice de Vulcania.
15: 2029, un quatrième gros blockbuster qui ouvrira ses portes donc en mars 2029 avec une attraction dynamique très originale qui sera à fond dans l'expérience volcanique. Aujourd'hui, on occupe à peu près 9 hectares du parc, on a 57 hectares. Il y a une grosse capacité de s'étendre.
9: Vous pouvez tenter l'aventure en famille ou entre amis à Vulcania jusqu'au 1er novembre.

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1: Bon appétit si vous vous apprêtez à faire la pause déjeuner, il est 13h.
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1: On part en région lyonnaise où des obstacles sont signalés sur les tout premiers kilomètres de l'autoroute A89. C'est lorsque vous quittez l'autoroute A6 au nord de Lyon et que vous vous engagez sur cette autoroute A89 en direction de Clermont-Ferrand aux environs du kilomètre 544. Donc au tout début de cet itinéraire, obstacle signalé sur les voies. Et puis pour ceux qui vont rester sur l'autoroute A6 en direction de Lyon-Centre, il y a 10 minutes d'attente à l'entrée du tunnel de Fourvière. À l'autre extrémité de cette du réseau autoroutier aux portes de l'Île-de-France, c'est tout au bout de l'autoroute A5A, après le carré Sénart, qu'il y a également quelques coups de frein dans la bretelle qui permet d'accéder à la francilienne nationale 104 en direction d'Evry, et là encore une dizaine de minutes d'attente. Entre les deux sur cette autoroute A6, le trafic s'écoule sans encombre, mais on est à la veille d'un long pont et le trafic devrait s'intensifier dans le courant de cet après-midi et surtout en soirée pour les premiers départs en week-end. Les départs en week-end qui se font sentir tout au bout de l'autoroute A40 pour ceux qui veulent rejoindre l'Italie. Il y a 1h30 d'attente à l'entrée du tunnel du Mont-Blanc. Et on poursuit avec les titres de France Info.
2: Saint-Germain recouvreur, 1700 personnes confinées dans un paquebot à Bordeaux.
3: Après le décès d'un passager de 90 ans, aucun lien avec l'antivirus. La décision a été prise par les autorités sanitaires qui suspectent une épidémie de gastro-entérite. Ce bateau de croisière était parti des îles Shetland il y a une semaine et avait fait escale à Brest notamment. Donald Trump en route pour Pékin où il sera reçu par son homologue chinois Xi Jinping. Sommet exceptionnel de 3 jours entre les deux hommes avec de nombreux sujets sur la table, des droits de douane à l'Iran en passant par la question taïwanaise. Les infractions anti-personnes LGBT+, en hausse en France de 2% en 2025, selon les derniers chiffres du ministère de l'Intérieur. Elles se concentrent dans les grandes villes et visent en grande majorité des hommes, souvent jeunes. Le recours à la plainte, en revanche, lui, est très faible. Enfin, les boutiques de chaussures Minelli vont disparaître à la fin du mois. L'enseigne annonce sa fermeture définitive. Après son placement en redressement judiciaire en mars, aucune offre de reprise n'a fait l'affaire. Aujourd'hui, 86 personne y travaille.
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1: Et pour bien voyager ensemble, la playlist musicale avec tout de suite le duo Daisy Joseph Cabel.

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2: Rappel d'un obstacle en région lyonnaise pour ceux qui, au nord de Lyon, vont quitter l'autoroute A6 pour s'engager sur l'autoroute A89 en direction de Clermont-Ferrand. Obstacle signalé sur les tout premiers kilomètres de cette autoroute A89. Aux abords du point kilométrique 544, les services de sécurité sont dépêchés sur place. Et puis, je le disais, c'est un long week-end qui s'annonce avec le pont de l'Assomption. On écoute les prévisions de trafic avec Myriam Bouayed.
3: Avec un mercredi classé rouge et même noir en Auvergne-Rhône-Alpes sur les routes de l'Hexagone, le trafic sera soutenu en direction du littoral, de la montagne ou des pays frontaliers comme l'Italie, donc sur les grands axes comme l'A6 entre Paris et Lyon ou la 43 en direction des Alpes. Si mercredi le pic de trafic arrive en fin d'après-midi, la matinée du lendemain, jeudi de l'Assomption, est prise d'assaut pour atteindre un pic autour de midi. Les deux jours suivants seront plus calmes, on profite du week-end avant un retour à la maison dimanche, dans un trafic à nouveau soutenu. On attend un pic de trafic autour de midi dans la traversée de la Bourgogne et du centre Auvergne, et plutôt autour de 17h en Rhône-Alpes.
2: Et restez avec nous dans notre prochain rendez-vous de 13h15. On parlera des travaux prévus pour ce week-end en région lyonnaise avec une fermeture du tunnel de Fourvière et des premiers kilomètres de l'autoroute A7 dans la traversée de Lyon. On en reparle en détail dans notre prochain rendez-vous de 13h15. En attendant, c'est la musique qui vous accompagne. À suivre dans quelques instants, Calogero avec son titre En apesanteur et tout de suite Super Funk.
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1: À 13h15, un bouchon s'est formé sur l'autoroute A6 en direction de Paris, au nord de Lyon. C'est au moment de passer la barrière de péage de Villefranche-Lima. Visiblement, quelques voies de péage qui sont au rouge, qui sont fermées. Et cela occasionne donc quelques centaines de mètres de retenue avant de pouvoir passer cette barrière de péage de Villefranche-Lima. Et puis, pour ceux qui sont dans l'autre sens en direction de Lyon, c'est à l'entrée du tunnel de Fourvière, tout au bout de l'autoroute A6, il y a également 10 minutes d'attente avant de poursuivre en direction de Lyon-Centre. Et l'occasion de parler des travaux prévus pour ce week-end au niveau du tunnel de Fourvière et sur les premiers kilomètres de l'autoroute A7. On fait le point avec Raphaël Giudicelli.
2: Durant les 4 week-ends de mai, c'est le tunnel de Fourvière qui ferme dans les deux sens de circulation et l'autoroute A7 ferme également au sud de Lyon en direction de Marseille. Les explications avec vous, Julien Cabu, chef de projet de la direction interdépartementale des routes Centre-Est.
3: Les travaux sur les viaducs de Pierre-Bénite constituent la dernière phase des travaux qui durent désormais depuis environ un an et demi maintenant. Ces opérations concernent essentiellement le remplacement de l'étanchéité sur les deux voies centrales ainsi que le remplacement de l'intégralité de l'enrobé.
2: Il est donc impossible de traverser Lyon normalement, il faut passer par l'A46, le contournement est lyonnais, ou par la rocade est lyonnaise, la N346. Anticipez bien vos déplacements et prévoyez un temps de trajet allongé.
1: Et fermeture donc à partir de 22h ce soir et réouverture prévue lundi matin 6h. Une toute dernière information qui nous parvient de l'autoroute A40 en direction de Mâcon et de Paris. Un poids lourd est en panne au kilomètre 133 après la bifurcation avec l'A404 secteur d'Oyonnax dans l'Ain. C'est la descente du col de Seigne où il y a là aussi dans cette descente une voie de droite réservée aux véhicules. Le poids lourd est à l'arrêt sur cette voie la plus à droite. Les services de sécurité sur place ont posé un balisage, donc il faut bien se rabattre sur les deux voies de gauche disponibles.
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1: La météo avec un temps clément, en tout cas un temps qui reste sec aujourd'hui, mais les températures sont un peu fraîches. Et pour la suite de la journée, on écoute les prévisions de Patrick Gallois de Météo France.
4: Cet après-midi, le temps se couvre avec des averses prenant un caractère instable en région parisienne. Ces averses vont ensuite se décaler en soirée vers le centre Val-de-Loire, le nord de la Bourgogne et la Lorraine. À l'avant, le ciel sans nuage en Alsace, mais des éclaircies persistent de l'Auvergne au sud de la Bourgogne à la Franche-Comté. Ces éclaircies sont encore plus généreuses de la vallée du Rhône aux Savoies. Dans le sud-ouest, si le soleil fait de belles percées dans le Bordelais, les nuages résistent à proximité des Pyrénées avec quelques averses, pouvant donner un peu de neige au-dessus de 1800 mètres. Au nord de la Loire et notamment au passage des averses, le vent d'ouest peut atteindre 70 km/h en rafale. Il fait baisser les températures qui ne dépassent pas 13 à 16 degrés sur la moitié nord, 17 à 20 plus au sud et 20 à 23 près de la Méditerranée. Comptez 15 degrés à Strasbourg et Besançon, 16 à Paris, Annecy et Pau, 17 à Bourges, 18 à Lyon, Clermont-Ferrand et Bordeaux, 20 à Grenoble. Bonne route avec Météo France sur Autoroute Info.
1: Deux infos de toute dernière minute. Tout d'abord sur l'autoroute A36, Beaune-Mulhouse, en direction de Mulhouse. Un patrouilleur qui traverse en ce moment les voies de circulation pour ramasser un obstacle. Kilomètre 30 sur cette autoroute A36 en direction de Mulhouse. C'est juste après la sortie 14 dans le secteur de Belfort, en quittant Belfort juste après la sortie 14. Et puis pour ceux qui maintenant sont sur l'autoroute A5 à la on est aux portes de l'Île-de-France en direction de Paris au moment de passer au niveau du grand centre commercial du Carré-Sénart. On nous signale un camion Ben qui perd une partie de son chargement, donc de nombreux débris sur les voies sur cette autoroute A5A. J'en profite pour signaler que tout au bout de cette autoroute A5A, après le Carré-Sénart, il y a également un petit bouchon dans la bretelle qui permet d'accéder à la francilienne nationale 104 en direction d'Évry. Allez, restez avec nous. Dans quelques minutes, on s'intéressera au métier de patrouilleur, agent autoroutier, avec une rencontre de l'un d'entre eux. Ce sera juste après Alex Warren.

0: rappel des obstacles signalés sur l'autoroute A5A. On est aux portes de l'Île-de-France, au niveau du grand centre commercial du Carré Sénart. On nous a signalé en direction de Paris, en direction de la Francilienne, un poids lourd qui perdait une partie de son chargement entre le kilomètre 3 et jusqu'au bout de cette autoroute A5A. Vous pouvez rencontrer des débris sur la chaussée. Et puis tout au bout de cette autoroute A5A, petit bouchon également dans la bretelle d'accès à la Francilienne Nationale 104 en direction d'Evry. Autre bouchon assez inhabituel celui-ci, c'est sur l'autoroute A6 au nord de Lyon, au moment de passer la barrière de péage de Villefranche-Limat en direction de Paris. Il y a quelques voies de péage qui sont fermées et cela occasionne quelques centaines de mètres de retenue avant de pouvoir passer la barrière de péage de Villefranche-Limat. Et puis dans l'autre sens, c'est à l'entrée du tunnel de Fourvière qu'il y a également 10 minutes d'attente avant de poursuivre en direction de Lyon Centre. Avant de poursuivre avec notre reportage sur le métier de patrouilleur, des obstacles de nouveau signalés cette fois-ci sur l'autoroute A5 en direction de Langres, Nancy et Dijon au kilomètre 134. C'est après la sortie numéro 21 pour 3. Un patrouilleur se rend sur place. Et l'occasion de parler de ces agents autoroutiers qui exercent un métier dangereux. Vincent Serrano a rencontré l'un de ces hommes en orange qui travaille pour assurer notre sécurité.
1: Il y a un camping-car et il dépasse un peu sur la volante.
2: C'est l'outil indispensable pour Cédric, agent autoroutier depuis 2 ans sur le réseau AREA.
3: Toujours le toki sur soi, on ne sait jamais, on peut être appelé à tout moment.
1: Ok, merci.
3: La première chose quand on arrive à l'intervention, c'est de protéger. En fait, donc du coup, on balise souvent ce qu'il y a, si c'est une volante, une BAU, une voie rapide.
2: BAU, comprenez bande d'arrêt d'urgence.
3: Après, on sécurise les clients et on, suivant le type d'intervention, si c'est un accident, les gestes de premier secours, on va dire qu'on n'est pas là pour ça, mais bon, si vraiment il y a la vie du client en danger, quelque chose, après, il faut prendre des mesures, c'est certainement, mais si ça se passe mal, on peut appeler la police, la gendarmerie qui vient, qui se déplace, parce que les problèmes des gens, souvent, quand ils prennent autoroute, ils tombent en panne, c'est que ça coûte, ça tape dans le porte-monnaie, puis ils sont pas forcément d'accord. On appelle le César, on leur dit qu'on a besoin des pompiers, qu'on a besoin du dépanneur, sur le type de panne, une crevaison, une panne moteur, ou un véhicule en feu, peu importe quoi. Après, du coup, on appelle, et après, le César gère, en fait, appelle les pompiers, le dépanneur.
2: Le centre d'exploitation qui regroupe toutes les informations.
3: Exactement, c'est ça. Et après, qui donne les informations à 107.7 et qui les fait passer à la radio.
2: Un métier de terrain en extérieur qui ne connaît pas la routine.
3: On ne fait pas tous les jours la même chose. Un coup, on peut faire des sanitaires, on fait de l'intervention, on fait du balisage, on fait du fauchage, on travaille de nuit, du salage préventif, on déneige. Donc, c'est ça qui est intéressant.
2: C'est aussi un métier dangereux où la vie de ces agents de la route ne tient qu'à un fil et à l'attention des conducteurs qui les frôlent à plus de 90 km à l'heure.
3: Il faut faire attention, c'est pour ça que souvent on est plusieurs, on a toujours les yeux sur le réseau, regarder ce qui se passe, mais je vous dis aujourd'hui encore, c'est vraiment le téléphone, quoi. Je veux dire, les gens, ils sont pas concentrés, c'est un vrai problème.
2: Vraiment, vous le voyez, de vos yeux, les gens ne regardent pas la route.
3: Ah, ils regardent pas la route, ils font des grands écarts, les poids lourds, souvent on les voit, ils font des zigzags, ils roulent en BAU, c'est un gros problème, ça.
2: 300 personnes se relient 7 jours sur 7, 24 heures sur 24, pour assurer la sécurité des conducteurs le long des 430 km du réseau AREA.
0: Et le temps de ce reportage, les obstacles ont été ramassés. Le patrouilleur est intervenu sur l'autoroute A5 dans le secteur de 3. J'en profite quand même pour rappeler la présence d'un poids lourd et les services de sécurité qui ont neutralisé une voie de droite sur l'A40 en direction de Mâcon et de Paris après la bifurcation avec l'A404 secteur d'Oyonnax dans l'Ain. C'est dans la descente du col de Seigne. Un poids lourd est en panne sur la voie la plus à droite. Dans la descente, c'est une voie réservée aux véhicules lents. Serrez bien sur les deux voies de gauche disponible. Allez, on se retrouve à 13h30 et d'ici là, la musique. À suivre, Sam Smith et tout de suite, Céline Dion.

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1: Et merci de faire la route en notre compagnie. À 13h30, bon appétit si vous n'avez pas encore fait la pause déjeuner. Concernant vos conditions de circulation, on part tout de suite sur l'autoroute A5A aux portes de l'Île-de-France. Pour ceux qui sont en direction de Paris, lorsque vous passez au niveau du Carré Sénart, le grand centre commercial, il y a tout à l'heure un poids lourd qui aurait perdu une partie de son chargement. Donc il pourrait y avoir des débris sur les voies. Les services de sécurité sont en route pour vérifier tout cela. Et puis, tout au bout de cette autoroute A5A, juste après le Carré Sénart, là, c'est bel et bien confirmé, il y a un bouchon dans la bretelle qui permet d'accéder à la francilienne nationale 104 et 10 minutes d'attente avant de poursuivre en direction d'Évry. On part maintenant sur l'autoroute A40. Pour ceux qui sont en direction de Mâcon et de Paris, un poids lourd est en panne après la bifurcation avec l'A404 secteur d'Oyonnax dans le département de l'Ain. C'est la descente du col de Seigne et dans cette descente, la voie la plus à droite est réservée aux véhicules lents. C'est là que se trouve le poids lourd. Cette voie la plus à droite a été neutralisée par un patrouilleur et il faut donc se rabattre sur les deux voies de gauche disponibles. Et pour ceux qui sont dans l'autre sens sur la 40 en direction de Genève et de Chamonix, si vous avez prévu d'aller en Italie, notez qu'il y a de l'attente d'ores et déjà à l'entrée du tunnel du Mont-Blanc. 1h30 d'attente avant de passer sous l'ouvrage franco-italien. Deux autres petits bouchons à signaler en ce tout début d'après-midi. L'un sur l'A6 direction Paris au niveau de la barrière de péage de Villefranche-Limoux au nord de Lyon. Il y a visiblement quelques voies de péage qui sont fermées en ce moment et cela occasionne quelques centaines de mètres de retenue. Et puis 5 à 10 minutes d'attente également dans l'autre sens, tout au bout de l'A6 à l'entrée du tunnel de Fourvière avant de poursuivre en direction de Lyon-Centre. Et on poursuit avec les titres de France Info.
2: La mort d'un passager âgé de 90 ans à bord de ce bateau de croisière parti d'Écosse et passé par Brest, soupçon d'épidémie de gastro-entérite. Une cinquantaine de personnes présentent des symptômes parmi les passagers. Des analyses sont en cours. Il n'y a aucun lien, insistent les autorités sanitaires, avec l'antivirus. Une série de bombardements israéliens au Liban aujourd'hui malgré la trêve et avant de nouveaux pourparlers. Au moins 8 personnes ont été tuées dans ces frappes selon les autorités libanaises. Quelle peine requise à l'encontre de Nicolas Sarkozy, les avocats généraux le diront cet après-midi au troisième jour des réquisitions au procès en appel de l'affaire du financement libyen de la campagne présidentielle de 2007 de l'ancien chef de l'État. Les boutiques Minelli vont baisser le rideau le 30 mai prochain, fermeture définitive pour l'enseigne de chaussures en difficulté financière et qui avait de nouveau été placée en redressement judiciaire au printemps pour la deuxième fois en l'espace de 3 ans.
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1: Et pour bien voyager ensemble, la playlist musicale, voici Oria.

On part sur l'autoroute A31, l'axe Beaune-Nancy, où à l'instant, une voiture est signalée à l'arrêt sur bande d'arrêt d'urgence. Mais par mesure de sécurité, n'hésitez pas à bien serrer sur la partie gauche de la chaussée, sur l'A31 en direction de Nancy au kilomètre 65. Entre Dijon et Langres, après la sortie 4 et après l'aire de service de Dijon-Spoix. Ailleurs, c'est sur l'autoroute A40 qu'il y a un poids lourd en panne en direction de Mâcon et de Paris dans la descente du col de Seigne. C'est après la bifurcation avec l'A404 secteur d'Oyonnax dans le département de l'Ain. Dans cette descente, il y a aussi une voie spéciale véhicule lent et c'est là que le poids lourd est à l'arrêt et il faut passer sur les deux voies de gauche disponibles. Voilà pour les principaux dangers. Ailleurs, quelques petits bouchons. Nous aurons l'occasion d'y revenir à 13h45. D'ici là, c'est la musique pour vous accompagner. À suivre Charles et Eddy. Et tout de suite, Avril Lavigne.

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1: Et on part sur l'autoroute A5 où dans le sens Paris-Provence, il y a un obstacle métallique signalé sur la partie gauche de la chaussée, un support d'échafaudage au kilomètre 27. C'est après la sortie numéro 16, fléchée Châtillon-Laborde, un petit peu avant l'aire de service de joncher la grande paroisse. Attention, obstacle sur la partie gauche de la chaussée. Ailleurs, des véhicules en bordure des voies, c'est le cas sur l'A31, secteur de Dijon, un poids lourd et un peu plus loin entre Dijon et Langres. Un fourgon tractant une remorque et une voiture. Tout cela se passe sur bande d'arrêt d'urgence. C'est sur l'A40 quand même qu'il y a un poids lourd, celui-ci sur la voie la plus à droite en direction de Mâcon et de Paris dans la descente du col de Seigne. Au kilomètre 133, il faut bien serrer sur les deux voies de gauche après la bifurcation avec l'A404, secteur d'Oyonnax dans le département de l'Ain. Et puis, je le vois qui s'affiche à l'instant sur cette autoroute A40, toujours en direction de Mâcon et de Paris. Là, il s'agit d'obstacles signalés à l'instant au kilomètre 204. C'est donc tout au bout de cette autoroute A40, secteur de Mâcon, juste avant la jonction avec l'autoroute A6. Et puis, des bouchons, un bouchon plutôt inhabituel sur l'A6 au nord de Lyon, en direction de Paris, au moment de passer la barrière de péage de Villefranche-Lima, quelques centaines de mètres de retenue au niveau de cette barrière de péage, et puis 10 minutes d'attente également dans l'autre sens, tout au bout de l'autoroute A6 à l'entrée du tunnel de Fourvière. Tunnel de Fourvière qui sera fermé à partir de 22h ce soir pour d'importants travaux tout au long du week-end. La métropole de Lyon en profitera également pour des travaux sur les premiers kilomètres de l'autoroute A7 dans la traversée de Lyon, et la fermeture sera effective à partir de 22h ce soir tout au long du week-end et jusqu'à 6h lundi matin.
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1: On se retrouve dans les toutes prochaines minutes et nous irons découvrir les vestiges de la ville gallo-romaine d'Alésia en Côte d'Or. Ce sera juste après Shakira.

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2: Rappel d'obstacles sur les voies. Tout d'abord sur l'autoroute A5 et dans le sens Paris-Province au kilomètre 27. C'est après la sortie numéro 16, un peu avant l'aire de service de Joncher, la grande paroisse. Obstacle signalé sur la partie gauche de la chaussée. L'occasion de rappeler pour ceux qui sont dans l'autre sens et qui vont ensuite prendre la 5A, tout au bout de la 5A après le carré Sénart. Il y a 10 minutes d'attente dans la bretelle d'accès à la francilienne en direction d'Evry. Sur la 31 Beaune-Nancy, des véhicules en panne en bordure des voies, un poids lourd notamment du côté de Dijon, kilomètre 29. Plus au nord, un fourgon tractant une remorque, il est sur un refuge de sécurité. Un poids lourd également sur l'autoroute A40, lui se trouve dans la descente du col de Seigne. Sur la voie la plus à droite, voie spéciale véhicule lent, c'est dans une descente mais il y a une voie spéciale véhicule lent. Et au kilomètre 133 après la bifurcation avec l'A404, poids lourd sur la voie de droite et ça passe sur les deux voies de gauche. Et tout au bout de la 40, il y a un autre obstacle. Celui-ci va vous concerner si vous empruntez la sortie numéro 1 de Mâcon Centre, tout au bout de la 40, avec un obstacle métallique dans cette bretelle de sortie. En Côte d'Or, des vestiges de la ville gallo-romaine d'Alésia ont été découverts, un lieu de fouilles archéologiques que Myriam Bouayed a pu visiter avec Sophie Staclin, médiatrice culturelle au musée au parc Alésia.
3: Nous sommes sur l'ancienne place forte gauloise, ce que les Romains considéraient comme un oppidum. Et plus précisément, on se retrouve sur le site des vestiges de la ville gallo-romaine d'Alésia.
4: Pour comprendre au mieux l'intérêt stratégique de cette place, rendez-vous sur le Belvédère, le point le plus haut. Sophie Staclin.
3: Effectivement, à l'époque gauloise, il y avait un village quand même, un village gaulois avec les fameux Mandubiens. Mais c'était aussi un lieu où l'on pouvait venir se réfugier en cas de danger. Et cette place forte, en tout cas ce plateau, il est protégé sur quasiment tout son pourtour par des falaises qui tombent à pic, qui rendaient la zone difficilement accessible. On les devine d'ailleurs quand on va se promener dans le village d'Alice Sainte-Reine en contrebas. Mais par contre, effectivement, ce que nous, aujourd'hui, on a sous les yeux, ce sont les vestiges de la ville gallo-romaine qui s'est construite après la conquête romaine.
4: Depuis le Belvédère, on remarque les contours des différents bâtiments qui s'élevaient autrefois sur l'oppidum, le sanctuaire, le théâtre, le forum ou encore la basilique. Et celui qui permet de se rendre compte de l'ampleur des constructions de l'époque, c'est le monument Ducuétis, construit sur plusieurs étages, dont une pièce était même creusée à l'intérieur de la roche.
3: Et donc dans ce bâtiment, les archéologues ont retrouvé beaucoup de matériel, et notamment toute une série d'objets en métal, essentiellement en bronze. Ils ont surtout retrouvé une plaque en pierre que l'on peut voir au musée. Une plaque en pierre avec une inscription gallo-latine qui nous apprend le nom de ce dieu, Ucueti, qui renvoie à Ucuetis, qui était le dieu gaulois des artisans métallurgistes. Ça devait être une sorte de maison d'artisans ou maison de corporation, un lieu peut-être de lieu de culte pour les artisans métallurgistes qui venaient donc vénérer cette divinité Ucuetis, et lieu sans doute aussi de rassemblement, un lieu de réunion pour ces artisans qui ont fait la richesse et la réputation de la ville d'Alésia à l'époque gallo-romaine.
4: Le site est à visiter en autonomie ou à l'aide d'un jeu sur tablette géolocalisée avec reconstitution 3D des bâtiments gallo-romains. Pour en savoir encore plus sur cette époque et sur les recherches archéologiques, rendez-vous 3 km plus loin au musée au parc Alésia, un lieu accessible via la sortie 23 de l'autoroute A6.

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1: On part sur la 77, direction Nevers, où des obstacles sont signalés sur les voies au kilomètre 6, peu après avoir quitté l'autoroute A6 et juste après avoir passé la barrière de péage du Val-de-Loing.

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1: Et merci de faire la route en notre compagnie.
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1: On part sur l'autoroute A5 où il y a des obstacles métalliques signalés dans le sens Paris-Province, direction Langres-Nancy et Dijon au kilomètre 27. Donc au début de cette autoroute A5, après la sortie 16 de Châtillon-la-Borde et un petit peu avant l'aire de Vonchay-la-Grande-Paroisse, obstacle signalé sur la partie gauche de la chaussée. Les services de sécurité sont dépêchés sur place. Et puis pour ceux qui sont dans l'autre sens sur cette autoroute A5 et qui vont poursuivre sur l'A5A jusqu'à la Francilienne, tout au bout de la 5A, après le carré Sénart, il y a 10 minutes d'attente avant de s'engager sur cette francilienne en direction d'Evry. Ailleurs, c'est sur la 77 qu'il y a également des débris, obstacles sur les voies en direction de Nevers au kilomètre 6. C'est donc peu après avoir quitté l'autoroute A6, juste après la barrière de péage du Val-de-Loing. En région lyonnaise, un petit bouchon tout au bout de l'autoroute A6 à l'entrée du tunnel de Fourvière, 5 minutes d'attente. Et pour ceux qui ont prévu de se rendre en Italie, notez que tout au bout de l'autoroute A40 à l'entrée du tunnel du Mont-Blanc, là c'est quand même 1h30 d'attente avant de poursuivre en direction de l'Italie. Et on poursuit avec les titres de France Info.
2: Ouvreur à la une, Donald Trump en route pour la Chine.
3: Le président américain attendu à Pékin pour y rencontrer son homologue chinois Xi Jinping. 3 jours de sommet, des discussions commerciales mais aussi diplomatiques avec la guerre en Iran et en Ukraine. Le président ukrainien Volodymyr Zelensky demande à Donald Trump d'évoquer la fin de l'invasion russe. Après la mort d'Elias, 14 ans, agressé à Paris en janvier 2025, le parquet de Paris demande le renvoi devant la cour d'assises des mineurs de 2 jeunes de 17 et 18 ans. Il réclame un procès pour le crime d'extorsion avec violence ayant entraîné la mort. L'ancien directeur du sport scolaire en Haute-Saône en garde à vue depuis hier après avoir été piégé en ligne par un chasseur de pédocriminels. L'internaute s'est fait passer pour une adolescente de 14 ans grâce à l'intelligence artificielle et a publié leurs échanges sur les réseaux sociaux. Enfin, elle avait été licenciée par Amazon après avoir fait grève. La justice ordonne la réintégration d'une salariée du groupe américain en Moselle. Le conseil des prud'hommes a jugé ce licenciement illicite. Amazon lui avait reproché de ne pas avoir précisé les motifs de son absence.
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1: Et information de toute dernière minute, une voiture en panne sur l'autoroute A36 à l'axe Mulhouse-Beaune en direction de Beaune et de Paris au kilomètre 59. C'est juste en quittant le secteur de Sochaux-Montbéliard après la sortie 6.1. Il y a une petite montée et c'est dans cette montée que le véhicule est arrêté en bordure des voies, mais c'est juste en bordure de la voie spéciale véhicule lent. Donc soyez particulièrement attentifs et dans la mesure du possible, n'hésitez pas à serrer sur la partie gauche de la chaussée pour respecter le corridor de sécurité. Allez, la musique, voici Zao avec la revisite du titre d'MC Solar, Caroline.

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2: Pour ceux qui sont sur l'autoroute A5, Paris 3, Langres, en direction de Langres, Nancy et Dijon, on signalait tout d'abord un obstacle au kilomètre 27 au début de la 5. Il a été ramassé. Maintenant, c'est plus loin, au kilomètre 167, qu'on nous signale d'autres débris sur la chaussée. C'est une fois avoir passé le secteur de 3 dans l'Aube, après la sortie numéro 22, des débris au kilomètre 167. Et puis sur l'autoroute A36, je rappelle qu'il y a également un fourgon à l'arrêt en bordure des voies en direction de Beaune et de Paris au kilomètre 59. Après avoir passé Sochaux, Montbéliard et la sortie 6.1, il y a une montée et c'est là dans cette montée qu'un fourgon se trouve juste en bordure de la voie la plus à droite, voie spéciale, véhicule lent. N'hésitez pas à vous rabattre sur la partie gauche de la chaussée pour respecter le corridor de sécurité. On se retrouve à 14h15 et d'ici là, la playlist d'Autoroute Info à suivre Miley Cyrus et tout de suite The Cardigans.

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1: À 14h15, des obstacles signalés sur la 77. Tout à l'heure, on signalait les obstacles au kilomètre 6 en direction de Nevers, juste après la barrière du Val-de-Loing. On apprend qu'il y en aurait également un peu plus loin au kilomètre 13, juste après l'aire de repos du Hêtre Pourpre. Peut-être est-ce la même chose, mais dans le doute, attention à ces deux endroits, à 77 en direction de Nevers, au kilomètre 6 et 13. D'autres obstacles, il y en a signalés sur l'autoroute A5 à l'axe Paris-Trois-Langres en direction de Langres-Nancy et Dijon, kilomètre 167. Après avoir passé le secteur de Troyes et un peu après la sortie numéro 22. Au nord de Lyon, sur l'autoroute A6 en direction de Paris, un véhicule à l'arrêt juste avant la grande barrière de Villefranche-Lima, juste avant les cabines sur la partie droite de la plateforme de péage. Véhicule à l'arrêt. Ce sont surtout les poids lourds qui utilisent les voies les plus à droite qui doivent faire attention à cette voiture arrêtée juste avant la barrière de péage de Villefranche-Lima.
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1: La météo avec globalement un temps calme malgré la présence des nuages. Quelques petites gouttes de pluie par endroit, c'est le cas sur l'île de France. Et pour la suite de la journée, on écoute les prévisions de Patrick Gallois de Météo France.
2: Cet après-midi, le temps se couvre avec des averses prenant un caractère instable en région parisienne. Ces averses vont ensuite se décaler en soirée vers le centre Val-de-Loire, le nord de la Bourgogne et la Lorraine. À l'avant, le ciel sans nuages en Alsace, mais des éclaircies persistent de l'Auvergne au sud de la Bourgogne à la Franche-Comté. Ces éclaircies sont encore plus généreuses de la vallée du Rhône aux Savoies. Dans le sud-ouest, si le soleil fait de belles percées dans le Bordelais, les nuages résistent à proximité des Pyrénées avec quelques averses, pouvant donner un peu de neige au-dessus de 1800 mètres. Au nord de la Loire et notamment au passage des averses, le vent d'ouest peut atteindre 70 km/h en rafale. Il fait baisser les températures qui ne dépassent pas 13 à 16 degrés sur la moitié nord, 17 à 20 plus au sud et 20 à 23 près de la Méditerranée. Comptez 15 degrés à Strasbourg et Besançon, 16 à Paris, Annecy et Pau, 17 à Bourges, 18 à Lyon, Clermont-Ferrand et Bordeaux, 20 à Grenoble. Bonne route avec Météo France sur Autoroute Info.
1: Et restez avec nous, dans quelques minutes, nous assisterons à un contrôle des services des douanes. Et l'innovation est au rendez-vous afin d'optimiser le contrôle des poids lourds. On l'entendra, ce sera juste après Julien Libbe.

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2: Et information de toute dernière minute concernant des obstacles sur l'autoroute A31, Nancy-Beaune en direction de Beaune et de Lyon. Il y en a un peu partout sur les trois voies de circulation. Ça se passe au kilomètre 102. Donc juste après la jonction avec l'autoroute A5 sur le plateau de Langres et juste après l'aire de service de Langres-Perronnier, kilomètre 102. Des obstacles un peu partout sur les voies et les services de sécurité sur place qui vont traverser, qui traversent en ce moment même les voies de circulation pour nettoyer la chaussée. Nous partons maintenant dans l'Est sur l'A36 pour assister à un contrôle de poids lourd. Notre journaliste Xavier Ferrand est accompagné d'un agent des douanes.
3: Il est 9h du matin, on est sur une aire de repos de l'autoroute A36. Il y a un poids lourd avec un gigantesque bras. Vous êtes chef divisionnaire des douanes dans la région. Il se passe quoi sur cette aire ce matin?
4: Nous sommes sur l'aire du bois de Frachère, en contrôle avec les motards et la brigade de Besançon et les agents de la brigade SMS de Paris qui viennent installer le camion SMS.
3: C'est le grand camion avec le bras là.
4: Voilà, exactement. Donc les collègues ciblent des camions sur l'autoroute, les rabattent sur l'aire.
3: Alors, on vient de je suis à bord là d'une voiture des douanes. On est sur l'autoroute A36. Gilles, vous venez d'appuyer sur un écran là. J'ai pas le même dans ma voiture à moi. Vous avez fait quoi?
5: J'ai mis le deux tons, j'ai mis les bleus. Voilà, j'ai regardé le chauffeur pour lui indiquer de nous suivre. Et j'ai également indiqué, donc sur un panneau défilant, douane, suivez-nous pour pouvoir le ramener en toute sécurité sur l'aire de contrôle.
6: Un polonais, Golf, Mike, 63. Mike, il nous fait un Espagne-Kazakhstan. Il transporte des graines de tournesol.
3: Maintenant que le camion a été intercepté, on va monter à bord du camion qui scanne.
7: Bonjour.
3: Bonjour. Il y a deux agents à bord du camion là qui va scanner le poids lourd.
8: On a une en direct, on a le scan du véhicule qui est sous le bras et l'ordinateur va commencer à nous renvoyer l'image. Et en fonction de cette image, c'est un peu comme un bagage X à l'aéroport. On va pouvoir travailler dessus en fonction de la densité, l'organique, le matériel, etc., etc. C'est du tabac, par exemple, c'est souvent des cartouches, des choses comme ça. Donc à ce moment-là, on aura vraiment la forme des cartouches de cigarettes. Si on tombe sur de la résine de cannabis, par exemple, elle sera beaucoup plus dense que de l'herbe. Donc on verra des parties sombres.
3: Merci beaucoup, messieurs. Voilà, on est ressorti du camion et on va les laisser travailler tout au long de cette journée, donc pour une quarantaine de poids lourds qui seront contrôlés sur cette route entre l'Espagne et l'Allemagne.

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1: 14h passées de 31 minutes. On commence par les obstacles. Tout d'abord sur l'autoroute A5 dans le département de l'Aube, en direction de Langres-Nancy-et-Dijon au kilomètre 167. Un peu après avoir passé le secteur de 3, c'est juste après la sortie numéro 22. Obstacle signalé sur la chaussée. Même chose sur l'autoroute A31. Là, visiblement, un peu partout sur les voies au kilomètre 102. Soyez attentifs. Après la jonction avec l'autoroute A5, on est sur le plateau de Langres en Haute-Marne et juste après l'aire de service de Langres-Péronnet. Les services de sécurité sont sur place pour procéder aux opérations de nettoyage de la chaussée. Un coup d'œil au niveau de la barrière de péage de Villefranche-Limat au nord de Lyon. Pour vous qui roulez en direction de Paris, une voiture est en panne au niveau de la plateforme juste avant de passer les voies de péage. Et ça se passe sur la partie droite de la plateforme, là où les poids lourds surtout passent pour rejoindre les voies les plus à droite. Ailleurs, ce sont les bouchons habituels à l'entrée du tunnel de Fourvière. 10 petites minutes d'attente avant de poursuivre en direction de Lyon-Centre. Et puis en cette veille de long pont, il y a également de l'attente. Et là, c'est assez conséquent. Pour vous qui souhaitez rejoindre l'Italie par la Haute-Savoie, tout au bout de l'autoroute A40 à l'entrée du tunnel de Mont-Blanc, il y a 2h30 d'attente. Une dernière information pour ceux qui roulent sur l'autoroute A36 du côté de Montbéliard, en direction de Mulhouse. La sortie numéro 7 est fermée jusqu'à lundi matin, 6h30. Fermeture pendant toute la durée de la fête foraine d'Audincourt. Et on poursuit avec les titres de France Info.
2: Donald Trump vient d'arriver en Chine.
3: Le président américain est à Pékin pour un sommet avec son homologue chinois. Ils doivent parler de commerce. Donald Trump vient d'ailleurs accompagné de chefs d'entreprise américains. Discussion aussi sur la guerre avec l'Iran, dont la Chine est un allié. Volodymyr Zelensky, le président ukrainien, demande que la guerre en Ukraine soit aussi au programme. Rien à voir avec l'antivirus, mais c'est peut-être une gastro-entérite qui a provoqué la mort de 90 ans sur un paquebot de croisière arrivé la nuit dernière à Bordeaux. Une cinquantaine de passagers ont des troubles intestinaux et les plus de 1700 personnes à bord sont confinées en ce moment sur ce navire. Les avocats généraux terminent 3 jours de réquisition au procès en appel de l'affaire du financement libyen de la campagne de Nicolas Sarkozy en 2007. Ils doivent dire cet après-midi quelle peine ils réclament à l'encontre de l'ex-chef de l'État et des 9 autres prévenus. Un duel entre les deux meilleures équipes de Ligue 1 de football ce soir, match en retard de la 29e journée à 21h entre Lens, deuxième au classement, et le Paris Saint-Germain qui peut valider ce soir un 14e titre en championnat.
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1: Et pour bien voyager ensemble, la playlist musicale, voici Tame Impala et Jenny.

Dernière information en date, le poids lourd en panne sur la 36 Beaune-Mulhouse en direction de Mulhouse au kilomètre 12 entre Belfort et Mulhouse. C'est après la barrière de péage de Fontaine, juste avant l'aire de service de la porte d'Alsace. On se retrouve à 14h45 à suivre dans la playlist musicale Catherine and the Wave et tout de suite Julien Doré.

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1: Et à 14h45, rappel des véhicules à l'arrêt sur l'autoroute A36, l'axe Beaune-Mulhouse. C'est en direction de Mulhouse qu'il y a un poids lourd au kilomètre 12. On est entre Belfort et Mulhouse, après la barrière de péage de Fontaine, juste avant l'aire de service de la porte d'Alsace. L'occasion de rappeler également que pour vous qui circulez sur cette autoroute A36 en direction de Mulhouse, un petit peu avant, c'est la sortie numéro 7 qui est fermé pour en raison d'une fête foraine. Sortie 7 fermée jusqu'à lundi matin à 6h30 pendant la fête foraine d'Audincourt. On part sur l'autoroute A31 où il y a également un poids lourd en panne en direction de Nancy au kilomètre 29. C'est après l'aire de service de Gevrey-Chambertin, secteur de Dijon. Juste après la bifurcation avec la 311. On parle également de zone de travaux avec à partir de 22h ce soir le tunnel de Fourvière qui sera fermé ainsi qu'une portion de l'autoroute A7. Voici tous les détails avec Raphaël Giudicelli.
2: Durant les 4 week-ends de mai, c'est le tunnel de Fourvière qui ferme dans les deux sens de circulation et l'autoroute A7 ferme également au sud de Lyon en direction de Marseille. Les explications avec vous, Julien Cabu, chef de projet de la direction interdépartementale des routes Centre-Est.
3: Les travaux sur les viaducs de Pierre-Bénite constituent la dernière phase des travaux qui durent désormais depuis environ un an et demi maintenant. Ces opérations concernent essentiellement le remplacement de l'étanchéité sur les deux voies centrales ainsi que le remplacement de l'intégralité de l'enrobée.
2: Il est donc impossible de traverser Lyon normalement, il faut passer par l'A46, le contournement est lyonnais, ou par la rocade est lyonnaise, la N346. Anticipez bien vos déplacements et prévoyez un temps de trajet allongé.
1: Et donc fermeture à partir de 22h ce soir jusqu'à 6h lundi matin. Restez avec nous dans quelques minutes.
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1: Dans quelques minutes, nous irons visiter et découvrir un lieu dont l'histoire a débuté il y a presque 1000 ans, l'abbaye de Citeaux en Côte d'Or.

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3: On part sur l'autoroute A31 où une voiture a heurté un obstacle sur les voies de circulation au kilomètre 94. Entre Dijon et Langres, c'est après la sortie numéro 5. La voiture en question se trouve en bordure des voies, mais attention, il pourrait y avoir encore l'obstacle sur la chaussée. Les services de sécurité se rendent sur place. Et puis, on signalait ce poids lourd en panne sur bande d'arrêt d'urgence sur la 36. Les services de sécurité sur place viennent de neutraliser la voie de droite en direction de Mulhouse. C'est entre Belfort et Mulhouse, après la barrière de péage de Fontaine au kilomètre 12. Juste avant l'aire de service de la Porte d'Alsace. Lorsque vous êtes en Côte d'Or sur l'A31, l'A36 ou l'A39, vous pouvez voir des panneaux d'information touristique indiquant Cîteaux Abbaye Cistercienne. Découverte du lieu avec Jérémy Esclavard.
4: À une vingtaine de minutes de Dijon et de Beaune se trouve l'abbaye de Cîteaux, dont l'histoire débute le 21 mars 1098. Frère Philippe.
5: Un lieu qui date du XIIe siècle. En 1098 a été fondée l'abbaye de Cîteaux avec 21 moines. Pour ce qui est de l'abbaye aujourd'hui, il y a toute une évolution qui a été très importante. Il y a un grand nombre de bâtiments qui ont disparu suite à la Révolution. Mais aujourd'hui, l'abbaye de Cîteaux, elle hérite de son histoire avec des bâtiments un peu composites. La bibliothèque du 15e, la plupart des bâtiments datent du 18e. L'église a été réaménagée puis restaurée en 1998. Et pour nous, le plus important, ce n'est pas d'abord les bâtiments, mais c'est les personnes, la communauté.
4: Une communauté qui s'élève aujourd'hui à 13 moines.
5: Chacun des monastères ont la même chose, c'est-à-dire notre vie est basée sur un équilibre entre la prière et le travail. Et c'est très important pour nous que nous travaillons de nos mains, c'est-à-dire que nous subvenons nous-mêmes à nos propres besoins. Pour ce qui est de l'abbaye de Cîteaux, nous fabriquons notre fromage. Le nombre de moines diminuant depuis un certain nombre d'années. Quand je suis arrivé il y a 30 ans, on était 30, aujourd'hui on est 13. On a été amené à faire des choix et on a fait le choix de garder notre troupeau de vaches, mais qu'il soit confié à des gérants laïcs, ce qui est le cas aujourd'hui. On doit avoir, je crois, quelque chose comme 160 vaches, mais ce qui a le grand avantage de faire nous-mêmes notre propre fromage avec notre propre lait. C'est un fromage qu'on dit de type reblochon. On a une fromagerie qui est assez moderne, qui est un prototype avec des systèmes informatisés, ce qui permet de fabriquer notre fromage avec un minimum de personnel.
4: En Côte d'Or, l'abbaye de Cîteaux est accessible depuis la sortie 1 de l'A36 et de l'A31, mais aussi depuis la sortie 3 de l'autoroute A39.

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1: Et merci de faire la route en notre compagnie, il est 15h.
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1: On part sur l'autoroute A31, l'axe Beaune-Nancy. En direction de Nancy, il y a tout d'abord un poids lourd en panne, secteur de Dijon, kilomètre 29, juste après la bifurcation avec la 311 qui permet d'accéder à Dijon. Poids lourd à l'arrêt en bordure des voies. Et puis un peu plus au nord, entre Dijon et Langres, kilomètre 94, c'est après la sortie numéro 5 à l'approche de Langres. Là, c'est une voiture sur bande d'arrêt d'urgence et elle a heurté tout à l'heure un obstacle. Donc attention, il pourrait toujours y avoir cet obstacle sur la chaussée A31 direction Nancy, kilomètre 94. Sur la 36, Beaune-Mulhouse en direction de Mulhouse, il y a tout d'abord la sortie numéro 7 qui est fermée. C'est à l'approche de Montbéliard et c'est en raison de la foire d'Audincourt. Sortie 7 fermée en direction de Mulhouse jusqu'à lundi matin 6h30. Et puis un petit peu plus loin, entre Belfort et Mulhouse, un poids lourd est en panne. La voie de droite est neutralisée au kilomètre 12. C'est juste avant l'aire de service de la porte d'Alsace. Serrez bien sur la seule voie de gauche disponible. Et on n'oublie pas d'évoquer les bouchons également. Quelques dizaines de minutes d'attente tout au bout de la 5A, après le carré Sénard dans la bretelle qui permet d'accéder à la francilienne en direction d'Évry, voilà pour l'Île-de-France. Pour la région lyonnaise, c'est à l'entrée du tunnel de Fourvière qu'il y a là aussi quelques minutes d'attente. Et puis avec ce week-end prolongé qui s'annonce, il y a du monde pour l'Italie et tout au bout de la 40, à l'entrée du tunnel du Mont-Blanc, on nous signale un temps d'attente de 2h30. On poursuit avec les titres de France Info.
2: Un bateau de croisière confiné à Bordeaux depuis hier soir.
3: Avec à son bord plus de 1700 personnes confinées, donc après le décès d'une personne à bord, l'hypothèse d'une épidémie de gastro-entérite est privilégiée. Les autorités sanitaires évoquent une mesure de précaution et affirment qu'il n'y a pas de lien avec l'antivirus. Après l'agression mortelle d'Elias, 14 ans à Paris, début 2025, le parquet demande le renvoi devant la cour d'assises des mineurs de deux jeunes de 17 et 18 ans, suspectés d'avoir mortellement agressé l'adolescent. Il demande le parquet à ce que ces derniers soient jugés pour extorsion avec violence ayant entraîné la mort. Au Liban, l'armée israélienne intensifie ses frappes toujours en plein cessez-le-feu. Pourtant, depuis la mi-avril, le bilan monte à 9 morts depuis ce matin. Des frappes qui ont visé notamment des voitures au sud de Beyrouth, selon le ministère libanais de la Santé. Et puis les deux meilleures équipes de Ligue 1 de football s'affrontent ce soir. Lens contre le PSG, match en retard de la 29e journée de championnat. En cas de victoire du PSG, les Parisiens seraient sacrés champions de France. Le coup d'envoi, c'est à 21h.
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1: On se retrouve dans les toutes prochaines minutes et tout de suite la musique pour vous accompagner et pour bien commencer le week-end, pour ceux qui vont profiter de ce long pont. On roule en musique avec Christophe Maé.

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1: Un accident vient d'être signalé sur l'A31, Beau de Nancy en direction de Nancy au kilomètre 113 au niveau de la bifurcation avec l'autoroute A5, secteur de Langres en Haute-Marne. Pour l'instant, pas plus de précisions. On en reparle dans les toutes prochaines minutes.

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6: Des précisions concernant l'accident signalé il y a un instant sur l'autoroute A31 en direction de Nancy dans le secteur de Langres en Haute-Marne. Au kilomètre 113, juste avant la bifurcation avec l'autoroute A5, c'est un poids lourd et une voiture impliquée. Voiture sur bande d'arrêt d'urgence, mais poids lourd qui empiète légèrement sur la partie droite de la chaussée. Soyez attentifs.

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1: On part sur l'autoroute A31, Beaune-Nancy, où les panneaux lumineux indiquent trois raisons d'être prudent. Tout d'abord, la présence d'un poids lourd en panne sur bande d'arrêt d'urgence au kilomètre 29, c'est dans le secteur de Dijon. Un peu plus loin, entre Dijon et Langres, une voiture sur bande d'arrêt d'urgence qui a heurté un obstacle tout à l'heure, kilomètre 94. Et puis, c'est au kilomètre 113, là on est juste au niveau de la bifurcation entre la 31 et la 5, sur le plateau de Langres en Haute-Marne, qu'un accident s'est produit avec une voiture sur voie de gauche, un poids lourd sur bande d'arrêt d'urgence, les forces de l'ordre qui sont sur place et le trafic qui passe donc sur deux voies. L'une, la voie la plus à droite, qui vous permet de poursuivre sur l'autoroute A31 en direction de Langres, et puis la voie du milieu, celle qui permet de bifurquer sur la 5 en direction de Paris et de Troyes. Voilà pour la situation sur cette autoroute A5. Ailleurs, pas d'autres grosses difficultés. Un poids lourd en panne sur la 36 en direction de Mulhouse avec voie de droite neutralisée. Il faut bien serrer sur la voie de gauche disponible. C'est entre Belfort et Mulhouse, kilomètre 12, juste avant l'aire de service de la Porte d'Alsace.
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1: La météo avec un temps plutôt clément, en tout cas pas de pluie sur votre parcours. Il peut y avoir encore quelques petites gouttes dans l'est parisien.

0: mais partout ailleurs, alternance de nuages et d'éclaircies. Et pour la suite de la journée, on écoute les prévisions de Patrick Gallois de Météo France.
1: Cet après-midi, le temps se couvre avec des averses prenant un caractère instable en région parisienne. Ces averses vont ensuite se décaler en soirée vers le centre Val-de-Loire, le nord de la Bourgogne et la Lorraine. À l'avant, le ciel sans nuages en Alsace, mais des éclaircies persistent de l'Auvergne au sud de la Bourgogne à la Franche-Comté. Ces éclaircies sont encore plus généreuses de la vallée du Rhône aux Savoies. Dans le sud-ouest, si le soleil fait de belles percées dans le Bordelais, les nuages résistent à proximité des Pyrénées avec quelques averses, pouvant donner un peu de neige au-dessus de 1800 mètres. Au nord de la Loire et notamment au passage des averses, le vent d'ouest peut atteindre 70 km/h en rafale. Il fait baisser les températures qui ne dépassent pas 13 à 16 degrés sur la moitié nord, 17 à 20 plus au sud et 20 à 23 près de la Méditerranée. Comptez 15 degrés à Strasbourg et Besançon, 16 à Paris, Annecy et Pau, 17 à Bourges, 18 à Lyon, Clermont-Ferrand et Bordeaux, 20 à Grenoble. Bonne route avec Météo France sur Autoroute Info.
0: Et restez avec nous dans les prochaines minutes. Nous vous ferons découvrir un organisme français à la pointe des mobilités vertes. Nous nous rendrons en région lyonnaise dans les locaux de l'IFP Énergie Nouvelle. Ce sera juste après Taylor Swift.

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3: Principal danger, c'est sur l'autoroute A31 avec la voiture accidentée sur voie de gauche en direction de Nancy au kilomètre 113. C'est juste au niveau de la bifurcation avec l'autoroute A5. Le patrouilleur arrive sur place, il neutralise la voie de gauche. Il y a également les forces de l'ordre. Un poids lourd était également impliqué sur bande d'arrêt d'urgence. Il a manifestement quitté les lieux. Donc, circulation sur deux voies. Deux voies juste au niveau de la bifurcation avec la 5. Donc si vous restez sur la voie la plus à droite, c'est pour poursuivre sur la 31 en direction de Nancy. Et si vous souhaitez bifurquer sur la 5 en direction de Troyes et de Paris, il faut rester sur la voie de gauche, la voie du milieu, mais qui est devenue maintenant la voie de gauche, celle la plus à gauche, est neutralisée avec la voiture accidentée. Gros plan maintenant sur un organisme peu connu du grand public et pourtant la pointe de l'innovation, notamment en matière d'électromobilité. Il s'agit de l'IFP Énergie Nouvelle. Son siège se situe en région lyonnaise. Reportage de Franck Pélissier.
4: Successeur de l'Institut français du pétrole, créé à la sortie de la Première Guerre mondiale, l'IFPEN est devenu en 2010 un établissement public qui contribue à développer les technologies et matériaux du futur dans les domaines de l'énergie, du transport et de l'environnement. Et parmi ses missions, le développement de l'électromobilité. Richard Tillagone en charge de ces questions au sein de l'IFPEN.
5: On contribue à développer des machines électriques et des électroniques de puissance. Il y a des moteurs qui ont été conçus par les ingénieurs IFP. On est aussi impliqué dans les batteries, hein, comprendre comment fonctionne une batterie, quelles sont ses problématiques de vieillissement, comment son état de santé évolue. Donc on a un panel de technologies, de solutions qui permettent de répondre à ces problématiques. Et d'une façon plus générale, on est aussi dans une offre de services, d'aide à l'électromobilité, à un futur acheteur, de dire, moi aujourd'hui je suis sur un véhicule thermique classique, je veux passer un véhicule électrique, j'ai un trajet à faire classique, un Brest-Nice, est-ce qu'avec mon véhicule électrique je peux le faire dans de bonnes conditions? On a des plateformes qui permettent à des flottes de faire le choix d'électrification et comment, quel véhicule, quelle autonomie, quelle technologie il faut mettre en place. Donc on est aussi dans l'accompagnement pour que cette transition vers l'électrification se fasse.
4: L'IFPEN est aussi impliqué depuis longtemps dans le développement des biocarburants avancés, comme en témoigne cet extrait d'une vidéo évoquant un projet lancé en 2008.
6: Développer de nouvelles filières de biocarburants est un des enjeux de notre mobilité. Aujourd'hui, nous sommes capables de développer un procédé de production de bioéthanol qui fasse appel à de nouvelles technologies et qui mobilise de nouvelles matières premières.
4: Fort de presque un millier de chercheurs, l'IFPEN est l'un des leaders mondiaux en matière de dépose de brevets. Richard Tillagone.
5: En fonction des domaines, l'IFP reste soit sur le podium, notamment la capture du CO2 ou tout ce qui est biocarburant. Sur d'autres secteurs, globalement, on est souvent dans les top 10 ou les top 20. Là encore, ce sont des classements mondiaux. Donc souvent, il y a de la France bashing. C'est dommage parce que sur le domaine de la recherche, la France est un pays dans lequel on fait beaucoup d'innovation et qui se traduit par beaucoup de brevets.
4: L'IFPEN dépose en moyenne 150 à 160 nouveaux brevets chaque année. 80% d'entre eux sont dédiés aux technologies vertes.

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1: À 15h30, dernière information qui nous parvient. À l'instant même, c'est une voiture, un véhicule à l'arrêt sur la 39 en direction de Dijon au kilomètre 62. On est entre Lons-le-Saunier et Dol dans le Jura après la sortie numéro 7. Sur l'autoroute A31, l'axe Beaune-Nancy en direction de Nancy. Il y a tout d'abord un poids lourd à l'arrêt dans le secteur de Dijon, kilomètre 29, juste après la bifurcation avec l'A311 qui permet d'accéder à Dijon. Le poids lourd est sur bande d'arrêt d'urgence. Et puis plus loin, à Langres, c'est un accident avec une voiture sur voie de gauche au kilomètre 113, juste au niveau de la bifurcation entre l'A31 et l'A5. Voie de gauche neutralisée, donc il reste les deux voies de droite pour rouler. Deux voies, si vous êtes sur la plus à droite, c'est celle qui permet de continuer en direction de Nancy sur l'A31. Et l'autre, sur la partie gauche, c'est celle qui permet de bifurquer sur l'A5 en direction de Troyes et de Paris. Et puis on prend aussi la direction de l'autoroute A36 où un poids lourd est en cours d'évacuation. Un dépanneur vient d'arriver sur place entre Belfort et Mulhouse. Poids lourd à l'arrêt sur la partie droite de la chaussée au kilomètre 12. C'est juste avant l'aire de service de la porte d'Alsace. Et puis attention, un tout petit peu plus loin, il y a également deux voitures sur bande d'arrêt d'urgence. L'une victime d'une crevaison avec le conducteur qui change sa roue au kilomètre 2. Et vous êtes donc concerné juste avant la sortie numéro 16 aux portes de Mulhouse. Et puis un peu de monde aux portes de Lyon avec 10 minutes d'attente à l'entrée du tunnel de Fourvière. En Île-de-France également, l'habituel bouchon qui persiste tout au bout de la 5A après le carré Sénart. Et sur la route du week-end, c'est en direction de l'Italie à l'entrée du tunnel du Mont-Blanc qu'il y a une forte attente. 2h30 avant de vous engager en direction de l'Italie. Allez, on poursuit avec les titres de France Info.
2: Avec vous, Benjamin Recouvreur. Les ministres de la Santé en Europe se réunissent cet après-midi.
3: Réunion dans une heure pour coordonner des stratégies face à l'antivirus. Le gouvernement français veut lui rassurer sur la préparation de la France. Le stock stratégique de masques est suffisant pour protéger le pays pendant au moins trois mois en cas de vague épidémique. Le taux de chômage au plus haut en France depuis 5 ans, il atteint en premier trimestre 8,1%. C'est une hausse de 0,2 points. Le SMIC, lui, va augmenter de 2,4% au 1er juin. Pas un coup de pouce, mais une hausse automatique face à l'inflation qui dépasse désormais les 2% avec la hausse des prix de l'énergie. Il avait consommé du protoxyde d'azote. Un conducteur vient d'être condamné à Lille à 6 ans de prison pour homicide routier après un accident qu'il avait causé. La passagère était morte. Il était aussi positif à l'alcool et au cannabis. Et puis un cobra venimeux, toujours recherché à Castelginet en Haute-Garonne, près de Toulouse. Un drone et des équipes de pompiers spécialisés sont déployés pour le retrouver. Les collèges et centres de loisirs de la ville, eux, n'accueillent pas d'enfants aujourd'hui.
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1: Et toute dernière information, un poids lourd en panne sur bande d'arrêt d'urgence sur la 31 en direction de Nancy au kilomètre 193, c'est après la sortie numéro 10 pour Neufchâteau. Elena pour la musique, bonne route et bon week-end si vous êtes déjà sur la route du grand week-end qui s'annonce.

principale perturbation, c'est sur l'autoroute A31 en direction de Nancy avec un accident qui s'est produit au kilomètre 113. C'est au niveau de la bifurcation entre l'A31 et l'A5, secteur de Langres en Haute-Marne. Une voiture sur voie de gauche qui est neutralisée. Donc attention, c'est juste au niveau de la bifurcation. Si vous restez sur la voie la plus à droite, c'est pour aller en direction de Nancy sur la 31. L'autre voie, celle de gauche, c'est pour bifurquer sur la 5 en direction de Troyes et de Paris. Plus loin sur la 31, il y a également un poids lourd sur bande d'arrêt d'urgence au kilomètre 193 après la sortie 10 pour Neufchâteau. Autre poids lourd en panne sur la 36 en direction de Mulhouse. Il est juste avant l'aire de la Porte d'Alsace entre Belfort et Mulhouse.

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1: Pour vous qui roulez sur l'A6 en direction de Paris au nord de Lyon, si vous empruntez la sortie 31.2 de Villefranche-sur-Saône, c'est juste avant la grande barrière de Villefranche-Lima. Il y a une voiture à l'arrêt dans cette bretelle de sortie, au tout début de la bretelle qui permet d'accéder donc aux cabines de péage.

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1: On part sur l'autoroute A31 où il y a une intervention qui se poursuit sur les voies de circulation pour évacuer une voiture accidentée sur voie de gauche. Sur la 31 en direction du nord au kilomètre 113, secteur de Langres en Haute-Marne. C'est juste à hauteur de la bifurcation avec l'autoroute A5. Donc attention, voie de gauche neutralisée. Il reste deux voies pour circuler. L'une pour continuer, pour bifurquer sur la 5 en direction de Troyes et de Paris. Et celle la plus à droite qui permet de continuer sur la 31 en direction de Nancy. Et pour ceux qui continuent sur cette autoroute A31 en direction de Nancy, il y a un poids lourd à l'arrêt au kilomètre 193, 7 après la sortie 10, Neufchâteau. Il est en bordure des voies. Une voiture également en bordure des voies avec une intervention pour l'évacuer sur la 39 en direction de Dijon au kilomètre 62. C'est entre Lons-le-Saunier et Dole après la sortie numéro 7 dans le Jura. Un poids lourd également sur la 36 en direction de Mulhouse au kilomètre 12, juste avant l'aire de la Porte d'Alsace, voie de droite neutralisée. Et un peu plus loin au kilomètre 3, une voiture sur bande d'arrêt d'urgence avec le conducteur qui change sa roue. Donc attention, ça se passe juste en bordure des voies de circulation. Enfin, concernant les bouchons liés à l'intensité du trafic en cette veille de long pont de l'Ascension, un peu de monde à Lyon à l'entrée du tunnel de Fourvière, 10 minutes d'attente, mais c'est surtout pour rejoindre l'Italie qu'il y a un peu plus de 2h15. C'est le temps d'attente à l'entrée du tunnel du Mont-Blanc, tout au bout de l'autoroute A40. Et puis concernant les travaux, je vous rappelle qu'à partir de 22h ce soir jusqu'à 6h lundi matin, c'est-à-dire tout au long du week-end, 24h sur 24, le tunnel de Fourvière sera fermé, ainsi qu'une portion de l'autoroute A7 dans la traversée de Lyon. Il faudra emprunter la 46 contournement de Lyon par l'Est.
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1: La musique pour vous accompagner sur la route du week-end, voici Charlotte Cardin.

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12: Et on part sur l'autoroute A40 où une voiture vient d'être signalée en panne. C'est la dernière information en date en direction de Mâcon et de Paris au kilomètre 109. C'est après la sortie 10 de Bellegarde dans l'Ain. Vous passez deux tunnels, celui de Châtillon et de Saint-Germain. Et c'est juste après ce deuxième tunnel qu'une voiture est à l'arrêt sur la partie droite de la chaussée. C'est au tout début d'une montée. Et puis, une intervention qui se termine. Le patrouilleur intervient sur les voies pour retirer les cônes qui neutralisent la voie de gauche sur la 31 en direction de Nancy, dans le secteur de Langres. Au niveau de la bifurcation avec l'autoroute A5, il y avait une voiture accidentée sur voie de gauche. Elle a maintenant été évacuée. D'ici quelques instants, le patrouilleur aura quitté les lieux. Pour l'instant, il retire les derniers cônes qui neutralisaient la voie de gauche. Après un passage à la Cigale à Paris et au Printemps de Bourges, elle sera du côté de Chevigny-Saint-Sauveur à côté de Dijon le 23 mai prochain. Voici Yaël Naïm dans la chronique En route avec. Et avant de nous emmener en Martinique et au Brésil, elle nous présente sa musique au micro de Xavier Ferrand.
13: Yael Naïm, c'est quoi? Je pense que pour le grand public, ça a été New Soul en 2008. Ça a été peut-être la reprise de Toxic. Voilà, c'est une musicienne au piano. Je ne sais pas, c'est très bizarre de s'auto-définir.
14: Est-ce que vous avez un lieu magique qui vous fait du bien quand vous n'avez pas le moral?
13: C'est la plage du Diamant en Martinique. C'est une plage de 4 km avec plein de gens incroyables qui font la marche à 6h du matin quand le soleil se lève. Après, on plonge dans la mer et après, on mange une mangue. Tous les petits chagrins disparaissent à la seconde où je mets les pieds là-bas.
14: Ça va être difficile de faire mieux après cette description magique de la Martinique. Mais essayons de faire mieux. Est-ce qu'il y a un pays où vous êtes déjà allé et où vous vous êtes dit « il faudra absolument que j'y retourne » ?
13: Oui, j'ai eu un vrai coup de foudre avec le Brésil. Je pense que c'est là-bas que j'ai découvert que je peux être aussi amusante, que je ne suis pas que chiante. J'ai été accueillie par un public incroyable déjà. Et on est sorti avec les gens du public après. Et j'ai adoré Sao Paulo. On a fait tous les clubs de samba. Et après, on a été à Salvador de Bahia. Et on a connu plein de gens dans les favelas qui nous ont amené voir des créateurs de percussions. Et vraiment, on a eu un accueil incroyable, très chaleureux. Et j'ai beaucoup aimé le fait que les gens se touchent encore là-bas et dansent là-bas sans que ce soit forcément de la drague ou quelque chose qui amène un stress pour les femmes. Je dis pas que tout va bien au Brésil, mais en tout cas, j'ai adoré ce lieu et j'aimerais bien passer quelques mois là-bas.
14: Merci beaucoup, Yael Naïm, pour ces voyages pleins de chaleur et pleins de soleil. Merci à vous.
13: Merci beaucoup.

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1: Mercredi 13 mai, on fait la route ensemble, soyez les bienvenus, il est 16h.
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1: Effectivement, on est là pour vous accompagner cette journée particulièrement chargée, attendue aujourd'hui. Vous partez pour un long week-end de 4 jours jusqu'à dimanche, journée classée noire en Auvergne-Rhône-Alpes, rouge dans le reste de la France pour les départs. On va surveiller comment la circulation s'écoule sur tous les axes sur lesquels vous nous écoutez en ce moment, avec à mes côtés Emma Laugerette. Bonjour Emma.
2: Bonjour Elliott.
1: À commencer par le rappel de véhicules en panne, avant de s'intéresser peut-être au passage des grandes villes. Et il y a plusieurs interventions autour de véhicules en panne, et notamment sur l'autoroute A40.
2: Pour ceux qui circulent en direction de Mâcon, kilomètre 109, en effet, un véhicule qui est arrêté donc proche des voies circulables, il faut bien lever le pied. C'est donc juste après avoir passé les deux tunnels, le tunnel de Châtillon et le tunnel de Saint-Germain.
1: Les véhicules arrêtés aussi plus au nord et à l'est, c'est sur l'autoroute A36.
2: La 36 en direction de Mulhouse. Alors tout d'abord, il y a un poids lourd arrêté avec la voie de droite neutralisée à hauteur du kilomètre 12. C'est après la barrière de péage de Fontaine. Et puis un peu plus loin, la 36 toujours direction Mulhouse, kilomètre 3. Là, c'est une voiture en panne sur bande d'arrêt d'urgence après la sortie 15 de Colmar-Alkirch.
1: Un autre véhicule arrêté en panne, c'est sur la 31 direction Nancy. Poids lourd sur la bande d'arrêt d'urgence également, kilomètre 193. Et puis Emma, bien sûr, on surveille comment la circulation s'écoule sur tous les axes qui permettent de partir quelques jours pour un week-end, peut-être en direction du sud, l'autoroute A6 et tout au bout de l'A6, le passage de l'agglomération lyonnaise.
2: Il y a un bouchon qui s'est formé vraiment tout au bout de cette autoroute A6 et de la métropole 6, et juste avant le tunnel de Fourvière, 3 km de trafic perturbé, et de manière générale, c'est du côté de Lyon qu'on retrouve les perturbations les plus importantes du monde, également dans le prolongement de l'A46, le contournement est lyonnais entre donc la jonction avec l'A42 et la jonction avec l'A43. Il faut une quarantaine de minutes pour faire 10 km.
1: Et puis, bien sûr, on regarde aussi comment la circulation s'écoule. Pour ceux qui choisissent la montagne, tout au bout de l'A40 et de la Nationale 205, après Chamonix, il va falloir patienter un petit peu pour ceux qui prennent la direction aussi de l'Italie, la montagne de l'Italie. 2h15 aux dernières nouvelles pour s'engager sous le tunnel du Mont-Blanc. On terminera avec un mot des conditions météo. Quelques averses aussi dans le nord du pays, d'Île-de-France, Nord-Bourgogne, où vous pouvez rencontrer des averses, des chaussées mouillées sur lesquelles, évidemment, il faut ralentir. Allez, maintenant, on va s'intéresser au titre de l'actualité. L'info en bref, c'est avec France Info.
3: Et à la une, c'est deux personnes médicalisées en Isère après une explosion.
4: Survenue dans l'usine Tesser à Crolles, la préfecture explique qu'un camion qui transportait des matières dangereuses a explosé en début d'après-midi. De nombreux pompiers ont été mobilisés. Les dégâts à l'intérieur du site sont limités, mais l'usine a dû être mise à l'arrêt. À Bordeaux, un homme de 90 ans est mort sur un paquebot qui est confiné actuellement en raison d'une suspicion de gastro-entérite. On apprend à l'instant que ce passager décédé est mort d'un arrêt cardiaque, non en lien donc avec cette épidémie de gastro-entérite. Le SMIC va augmenter au début du mois de juin, une hausse d'environ 35 euros net de plus par mois pour les salariés concernés. Il ne s'agit pas d'un coup de pouce, mais d'une hausse en raison de l'inflation qui continue de grimper en France. Et puis un match au sommet de la Ligue 1 ce soir. Le PSG se déplace chez le deuxième du championnat Lens. Match en retard pour le compte de la 29e journée de Ligue 1 en cas de victoire. Les Parisiens seraient officiellement sacrés champions de France. Le coup d'envoi de la rencontre, c'est à 21h.
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1: Et le trajet continue avec celle qui prendra bientôt l'autoroute A42 pour le printemps de Pérouges le 28 juin prochain. C'est la chanteuse Louane sur Autoroute Info. C'est une très bonne route, un bon voyage avec Autoroute Info.

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9: Merci d'être avec nous cet après-midi sur Autoroute Info. Les conditions de circulation et quelques temps de parcours à retenir à cette heure-ci, Emma. Pour ceux qui nous écoutent en région lyonnaise, un petit peu d'attente, notamment tout au bout de la 6.
10: Au bout de la 6 et de la métropole 6, en fait, c'est juste avant le passage du tunnel de Fourvière. Il y a 3 km de bouchons, temps de parcours estimé à une dizaine de minutes pour passer l'entièreté des perturbations.
9: Des perturbations qu'on va retrouver aussi aux portes de la capitale à cette heure-ci.
10: Et notamment pour ceux qui arrivent par l'autoroute A5A, au niveau de la jonction avec la Nationale 104. En effet, on voit en retour caméra que parfois c'est même complètement à l'arrêt. En tout cas, les remontées GPS indiquent 15-20 minutes pour faire 3 km.
9: Bon, c'est une perturbation habituelle de fin de journée, quand même sous la pluie, hein, à cette heure-ci. De belles averses sur l'île de France sous lesquelles il faut évidemment ralentir. Et puis, dernier temps de parcours à retenir, Emma, c'est pour ceux qui visent l'Italie, peut-être pour ce week-end prolongé de l'Ascension.
10: Et qui vont peut-être emprunter le tunnel du Mont-Blanc, donc au bout de l'autoroute A40, toujours 2h15 d'après les dernières remontées d'attente avant de pouvoir emprunter ce tunnel.
9: Merci Emma. On vous retrouve dans quelques minutes. Le point complet évidemment sur Autoroute Info. 16h15, on va se retrouver très vite. On reparle des conditions de circulation, les prévisions de Météo France aussi qu'on va retrouver dans le prochain quart d'heure après avoir écouté Jermaine Jackson. On est là pour vous accompagner sur Autoroute Info à l'occasion de ce week-end de prolongé. Bonne route, bon voyage.

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1: À 16h15, vos conditions de circulation sur Autoroute Info ce mercredi avec pas mal de monde évidemment sur la route d'un week-end prolongé, celui de l'Ascension. On attend énormément de circulation, c'est déjà assez chargé sur l'autoroute A6 et surtout la partie sud de l'autoroute A6 Emma. Quand on va s'approcher de l'agglomération lyonnaise, c'est vraiment là qu'il y a du monde.
2: Ah oui, juste avant le passage du tunnel de Fourvière, tout au bout de l'A6 et de la métropole 6, des temps de parcours qui ont tendance à augmenter. Il faut une quinzaine de minutes pour faire 3 km.
1: Voilà, et puis à l'est de Lyon aussi, il y a pas mal de perturbations. L'autoroute A46 et dans le prolongement la Rocade Est, avec des coups de frein à partir de la jonction avec la 42 jusqu'au secteur de Mézieux. Il y a pas mal d'attentes. Hein. Emma, vous nous en parliez tout à l'heure, une quarantaine de minutes, ça reste vrai. Hein.
2: Ouais, une quarantaine de minutes pour faire 10 km avec vraiment le gros du bouchon qui se retrouve donc dans le secteur de Mézieux, comme vous le disiez, sur 6 km. Et là, il faut 30 minutes pour 6 km.
1: Et pour beaucoup, ils vont aller emprunter au sud de Lyon l'autoroute A7 qui, elle aussi, est très fréquentée dès le sud de Lyon jusque du côté de Valence, tout particulièrement. À noter tout au long de ce week-end prolongé la fermeture justement aussi hein, du tunnel de Fourvière et de l'autoroute A7, la traversée de Lyon qui sera un petit peu plus compliqué ces jours-ci. Alors ça ferme tout à l'heure, hein, c'est pas encore d'actualité, mais ça fermera à partir de 22h ce soir jusqu'à lundi prochain, 18 mai 6h du matin, fermeture 5 jours consécutifs, 24h sur 24. Les autres axes que l'on surveille, Emma, intervention autour de véhicules en panne, il y en a deux à rappeler à cette heure-ci.
2: Sur la 31 dans les Vosges, la 31 direction Nancy, kilomètre 193, et là il y a un patrouilleur qui est en train de neutraliser la voie de droite au niveau d'un poids lourd qui est en panne. Attention, il faut ralentir après avoir passé la sortie 10 de Neufchâteau. Et puis une autre voiture en panne, là sur la bande d'arrêt d'urgence, on est dans le Haut-Rhin sur la 36, direction Mulhouse, kilomètre 3, c'est après la sortie 15, Colmar-Alkirch.
1: Et il y a du monde aussi, évidemment, comme chaque soir, aux portes des grandes villes, en plus de ce week-end de prolongé, aussi ceux qui rentrent tout simplement du travail aux portes de Paris. Ça ralentit un petit peu à cette heure-ci.
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1: Bon, la question c'est quel temps fera-t-il pour ces 4 prochains jours?

0: Pour éléments de réponse tout de suite. Les prévisions de Météo France, les prévisions de Patrick Gallois pour savoir à quoi s'attendre donc dès les prochaines heures.
1: Cet après-midi, le temps se couvre avec des averses prenant un caractère instable en région parisienne. Ces averses vont ensuite se décaler en soirée vers le centre Val-de-Loire, le nord de la Bourgogne et la Lorraine. À l'avant, le ciel sans nuages en Alsace, mais des éclaircies persistent de l'Auvergne au sud de la Bourgogne à la Franche-Comté. Ces éclaircies sont encore plus généreuses de la vallée du Rhône aux Savoies. Dans le sud-ouest, si le soleil fait de belles percées dans le Bordelais, les nuages résistent à proximité des Pyrénées avec quelques averses, pouvant donner un peu de neige au-dessus de 1800 mètres. Au nord de la Loire et notamment au passage des averses, le vent d'ouest peut atteindre 70 km/h en rafale. Il fait baisser les températures qui ne dépassent pas 13 à 16 degrés sur la moitié nord, 17 à 20 plus au sud et 20 à 23 près de la Méditerranée. Comptez 15 degrés à Strasbourg et Besançon, 16 à Paris, Annecy et Pau, 17 à Bourges, 18 à Lyon, Clermont-Ferrand et Bordeaux, 20 à Grenoble. Bonne route avec Météo France sur Autoroute Info.
0: Et bon voyage, on se retrouve très vite, on reparle de vos conditions de circulation juste après avoir écouté Lewis Capaldi. Bonne route.

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14: Vous êtes sur la route d'un week-end prolongé, celui de l'Ascension. Ça se passe encore pas trop mal à cette heure-ci. Vous êtes nombreux, mais surtout aux portes des grandes villes. Sinon, ça se passe relativement bien à cette heure-ci. Une intervention à rappeler quand même. Emma, c'est sur l'autoroute A31. Un poids lourd est en panne.
15: La 31 direction Nancy au kilomètre 193. Poids lourd en panne en effet. Et pour permettre son dépannage, la voie de droite a été neutralisée. C'est après la sortie 10 Neufchâteau.
14: Allez, maintenant, on va s'intéresser au design singulier des panneaux touristiques marrons. Vous en trouvez le long des autoroutes. Ils vous donnent quelques idées pour ce week-end prolongé, pour aller faire un petit tour donc sur au niveau des territoires que vous traversez sur les différentes autoroutes. Rencontre avec l'une des illustratrices de ces panneaux, c'est Zoé, qui est au micro des Malaugerettes.
16: Alors, moi, je suis l'illustratrice dédiée à l'A31. L'A31 qui va de Beaune à Luxembourg. Et j'ai travaillé pour 4 départements. La Côte d'Or, la Haute-Marne, la Meurthe-et-Moselle et je termine par les Vosges.
17: Et le travail d'illustration des panneaux marrons vient avec son lot d'exigences techniques.
16: Alors effectivement, il y a des contraintes très fortes qui doivent être détaillées parce que elles sont très importantes. D'abord le format, qui est un format tout en hauteur, comme on le voit, qui fait 6,60 m sur 3. Donc quand on a un sujet très en largeur, c'est un peu embêtant, mais on s'adapte.
17: Bien moins imposante, la palette de couleurs est, elle, assez réduite. Les panneaux marrons, comme leur nom l'indique, se doivent d'arborer cette couleur.
16: Outre le chocolat historique, nous propose une petite palette d'une dizaine de teintes, parmi lesquelles on doit en choisir 3. Donc c'est assez réduit, mais de la contrainte, justement, naît le plaisir, en tout cas pour un illustrateur, parce que comme on a vraiment cette difficulté immense de devoir s'adapter, et ben, finalement, on trouve des idées très originales. Je travaille avec un directeur de création qui fait le lien entre tous les panneaux, parce que c'est très important que l'harmonie soit respectée entre tous les artistes.
17: Ajoutez à cela une contrainte de visibilité, puisque rappelons qu'à 130 km/h, les voyageurs disposent d'un temps très court pour capter le message du panneau.
16: Donc j'ai vraiment simplifier à l'extrême les formes avec des traits très très simples parce que le conducteur n'a que 3 secondes pour comprendre de quoi ça parle. Donc on peut vraiment pas se lancer dans des détails qui seraient contre-productifs et empêcheraient l'œil de comprendre le message. Moi je me suis particulièrement amusée à créer un style entre l'illustration et la signalétique.
17: La mission de Zoé et des autres illustrateurs sur les autoroutes APRR et AREA touche à sa fin, la quasi-totalité des panneaux ayant été produits et installés.
14: Allez, on se retrouve très vite sur Autoroute Info. Nouveau point complet, ce sera à 16h30. Vous ne bougez pas, vous restez bien avec nous. 16h30 pour l'information trafic, le reste de l'actu aussi, les titres de France Info. Pour le moment, c'est un retour 20 ans en arrière que je vous propose. 2006 sortait ce titre, Nars Barclay, Crazy. On écoute ça maintenant sur Autoroute Info. Bonne route.

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1: L'un des week-ends les plus chargés de l'année, celui de l'Ascension, avec une journée classée noire en Auvergne-Rhône-Alpes, rouge dans le reste du pays pour ceux qui prennent la route de ce long week-end. On attend beaucoup de monde donc, tout au long de la soirée. Pour l'instant, ça se passe encore assez bien, au sens où c'est surtout chargé quand vous allez vous approcher des grandes villes, et notamment la partie sud de l'autoroute A6 EMA. Tout au bout de l'A6, on arrive à Lyon.
2: Et avant le passage du tunnel de Fourvière, il faut un petit peu patienter, une quinzaine de minutes, c'est le temps de parcours pour faire 3 km du monde. Également plus à l'est de Lyon, dans le prolongement de l'autoroute A46 sur la rocade est lyonnaise, je vois qu'il y a toujours un bouchon d'une dizaine de kilomètres, hein, avec une trentaine de minutes de temps de parcours estimé jusqu'à la jonction avec l'autoroute A43.
1: Et ceux qui partent en direction du sud de la France rencontrent aussi des difficultés au-delà du réseau APRR sur l'autoroute A7 dans la vallée du Rhône. Entre le sud de Lyon et le secteur d'Orange, dernier temps de parcours estimé un peu plus de 2h30 au lieu d'une heure et demie en temps normal. Emma, on regarde aussi comment ça se passe pour tous ceux qui nous écoutent sur l'A40, parce que y a aussi la montagne, la direction de l'Italie. Il va falloir s'armer d'un peu de patience quand même. Hein.
2: Et en effet, et surtout pour ceux qui, comme vous le disiez Elliott, prennent la direction de l'Italie, il y a le passage du tunnel du Mont Blanc où là, il y a un temps d'attente estimé à 2h15 avant de pouvoir accéder à ce tunnel.
1: Voilà, puis partout ailleurs, il n'y a pas forcément d'intervention sur les différents axes que l'on surveille. La 39 Dijon-Bourg-en-Bresse, la 5 de Langres jusqu'à Paris, ça reste calme. Justement, aux portes de la capitale quand même, on va terminer avec un mot de l'Île-de-France. Emma, il y a quelques perturbations liées à la fin de journée, tout simplement, l'heure de pointe.
2: En effet, notamment tout au bout de l'autoroute A5A, au niveau de la jonction avec la Nationale 104, ça n'a pas beaucoup évolué. Il faut toujours une quinzaine de minutes pour faire 3 km et ça commence à pas mal se densifier également sur l'autoroute A6 pour les 30 derniers kilomètres. Entre le secteur d'Evry et le boulevard périphérique parisien, il faut 45-50 minutes.
1: Et tout cela sous les averses en plus, hein, en région Île-de-France. La pluie bien installée, tout comme sur l'autoroute A5 dans le Grand Est. Allez, maintenant l'actualité nationale et internationale, les titres de ce mercredi 13 mai avec France Info.
3: Heure du Fil Info avec vous, Mélanie Delaunay. À la une, les réquisitions qui touchent à leur fin dans l'affaire du financement libyen.
4: Les avocats généraux commencent à dire les peines qu'ils réclament à l'encontre des 9 prévenus rejugés en appel aux côtés de Nicolas Sarkozy sur ses soupçons de financement libyen de sa campagne présidentielle de 2007. 6 ans de prison viennent d'être requis à l'encontre de Claude Guéant. C'est la peine à laquelle il avait été condamné en première instance. 1700 passagers et membres d'équipage sont confinés à bord d'un paquebot de croisière à Bordeaux. Une cinquantaine de personnes présentent des troubles digestifs. Un homme de 92 et est mort d'un arrêt cardiaque sans lien établi avec ces cas de gastro-entérite. 2 personnes blessées cet après-midi en Isère. Un camion transportant des matières dangereuses a explosé sur le site des sirops Tesserre près de Grenoble. Pour les aider à faire face à la hausse des prix des carburants due à la guerre au Moyen-Orient, les taxis vont recevoir une avance de trésorerie, annonce le gouvernement. Ça se fera via un remboursement accéléré de taxes.
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1: Absolument, le trajet continue avec Manon Lisa, l'un de nos coups de cœur de ce printemps, avant de se retrouver pour reparler des conditions de circulation. Vous êtes les bienvenus si vous venez d'arriver sur Autoroute Info.
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1: Les conditions de circulation, on se retrouve pour évoquer la présence de véhicules en panne à cette heure-ci. Emma Laugerette, d'abord sur l'autoroute à 31.
2: Pour ceux qui roulent en direction de Nancy, un poids lourd est arrêté, point kilométrique 193, et la voie de droite est neutralisée pour permettre son dépannage. On est après la sortie 10 de Neufchâteau, plus qu'une seule voie pour circuler. Et puis dans le Doubs également, sur la 36, direction Beaune et Paris, kilomètre 77. Là, c'est une voiture arrêtée sur bande d'arrêt d'urgence, après avoir passé donc la barrière de péage de Saint-Maurice.
1: Allez maintenant, notre point recharge pour véhicules électriques. Vous êtes au volant d'une voiture électrique, vous allez peut-être vous arrêter pour recharger, vous voulez savoir s'il y a de l'attente. A priori, à cette heure-ci, ça se passe bien. En tout cas, rien ne nous est signalé. Alors attention, dans certains secteurs, vous restez nombreux quand même à circuler, notamment sur l'autoroute A6 entre Beaune et Lyon. C'est là qu'il y a le plus de circulation. Ça ne veut pas dire qu'il n'y a pas forcément un petit peu d'attente quand même pour vous recharger au niveau de certaines aires, mais en tout cas, pas de temps trop élevé. Aux dernières nouvelles, voilà ce que l'on pouvait dire à cette heure-ci. 16h45 pour le retour aux conditions de circulation, évidemment sur Autoroute Info, et puis on continue le trajet avec la playlist pour bien démarrer ce week-end prolongé. Jean-Jacques Goldman, ça arrive juste après, Sia sur Autoroute Info.

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1: Avec un obstacle à signaler sur votre trajet, prudence si vous êtes dans le territoire de Belfort. Sur l'A36 en direction de Beaune et de Paris, il y aurait un sac de ciment qui serait tombé sur les voies au point kilométrique 23. Donc on est vraiment aux alentours de la barrière de péage de Fontaine. Restez très prudents si vous êtes donc sur l'A36 direction Beaune et Paris entre le secteur de Mulhouse et le secteur de Belfort.

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1: Et on vous accompagne sur la route de ce long week-end de l'Ascension, 16h45, avec une circulation chargée, surtout sur l'autoroute A6, le Val-de-Saône, c'est-à-dire à partir du secteur de Beaune en Bourgogne, jusqu'à Lyon, dans le Rhône, c'est là qu'il y a le plus de monde, et c'est là, lorsqu'on arrive à Lyon, Emma, qu'on va rencontrer quelques difficultés, des bouchons qui sont en place.
2: Oui, un bouchon de 3 km tout au bout de l'A6 et de la métropole 6, juste avant d'arriver au tunnel de Fourvière, temps de parcours estimé à une quinzaine de minutes pour passer les perturbations.
1: Voilà, puis ceux qui partent aussi en Italie peut-être pour ce long week-end, il va falloir s'armer d'un peu de patience tout au bout de la 40.
2: Oui, puisqu'il y a 2h15 d'attente d'après les dernières données avant de pouvoir rentrer dans le tunnel du Mont-Blanc.
1: Avant d'aller à Paris aussi voir comment la circulation s'écoule, on part bien plus au nord et à l'est. Le département des Vosges, un véhicule est en panne.
2: Sur l'autoroute A31, pour ceux qui roulent direction Nancy, kilomètre 193, un poids lourd en panne après la sortie 10 de Neufchâteau, voie de droite neutralisée pour permettre son dépannage. Ça ne laisse plus qu'une seule voie pour circuler.
1: Allez, un petit peu de monde aussi, on termine par là, aux portes de la capitale. Emma, il y a les perturbations habituelles là de fin de journée.
2: Point notamment sur l'autoroute A6 pour les 30 derniers kilomètres entre le secteur d'Evry, le boulevard périphérique parisien, 45-50 minutes. C'est les remontées GPS, les temps de parcours en tout cas, et puis au bout de l'autoroute A5A au niveau de la jonction avec la Nationale 104, il faut 15 minutes pour faire 3 km.
1: Et attention aux averses dans cette zone avec des pluies parfois intenses, ça peut tourner un petit peu à l'orage là en région parisienne. Même chose pour tous ceux qui nous écoutent dans le Grand Est, la 5 et l'autoroute A31.
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1: Évidemment, vous nous suivez aussi sur Instagram, le compte Instagram Autoroute Info, pour découvrir nos coulisses, nos idées de sortie. Il y en a quelques-unes pour les prochains week-ends à prolonger, celui-ci, les suivants. Vous allez faire un petit tour, évidemment, quand vous faites la pause. Pour la musique, le retour de la chanteuse Angèle avec le duo de DJ français Justice. C'est sur Autoroute Info. Bonne route.

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1: Et prudence si vous circulez dans le Doubs sur l'A36, que vous êtes en direction de Beaune et de Paris. Une information qui va surtout concerner ceux qui sortent de l'autoroute par le diffuseur 4 de Besançon, centre Besançon-Saint-Claude. Il y a un poids lourd qui est arrêté au niveau des barrières de péage. De ce que je vois en retour caméra, le poids lourd est coincé au niveau d'une des voies de péage. Ça fait une voie en moins. Restez prudent, n'arrivez pas trop vite sur l'A36 quand vous sortez de l'autoroute par le diffuseur 4 Besançon centre, c'est au kilomètre 120.

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13: On se retrouve les conditions de circulation sur Autoroute Info avec un trafic qui s'écoule encore plutôt bien à cette heure-ci. Bon, vous êtes assez nombreux quand même à emprunter l'autoroute A6 en direction du sud de la France, la route d'un week-end prolongé, mais il n'y a pas forcément encore de difficultés sur le tracé de l'A6 avant d'arriver à Lyon. C'est là qu'on rencontre un petit peu d'attente, Emma.
14: Toujours tout au bout de cette autoroute A6 et de la métropole 6. Avant le tunnel de Fourvière, il faut toujours une quinzaine de minutes pour faire 3 à 4 km de perturbation.
13: Voilà, puis on va suivre l'évolution évidemment au fil des minutes. Regardez aussi comment la circulation s'écoule au passage d'autres grandes villes. La région parisienne, le secteur de Belfort-Montbéliard, l'autoroute A36, tout ça dans les prochaines minutes sur Autoroute Info, 17h, le point complet. Et puis maintenant aussi, on va vous parler d'une application qui peut vous être bien utile en cas de panne ou d'accident. C'est l'application SOS Autoroute. Nadine Végiel, d'APRR, est interrogée par Élise Valade.
15: C'est une application gratuite qui permet aux conducteurs d'être immédiatement géolocalisés et d'être mis en relation avec les services de secours. Alors, quand on l'a sur son smartphone, on sort de la voiture, évidemment, on met son gilet haute visibilité et on fait sortir toutes les personnes qui sont dans l'habitacle. On ne reste pas, même si la météo n'est pas favorable, dans le véhicule pour se mettre en sécurité de l'autre côté de la barrière.
16: SOS Autoroute, est-ce une application qui fonctionne partout sur le territoire français?
15: On peut utiliser l'application SOS Autoroute sur toutes les autoroutes françaises et s'il y a une zone de non-couverture, ce qu'on appelle une zone blanche, vous êtes mis en relation directement avec le 112. Donc en cas de besoin, vous aurez toujours les équipes de secours en ligne.
13: Et pas de zone blanche grâce au Wi-Fi pour télécharger cette application si ce n'est pas déjà fait, disponible sur toutes les aires du réseau. APRR, 17h, le point complet sur Autoroute Info. Je vous retrouve très vite. Les Spice Girls et Miles Smith, juste avant. Bonne fin de journée.

0: On est avec vous, il est 17h.
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0: Eh oui, on est mercredi, c'est déjà le week-end, on fait la route avec vous. 4 jours de week-end avec le pont de ce vendredi. Après le jeudi de l'Ascension, on vous accompagne une journée où on attend beaucoup de circulation là, tout au long de cette soirée. Ça se vérifie sur certains axes comme l'autoroute A6. Juste avant d'aller sur cette autoroute A6, Emma, on va prendre la direction de l'A31, plus au nord et à l'est.
2: Une intervention qui suit son cours sur l'A31 au niveau d'un poids lourd qui est en panne. Attention pour ceux qui roulent direction Nancy, kilomètre 193, la voie de droite est neutralisée après la sortie 10, Neufchâteau.
0: Dans un secteur où il y a toujours pas mal d'averses, hein. Attention aussi à ces mauvaises conditions météo sur l'autoroute A31, sur l'A5 également, et puis aux portes de Paris, enfin tout en Ile-de-France, des conditions qui restent assez dégradées, averses parfois assez importantes. L'autoroute A6, on le disait, il y a du monde en direction du sud de la France, et tout ce petit monde se retrouve tout au bout de l'A6 à Lyon, Emma.
2: Avant le passage du tunnel de Fourvière, en effet, 3 km de bouchons, 10 à 15 minutes de temps de parcours, d'après les remontées GPS.
0: L'Est lyonnais, c'est chargé, mais ça se passe quand même un petit peu mieux que tout à l'heure, d'ailleurs, curieusement.
2: Oui, en effet, notamment pour ceux qui circulent sur la 46 dans le prolongement, il y a la rocade Est de Lyon, ça s'est un petit peu amélioré. Il y a quand même toujours de l'attente entre le secteur de Mézieux et la jonction avec la 43, avec 8 km de trafic perturbé. Attention également au bout de la 42 en direction de Lyon après la sortie 4 parc de Miribel. Là aussi, ça commence à bien ralentir.
0: 4 jours de week-end, ça permet aussi d'aller faire un petit tour en Italie. Comment ça se passe pour ceux qui visent peut-être l'Italie et par le passage du tunnel du Mont Blanc, Emma?
2: Il y a toujours de l'attente, alors ça se passe mieux. Tout à l'heure, on évoquait 2 heures d'attente avant de pouvoir accéder au tunnel du Mont Blanc. Désormais, on parle de 1h30.
0: Bon, et puis on va regarder pour terminer notre tour d'horizon comment ça roule dans les secteurs urbains habituellement fréquentés fin de journée. La 36, Belfort, Montbéliard, attention, il peut y avoir quelques coups de frein parfois, notamment dans certaines bretelles de sortie. Et puis, aux portes de la capitale, Emma, il y a des difficultés comme chaque soir.
2: Notamment sur la 6 pour les 30 derniers kilomètres entre le secteur d'Evry et le boulevard périphérique parisien. 50 minutes de temps de parcours et puis tout au bout de l'autoroute A5A au niveau de la jonction avec la Nationale 104. Il faut 20 minutes pour faire 4 kilomètres. Alors la raison, c'est le trafic de fin de journée, certes, mais il y a aussi une voiture qui est en panne sur cette Nationale 104, ce qui ne facilite pas le trafic.
0: Merci Emma. Prochain rendez-vous trafic, évidemment, dans les prochaines minutes sur Autoroute Info. Et nous, on continue avec le reste de l'actualité, les titres de l'actu, ce qui se passe en France, dans le monde, avec France Info.
3: À la une, cet homme de 25 ans, condamné à Besançon à 18 ans de réclusion.
4: Pour refus d'obtempérer, aggravé et tentative de meurtre, il avait traîné un policier sur 33 mètres sous les roues de sa voiture à Montbéliard en 2023, et ce, avant de s'enfuir. L'accusation requiert de nouveau 7 ans de prison contre Nicolas Sarkozy. Le parquet national financier avait requis la même peine il y a un peu plus d'un an. L'avocat général demande également 6 ans d'emprisonnement et 100 000 euros d'amende à l'encontre de son ancien collaborateur Claude Guéant. C'est 2 ans de prison ferme demandée contre Brice Hortefeux. Aucun élément ne suggère actuellement que la souche de l'antivirus qui a causé la mort de 3 personnes à bord du MV Ondus a muté. Conclusion de l'agence sanitaire de l'Union européenne. En France, une femme de 65 ans testée positive est toujours en réanimation. Les 22 cas contacts français, eux, sont actuellement hospitalisés. Et puis vous êtes nombreux sur les routes de France en cette veille de week-end prolongé de l'Ascension. Bison Futé compte plus de 700 km d'embouteillage en ce moment, et ce, en particulier en Ile-de-France et dans la région Auvergne-Rhône-Alpes.
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0: Pour le prochain rendez-vous, moins de 5 minutes avant de reparler des conditions de circulation sur Autoroute Info, on vous accompagne ce mercredi si vous prenez la route d'un long week-end. Rendez-vous juste après Alex Warren.

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2: Avec un obstacle signalé en Côte d'Or, si vous êtes sur l'A31 en direction de Beaune et de Lyon, kilomètre 29, il s'agirait d'un pot de fleurs sur les voies circulables. Attention, levez bien le pied. A31, direction Beaune et Lyon, on est au point kilométrique 29, c'est dans le secteur de Dijon, après la sortie 4 de Dijon Centre.
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21: 17h10, on se retrouve sur Autoroute Info et pour parler obstacle à 7h06, Emma Logerette, c'est sur l'autoroute A31.
2: Pour ceux qui roulent en direction de Beaune et de Lyon, un obstacle signalé kilomètre 29, il s'agirait d'un pot de fleurs tombé sur les voies de circulation dans le secteur de Dijon après la sortie 4 de Dijon Centre.
21: Ouais, c'est le printemps. Hein. L'autoroute A31, puisqu'on y est, on va y rester. Emma, un peu plus au nord, il y a toujours une intervention autour d'un véhicule en panne.
2: Avec la voie de droite neutralisée sur l'A31 direction Nancy, cette fois-ci kilomètre 190. C'est un poids lourd qui est en panne. Après la sortie 10, 9 châteaux, plus qu'une seule voie pour circuler.
21: Allez, le point complet sur Autoroute Info dans quelques minutes. Vous ne bougez pas, on se retrouve 17h15. Retour aux conditions de circulation.

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1: On fait la route ensemble ce mercredi 17h15 avec Emma Logerette à mes côtés pour évoquer deux interventions sur l'autoroute A31. D'abord, la 31, on parle, Emma, obstacle et véhicule en panne.
2: Pour ceux qui roulent, tout d'abord direction Beaune et Lyon. Sur la 31, il y a un obstacle au kilomètre 29, c'est dans le secteur de Dijon. Après la sortie 4 de Dijon Centre, un patrouilleur va se rendre sur place au plus vite pour le ramasser. Puis dans l'autre sens, la 31 direction Nancy cette fois-ci, un poids lourd est en panne et pour permettre son dépannage, la voie de droite a été neutralisée. Kilomètre 193, c'est après la sortie 10, Neufchâteau.
1: Encore une petite semaine ce mercredi, parce que pour la plupart de ceux qui nous écoutent, c'est déjà le week-end. Pont de l'Ascension, 4 jours de week-end, du monde qu'on attend évidemment sur la route et notamment sur l'autoroute A6 en direction du sud de la France.
2: Il y a le passage de la région lyonnaise, le tunnel de Fourvière. Il faut toujours une quinzaine de minutes pour faire 3 km avant d'arriver au niveau de l'entrée du tunnel. Et puis toujours du côté de Lyon, un peu de monde sur la 42, direction Lyon, après la sortie 4, parc de Miribel, 10 minutes pour 3 km. Et puis pour ceux qui sont sur la 46, dans le prolongement de cette autoroute en direction donc du sud, sur la rocade est de Lyon, toujours 30 minutes pour 8 km jusqu'à la jonction avec la 43.
1: Et il va falloir patienter un petit peu aussi pour tous ceux qui nous écoutent sur l'autoroute A40 et qui vont peut-être tout au bout de la 40 en Italie.
2: Le passage du tunnel du Mont-Blanc, avant de pouvoir atteindre ce tunnel, il y a 1h30 d'attente.
1: Voilà ce que l'on peut dire sur la région Rhône-Alpes et puis l'autre extrémité, la région parisienne, avec des difficultés là plutôt liées à la circulation habituelle de fin de journée. Il y a aussi ceux qui rentrent simplement du travail, on parle pas forcément au week-end.
2: Ah oui, c'est assez habituel à cette heure-ci en semaine, l'heure de pointe et donc de l'attente tout au bout de la 5A au niveau de la jonction avec la Nationale 104, 15 à 20 minutes pour faire 3 km et puis sur l'autoroute A6 pour les 30 derniers kilomètres entre le secteur d'Evry et le boulevard périphérique parisien. Ça n'a pas beaucoup évolué, il faut toujours 45 à 50 minutes.
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1: Allez, le prochain rendez-vous dans quelques instants sur Autoroute Info. On se retrouve très vite. On va parler de certaines autoroutes qui sont en péage flux libre. C'est le cas de l'autoroute A79 dans le centre du pays pour savoir comment tout ça fonctionne. Rendez-vous après avoir écouté la chanteuse Zao en featuring avec MC Solar. Ils revisitent le titre Caroline d'MC Solar. C'est maintenant sur Autoroute Info.
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1: Avec un véhicule signalé en panne en région lyonnaise, attention si vous êtes sur l'A432. C'est l'autoroute qui longe l'aéroport de Lyon-Saint-Exupéry. Une voiture arrêtée sur la bande d'arrêt d'urgence, vous la croisez quand vous roulez en direction de Paris. Point kilométrique 15, donc c'est après la sortie 3. Pour mes yeux, levez bien le pied sur la 432, direction Paris. Une voiture est en panne sur la bande d'arrêt d'urgence, donc proche des voies de circulation, au kilomètre 15 après la sortie 3. Pour mes

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17: On se retrouve des nouvelles fraîches de vos conditions de circulation avec Emma Logerette pour évoquer Emma, un véhicule en panne, c'est à l'est de Lyon.
18: Sur la 432 de l'autoroute qui longe l'aéroport de Lyon-Saint-Exupéry, il y a une voiture qui est en panne. Sur la bande d'arrêt d'urgence, je la vois en retour caméra, cette voiture, elle est proche des voies de circulation dans un secteur où il y a du monde. Il faut faire attention sur la 432 direction Paris, kilomètre 15, c'est après la sortie 3 pour mes yeux.
17: Et le bon réflexe, évidemment, ralentir, serrer sur la partie gauche de la chaussée pour bien respecter le corridor de sécurité. À 17h30, le point complet dans quelques minutes sur Autoroute Info. On se retrouve après Louisa et Bleu Soleil, après avoir écouté The Cure aussi. Et puis tout de suite, la 79, je vous en parlais tout à l'heure, on va s'y rendre, cette autoroute dans l'Allier, entre Digoin et Montmarault, enfin entre Saône-et-Loire et Allier. Il n'y a plus de barrières de péage depuis quelques années, mais des portiques qui permettent de payer sans avoir à s'arrêter. Alors pour savoir comment tout ça fonctionne, explication avec Franck Pélissier.
19: Alors certes, il n'y a plus de barrière de péage. Néanmoins, il subsiste différents points de passage matérialisés par des portiques dotés d'équipements permettant d'identifier les véhicules en circulation et le parcours qu'ils ont effectué sur l'axe afin d'établir le montant qu'ils ont à régler. Si vous avez un télébadge, alors c'est très simple. Le péage est directement comptabilisé comme lors du passage à une barrière. Si vous n'en avez pas, il existe alors d'autres moyens de régler son trajet, comme nous l'explique Pierre Méo du groupe autoroutier APRR.
20: Lors de leur parcours sur la 79, ils vont voir différents panneaux de signalisation qui vont leur indiquer le site internet www.aliae.com pour effectuer le règlement de leur péage. Ils se connectent au site internet, ils saisissent leur plaque d'immatriculation, les trajets concernés vont s'afficher et ils vont pouvoir régler par carte bancaire ou carte pétrolière.
19: Et si on ne peut tout simplement pas accéder à internet, il y a d'autres moyens ?
20: Alors effectivement, pour les clients qui souhaitent par exemple régler en espèces, on a positionné 16 bornes de paiement à pied, réparties le long de la 79, à la fois sur les aires de repos et aires de service. Et donc sur ces bornes, vous saisissez votre plaque d'immatriculation, les trajets concernés vont s'afficher et vous pourrez régler, bien entendu par espèce, mais également par carte bancaire. Alors effectivement, avec ce système, soit vous pouvez payer après votre trajet, hein, dans les 72 heures, mais également vous pouvez préparer votre voyage, effectuer un prépaiement sur le site aliae.com, et si vous avez un contretemps, vous n'effectuez pas votre trajet, il vous sera directement remboursé sur la carte bancaire que vous aurez utilisée pour le prépaiement.
19: Vous pouvez également vous rendre dans l'un des 4000 points de paiement FDJ agréés Nirio et régler votre trajet en espèces ou par carte bancaire. Dans tous les cas, le règlement devrait être effectué dans les 72 heures après votre passage sur la 79. Au-delà de ce délai, vous serez passible d'une amende. Enfin, sachez que des formules d'abonnement spécifiques à la 79 sont proposées. Elles permettent de bénéficier d'une réduction allant jusqu'à 60%. Renseignements sur le site aliae.com.
17: Franck Pélissier, 17h30, le retour aux conditions de circulation sur Autoroute Info. On se retrouve après avoir écouté l'un des morceaux les plus emblématiques du groupe britannique The Cure, Boys Don't Cry, un retour en 1979.

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1: Avec une alerte concernant un poids lourd qui est en feu, alors attention, ça vous concerne si vous passez par la Saône-et-Loire, si vous circulez sur l'A406 dans le secteur de Mâcon. En fait, c'est quand vous sortez de cette autoroute par le diffuseur 1 de Châtillon sur Chalaronne, il y a un poids lourd qui est en feu après la barrière de péage. Faites très attention, en tout cas c'est un début d'incendie, il y a peut-être de la fumée qui émane de ce véhicule, donc il faut ne pas arriver trop vite, faire très attention, il y aura du monde en intervention sur place dans un instant. En attendant, n'arrivez pas trop vite, la 406, quand vous sortez de l'autoroute par le diffuseur 1 de Pont de Veil, Châtillon sur Chalaronne, un poids lourd en feu après la barrière de péage.

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1: Le week-end prolongé de ce mois de mai, celui de l'Ascension, 4 jours de week-end jusqu'à dimanche. À 17h30, on regarde comment s'écoule le trafic, là où vous nous écoutez, les différents axes du réseau APRR dans le centre-est. L'autoroute A6, il y a du monde en direction du sud de la France, depuis Beaune en Côte d'Or jusqu'à Lyon, dans le département du Rhône. C'est là qu'on enregistre le plus de difficultés finalement, Emma, à cette heure-ci.
2: Ouais, c'est ça, c'est d'ailleurs juste avant d'arriver à Lyon, le passage du tunnel de Fourvière. On parle toujours de 10 à 15 minutes de temps de parcours pour faire 3 km plus à l'est lyonnais. Là aussi des perturbations sur la 42, direction Lyon après la sortie 4, parc de Méribel. Il y a 3 à 4 km de bouchons et puis pour ceux qui empruntent la 46 en direction du sud, dans le prolongement de cette autoroute, le passage de la rocade est de Lyon. 30 minutes pour faire 8 km.
1: Ça ressemble quand même un petit peu à un soir de semaine habituel, hein, donc finalement ça se passe pas trop mal. On attendait une journée noire en Auvergne-Rhône-Alpes pour les départs. À 7h06, c'est encore relativement calme. On va voir si ça se confirme au fil des minutes qui passent. On remonte un petit peu en direction du nord, enfin un petit peu plus au nord de cette agglomération lyonnaise. Le secteur de Mâcon est un poids lourd en difficulté, Emma.
2: En effet, on est en Saône-et-Loire. Ça concerne ceux qui roulent sur l'A406 et qui sortent de l'autoroute par le diffuseur 1, pont de Veil. En fait, le poids lourd est en feu après avoir passé la barrière de péage. Il faut faire attention de ne pas arriver trop vite.
1: Et dans un autre poids lourd en difficulté, un petit peu plus au nord encore, c'est sur l'autoroute A31.
2: En direction Nancy, kilomètre 193, un dépannage qui prend un petit peu de temps, avec une voie de droite neutralisée après la sortie 10 de Neufchâteau, toujours plus qu'une seule voie disponible à la circulation.
1: Et puis bien sûr, des temps de parcours à rappeler aussi pour ceux qui visent l'Italie pour les 4 prochains jours, pour l'Ascension, tout au bout de l'autoroute A40. Il y a encore un petit peu d'attente, Emma.
2: Avec le passage du tunnel du Mont-Blanc, avant d'accéder au tunnel, on parle d'une heure et demie d'attente.
1: Merci Emma, on vous retrouve dans les prochaines minutes évidemment pour suivre l'évolution de ces conditions de circulation, la météo à bien prendre en considération aussi lors de votre trajet, avec de la pluie en Ile-de-France, Nord-Bourgogne et une partie du Grand Est, hein, Champagne, Lorraine, la 31, la 5, la partie nord de l'autoroute A6 sous les averses. Ralentissez évidemment. Pour le reste de l'actualité, les titres en bref, on retrouve maintenant France Info.
3: Le parquet requiert 7 ans de prison à l'encontre de Nicolas Sarkozy.
4: Le réquisitoire devant la cour d'appel de Paris procède de l'argent libyen qui aurait servi à la campagne de l'ancien président en 2007. L'accusation demande également à la cour la confirmation globalement des mêmes peines qu'au premier procès pour ses ex-collaborateurs comme Claude Guéant et Brice Hortefeux. Une explosion sur le site historique des sirops Tesserre à Crolle, près de Grenoble, selon Ici Isère, ex-France Bleu. Le bilan passe maintenant à 5 blessés dont 2 graves. Après cette explosion d'un camion transportant des matières dangereuses en début d'après-midi, les dégâts sont limités à l'intérieur de cette usine Tesserre. Et puis la Russie a lancé au moins 800 drones sur l'Ukraine ces dernières heures, faisant au moins 6 morts. C'est le président ukrainien Volodymyr Zelensky qui l'assure, en accusant l'armée russe d'attaques menées délibérément le jour de l'arrivée en Chine du président américain Donald Trump.
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1: Et on voyage aussi avec Tame Impala et Jenny, la star sud-coréenne qui collabore donc sur ce titre avec Tame Impala. Dracula, c'est maintenant sur Autoroute Info.

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1: La route de ce week-end prolongée de l'Ascension avec pas mal de monde sur la plupart des axes, l'autoroute A6, la 40 également, et justement un temps de parcours à retenir peut-être pour ceux qui nous écoutent sur la 40 Emma et qui vont aller tout au bout de cette autoroute en Italie.
2: Avec le passage du tunnel du Mont-Blanc, en effet, il y a toujours de l'attente, hein. 1h30 d'attente avant de pouvoir rejoindre ce tunnel.
1: Allez, puis on s'intéresse maintenant à ceux qui nous écoutent à bord d'une voiture électrique. Il y a du monde aujourd'hui, des risques parfois de saturation des stations de recharge pour les véhicules électriques. Ça ne nous est pas forcément signalé, mais comme il y a du monde, parfois ça peut saturer un petit peu. Alors comment faciliter l'accès à ces bornes de recharge? Eh bien, le concept du 20-80 que nous rappelle Marie-Pierre Macario du réseau Evadea. Elle est interrogée par Franck Pellissier.
3: Le 20-80% est effectivement un très bon conseil. Le 20% déjà pour encourager les gens à aller charger sans attendre vraiment d'être à court. Et puis le 80% parce qu'au-delà de 80%, on perd énormément en rapidité de charge. Et ce qu'on a l'habitude de dire, c'est que pour aller de 80 à 100%, on va mettre autant de temps que pour gagner les 80%.
4: Et donc avec 80%, on se donne assez d'autonomie pour refaire plusieurs centaines de kilomètres?
3: Ah oui, complètement. Oui. 80%, c'est le meilleur compromis pour gagner en kilomètres par rapport à la durée de charge.
1: Marie-Pierre Macario du réseau Evadea, interrogée par Franck Pellissier. Le prochain rendez-vous d'information trafic sur Autoroute Info, 17h45. Vous restez bien avec nous. On vous dit tout ce qu'il faut savoir sur votre trajet ce soir. Si vous partez en week-end prolongé de l'Ascension, juste après David Guetta et Joan Jett sur Autoroute Info.

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1: 17h45, on se retrouve. Les conditions de circulation ce mercredi sur la route, peut-être d'un week-end prolongé, week-end de l'Ascension, et quelques interventions à rappeler. D'abord sur l'autoroute A31, Emma, il s'agit d'obstacles.
2: Ça vient à l'instant de me parvenir, des obstacles signalés en Haute-Marne sur l'A31 pour ceux qui roulent en direction de Beaune et de Lyon. Il faudra ralentir au kilomètre 107, c'est après la sortie numéro 7 pour Langres Nord.
1: L'A31 dans l'autre sens, un poids lourd est en panne.
2: Avec toujours la voie de droite neutralisée pour permettre son dépannage. A31 direction Nancy, kilomètre 193, il n'y a plus qu'une seule voie pour circuler après la sortie 10, Neufchâteau.
1: Avant d'aller faire un petit tour sur l'autoroute A6, on va aussi évoquer une intervention autour d'un autre poids lourd en difficulté, c'est du côté de Mâcon.
2: En Saône-et-Loire, en effet, ça concerne ceux qui roulent sur l'A406 et qui sortent de l'autoroute par le diffuseur 1 de Pont de Veil. Alors en fait, c'est le chargement du poids lourd qui a pris feu après la barrière de péage dans l'accotement. Il y a toujours de la fumée qui se dégage. Du coup, les pompiers qui interviennent sur place et plusieurs voies au niveau de la barrière de péage qui sont désormais fermées. Il faut être prudent quand on emprunte cette sortie.
1: Ouais, évidemment, ça peut surprendre. Il y a un petit peu de monde, un petit peu d'activité. Et puis, l'autoroute A6, donc, la route d'un long week-end avec beaucoup de monde qui était attendu aujourd'hui sur quasiment tous les axes. Bon, ça se vérifie un petit peu sur l'autoroute A6, même si finalement ce n'est qu'à l'arrivée à Lyon qu'il y a des perturbations assez habituelles.
2: Oui, c'est ça. Alors sur l'A6, il y a du monde, c'est dense, notamment dans la traversée de la Bourgogne, mais pas de bouchons à signaler. Par contre, à l'approche de Lyon, avant le passage du tunnel de Fourvière, toujours une dizaine de minutes d'attente pour 3 km de perturbations, et plus à l'est lyonnais, de l'attente également sur l'autoroute A42 pour ceux qui roulent direction Lyon après la sortie 4 parc de Miribel, 5 km de trafic perturbé, et puis ça ralentit toujours pour ceux qui circulent sur l'A46 en direction du sud au passage de la rocade est de Lyon, 30 minutes pour faire 8 km.
1: Et puis il faudra 1h30 pour tous ceux qui nous écoutent sur l'autoroute A40 et qui visent l'Italie, 1h30 d'attente avant de pouvoir passer sous le tunnel du Mont Blanc.
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1: Effectivement, la page Facebook Autoroute Info pour bien préparer votre voyage. Si vous nous écoutez ce soir, vous rentrez à la maison et que vous allez repartir demain, peut-être. Il y a aussi pas mal de monde qui va partir demain, jeudi matin. Préparez bien votre trajet avec la page Facebook Autoroute Info, notamment pour retrouver nos prévisions de trafic également sur autoroute-info.fr. Jérémy Frérot, on se retrouve dans moins de 5 minutes sur Autoroute Info.
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13: Bonne soirée, bon début de week-end ce mercredi, déjà le week-end avec le pont de l'Ascension et quelques difficultés à rappeler, notamment sur l'autoroute A31, Emma, on parle obstacle.
14: En direction de Bonnet de Lyon, kilomètre 107, un obstacle a priori sur la voie la plus à gauche. Il faut ralentir après la sortie 7, Langres Nord.
13: Puisqu'on est sur l'A31, rappel aussi d'une intervention autour d'un véhicule en panne.
14: Avec toujours une voie neutralisée à droite, l'A31 direction Nancy, kilomètre 193, c'est après la sortie 10 pour Neufchâteau.
13: Un mot aussi pour ce week-end prolongé de l'information travaux avec quelques difficultés que vous allez rencontrer, notamment si vous m'écoutez en ce moment sur l'autoroute A36 dans l'Est, à direction Mulhouse. La sortie 7 Bavant-Vougeocourt est toujours fermée cette sortie et ce en continu jusqu'à lundi prochain, le 18 mai à 6h30. C'est en fait pendant toute la durée de la fête foraine d'Audincourt. Donc vous ne pouvez pas accéder depuis la 36 à cette sortie numéro 7 entre Besançon et Montbéliard. Et puis notez aussi une fermeture qui va s'installer à partir de ce soir. La traversée de Lyon, un petit peu compliquée là pendant les prochains jours. 5 jours de fermeture à Lyon du tunnel de Fourvière et de l'autoroute A7. Fermeture donc 24 heures sur 24 à partir de ce mercredi 13 mai, 22h jusqu'à lundi prochain, lundi 18 mai, 6h du matin. Et donc, c'est pour des travaux d'entretien au-delà du réseau APRR, réalisés par la métropole de Lyon. Des itinéraires, bien sûr, qui vous seront proposés dès que cette fermeture sera en place, et notamment pour tous ceux d'entre vous qui roulent en ce moment sur la 6, déviation par le contournement est de la ville. L'autoroute A46, voilà, vous savez tout, 18h, le point complet, les conditions de circulation. On va se retrouver sur Autoroute Info, le reste de l'actu aussi, les titres de France Info. On vous dit tout, on voyage aussi avec Kyo et Nuit Incolore. Et puis juste avant, c'est les classiques, ça fait toujours du bien. Les Bee Gees sur Autoroute Info avec Night Fever. Bonne soirée, bonne route.

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1: Avec un véhicule arrêté du côté de l'Ain et de l'autoroute A40, attention si vous circulez en direction de Mâcon, kilomètre 128, il y aurait un véhicule arrêté sur la voie spéciale véhiculant un poids lourd immobilisé sur cette voie, donc faites très attention. N'arrivez pas trop vite dans ce secteur, je rappelle, sur l'A40, direction Mâcon, kilomètre 128, c'est après le diffuseur 8 Hauteville.

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1: Bon début de soirée, bonne route et merci d'être avec nous. Il est 18h.
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1: Week-end prolongé de l'Ascension, 4 jours de week-end si vous faites le pont vendredi et du monde sur plusieurs axes, l'autoroute A6, la 40, l'autoroute A36, on va regarder comment ça se passe sur chacun de ces axes. À commencer par la 40, tiens Emma, parce qu'on parle depuis quelques instants d'un véhicule en difficulté.
2: La 40 direction Mâcon, kilomètre 128, en effet c'est un poids lourd qui est tombé en panne sur la voie spéciale véhicule lent, je le vois en retour caméra. Ça circule beaucoup hein, dans ce secteur, il faut faire très attention. Après la sortie 8, Hauteville-Lône.
1: Ouais, l'autoroute A40, entre Bourg-en-Bresse et Genève, où il y a des viaducs, des tunnels, une partie un petit peu plus difficile de cette autoroute. Et quand il y a du monde, il faut bien abaisser la vitesse, une vitesse régulée en ce moment, sur cette autoroute A40. Emma, d'autres véhicules sont en difficulté, des poids lourds aussi, sur l'A31 et sur l'autoroute A406.
2: Sur l'A31, c'est un poids lourd qui est en panne. En direction de Nancy, kilomètre 193, toujours une voie de droite neutralisée pour permettre son dépannage après la sortie 10 de Neufchâteau. Et puis en Saône-et-Loire, dans le secteur de Mâcon, là ça concerne ceux qui sont sur l'A406 et qui sortent de l'autoroute par le diffuseur 1 de Pont-de-Veil. En fait, il y a le chargement du poids lourd qui a pris feu. Toujours donc beaucoup de fumée dans l'accotement au niveau de la sortie et surtout des barrières de péage, en tout cas des voies au niveau de la barrière de péage indisponible. C'est toujours possible de passer, mais en tout cas, il y a moins de place que d'habitude.
1: Oui, donc ça peut surprendre. Effectivement, le passage des grandes villes maintenant, on va regarder comment ça se passe pour tous ceux qui partent en direction du sud de la France et qui donc doivent passer par Lyon.
2: C'est dense, notamment sur l'autoroute A6, tout au bout de cet axe et de la métropole 6, avant le tunnel de Fourvière. 15 minutes pour faire 3 km, et puis plus à l'est lyonnais, de l'attente également, sur la 42, direction Lyon, après la sortie 4, parc de Miribel. Là aussi, il faut 15 minutes pour faire 3-4 km, et toujours un peu d'attente pour ceux qui circulent sur la 46, dans le prolongement de cet axe sur la rocade est de Lyon, entre le secteur de Mézieux et la jonction avec la 43, ça représente 6 km, il faut toujours 25 minutes.
1: De l'attente également, on en retrouve toujours tout au bout de la 40, cette autoroute qu'on évoquait tout à l'heure pour ceux qui partent en Italie, 1h30 pour pouvoir ensuite s'engager sous le tunnel du Mont-Blanc et donc passer la frontière. Et puis Emma, la région parisienne, on regarde comment ça roule aussi pour tous ceux qui s'approchent de la capitale.
2: Il y a un bouchon qui s'est formé hein, tout au bout de l'autoroute A5A au niveau de la jonction avec la Nationale 104. Il faut une vingtaine de minutes pour passer l'entièreté de ces perturbations et ça continue de se densifier sur l'A6 également entre le secteur d'Evry et le boulevard périphérique parisien, les 30 derniers kilomètres de cette autoroute. Il faut presque une heure.
1: Allez, maintenant, on va s'intéresser à l'actualité.
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1: Les conditions météo, on n'en a pas beaucoup parlé, mais attention, la pluie gagne du terrain à l'Île-de-France, Nord-Bourgogne, Grand Est. Vous êtes parfois sous des averses qui peuvent être assez intenses. Ralentissez bien, augmentez les distances de sécurité. Et puis pour le reste de l'actu, voici maintenant les titres de France Info.
4: Un passager reste confiné sur un paquebot à Bordeaux.
5: Après une suspicion d'épidémie de gastro-entérite, mais la préfecture le souligne, le nonagénaire décédé a succombé à un arrêt cardiaque, alors qu'une cinquantaine de personnes restent prises en charge et à l'écart des autres passagers souffrant de troubles digestifs aigus. Comme en première instance, le parquet requiert 7 ans de prison à l'encontre de Nicolas Sarkozy, réquisitoire devant la cour d'appel de Paris. Le procès de l'argent libyen qui aurait servi à la campagne de l'ancien chef de l'État en 2007. L'accusation demande à la cour de confirmer globalement les mêmes peines qu'au premier procès pour ses ex-collaborateurs comme Claude Guéant et Brice Hortefeux. Et puis ces gros ralentissements actuellement en Ile-de-France sur la 86, en vallée du Rhône sur la 7 dans la Drôme. Le début sur les routes du week-end de l'Ascension. Bison futé classe l'Auvergne-Rhône-Alpes en noir. Ce soir, du rouge pour le reste de la France et toujours dans ce sens des départs.
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1: Le trajet continue avec l'un des phénomènes du moment. On va se retrouver très vite pour reparler, bien sûr, de vos conditions de circulation sur Autoroute Info. Si vous prenez la route pour un long week-end, rendez-vous juste après Sienna Spiro. Bonne route et bonne soirée.
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2: Avec des obstacles signalés dans le Rhône, attention si vous êtes sur l'A46, que vous roulez en direction de Paris, obstacle signalé à hauteur du kilomètre 6. C'est après la sortie 2 de Neuville-sur-Saône, un petit peu avant d'arriver au niveau de la jonction avec l'autoroute A6. Pour le moment, on ne connaît pas la nature des obstacles, donc faites très attention. Un patrouilleur va se rendre sur place au plus vite. Je rappelle, sur l'A46, direction Paris, kilomètre 6, il y a des obstacles sur votre

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14: On se retrouve 18h10 avec Emma Laugerette. Emma, pour évoquer d'abord un obstacle, c'est en région lyonnaise.
15: Sur l'autoroute A46, pour ceux qui quittent Lyon à hauteur du kilomètre 6, il y a un cône de chantier sur les voies circulables. Après la sortie 2 de Trévoux-Neuville-sur-Saône, on est juste avant la jonction avec l'autoroute A6.
14: Et puis l'autoroute A40 a rappelé aussi une intervention qui gêne un petit peu le passage.
15: Oui, puisqu'un poids lourd est en panne sur la voie spéciale véhicule lent. Ça concerne ceux donc qui sont sur l'A40 direction Mâcon, kilomètre 128, c'est après la sortie 8 Hauteville-Lône.
14: Merci Emma, on vous retrouve dans un instant. Le rendez-vous trafic le prochain. Après, vous l'avez entendu, vous avez reconnu ce cri légendaire, le roi de la pop, Michael Jackson. Et puis 18h15, bah, retour aux conditions de circulation, prévision de Météo France, vous saurez tout. Bonne route, bonne soirée avec Autoroute Info.

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1: De retour, notre trajet avec vous, ça continue 18h15. Emma Logerette pour évoquer quelques-unes des interventions, enfin toutes les interventions d'ailleurs rencontrées en ce moment, et à commencer par l'autoroute A46, un obstacle sur les voies, c'est au nord de Lyon.
2: Il s'agit d'un cône de chantier qui se retrouve sur les voies circulables de la 46, direction Paris, à hauteur du kilomètre 6. C'est après la sortie 2 pour Trévoux, Neuville-sur-Saône.
1: Bon, on est près de Lyon, on va y rester encore un tout petit peu pour évoquer le passage justement de cette agglomération lyonnaise. Il y a tout ceux qui partent en week-end, ce week-end prolongé de l'Ascension, il y a du monde en direction du sud.
2: En effet, d'ailleurs, pour ceux qui sont sur la 46 en direction du sud, dans le prolongement de cette autoroute, il y a la rocade est de Lyon, toujours de l'attente. 15 minutes pour faire 6 km entre le secteur de Mézieux et la jonction avec l'autoroute A43, toujours à l'est lyonnais. Ceux qui empruntent la 42 direction Lyon rencontrent un bouchon après la sortie 4, parc de Miribel, avec un trafic perturbé sur à peu près 5 km. Et puis, le bouchon le plus important, on le retrouve au bout de l'A6 et de la métropole 6 avant le tunnel de Fourvière. Il faut 15 à 20 minutes pour faire 5 km.
1: Il y a aussi tous ceux qui empruntent l'autoroute A89 juste après avoir quitté l'A6. Les premiers kilomètres de la 89 direction Saint-Étienne-Clermont-Ferrand, ça a tendance à freiner un petit peu comme chaque soir. Emma, l'autoroute A40, un poids lourd est en panne, gêne un petit peu sur la partie droite de la chaussée.
2: En effet, la 40 direction Mâcon, kilomètre 128, le poids lourd est en panne sur la voie spéciale véhiculant, donc celle qui se trouve la plus à droite après la sortie 8 Hauteville-Lône.
1: Autre intervention au sujet d'un poids lourd en panne et qui occupe la voie de droite, c'est bien plus au nord, dans les Vosges, l'autoroute A31.
2: Là, c'est en train de se terminer. Le poids lourd a été dépanné sur l'A31 direction Nancy, kilomètre 193. Il ne reste que le patrouilleur sur place qui rend la voie de droite à la circulation après la sortie 19 Château.
1: Puis on a évoqué la région lyonnaise. On regarde aussi comment la circulation s'écoule aux portes de la capitale Emma. Il y a un petit peu de ralentissement. Là aussi, comme chaque soir.
2: Notamment au bout de l'A5A, avant la jonction avec la Nationale 104, il y a les premiers ralentissements et ensuite des perturbations sur 3 km. Et puis un peu d'attente également pour les 30 derniers kilomètres de l'A6. Entre le secteur d'Evry et le boulevard périphérique parisien, il faut une heure.
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1: Allez, maintenant, 18h16, on passe à la météo. En ce moment, des averses en Île-de-France, dans le Grand Est. Pour savoir comment les choses vont évoluer dans les prochaines heures, Patrick Gallois.
3: Cet après-midi, le temps se couvre avec des averses prenant un caractère instable en région parisienne. Ces averses vont ensuite se décaler en soirée vers le centre Val-de-Loire, le nord de la Bourgogne et la Lorraine. À l'avant, le ciel sans nuages en Alsace, mais des éclaircies persistent de l'Auvergne au sud de la Bourgogne à la Franche-Comté. Ces éclaircies sont encore plus généreuses de la vallée du Rhône aux Savoies. Dans le sud-ouest, si le soleil fait de belles percées dans le Bordelais, les nuages résistent à proximité des Pyrénées avec quelques averses, pouvant donner un peu de neige au-dessus de 1800 mètres. Au nord de la Loire et notamment au passage des averses, le vent d'ouest peut atteindre 70 km/h en rafale. Il fait baisser les températures qui ne dépassent pas 13 à 16 degrés sur la moitié nord, 17 à 20 plus au sud et 20 à 23 près de la Méditerranée. Comptez 15 degrés à Strasbourg et Besançon, 16 à Paris, Annecy et Pau, 17 à Bourges, 18 à Lyon, Clermont-Ferrand et Bordeaux, 20 à Grenoble. Bonne route avec Météo France sur Autoroute Info.
1: Un rendez-vous dans quelques minutes, le prochain rendez-vous sur Autoroute Info, ce sera juste après avoir écouté celui qui est de retour après 3 ans d'absence, Pierre Demar. Bonne route à vous, bonne soirée.

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10: On se retrouve les conditions de circulation ce mercredi soir sur Autoroute Info avec Emma Logerette pour parler d'abord obstacles à cette heure-ci. Emma, c'est au nord de Lyon.
11: Sur la 46, pour ceux qui roulent direction Paris, il y a un cône de chantier sur les voies circulables. Kilomètre 6, on est après la sortie de Trévoux-Neuville-sur-Saône.
10: Et puis à rappeler aussi une intervention autour d'un poids lourd en panne. Là, on est sur l'autoroute A40.
11: Dans le département de l'Ain, la 40 direction Mâcon, kilomètre 128. Un poids lourd en panne sur la voie spéciale véhicule lent, une voie qui a été neutralisée par les patrouilleurs qui sont sur place après la sortie 8 Hauteville-Lône.
10: Allez, il est maintenant l'heure de faire la pause et on va s'arrêter au kilomètre 311 de l'autoroute A6. Vous êtes peut-être en ce moment sur l'autoroute A6, secteur de Beaune, l'aire de Beaune où vous pouvez vous arrêter, kilomètre 311. Et parmi toutes les boutiques que l'on trouve sur cette aire, la Maison de la Bourgogne qui a ouvert ses portes en 1975, c'est l'une des plus anciennes. Présentation avec sa directrice Valérie Gacouin.
12: Sur cette aire, vous allez retrouver une grosse partie de tous les vins de la Bourgogne, mais également toute la partie plus gastronomie, avec une partie alimentaire qui reste importante, y compris sur les produits frais tels que le fromage et la charcuterie.
10: Si les incontournables comme les poisses, le pain d'épices, la moutarde ou les anis de Flavigny font partie des best-sellers, la Maison de la Bourgogne met aussi en avant le travail d'autres producteurs, avec des produits parfois un peu plus inhabituels.
12: Dans les dernières arrivées, on peut souligner les cornichons, puisque sur le nord de la Bourgogne, nous avons maintenant un producteur local qui est très connu et reconnu par sa qualité, avec des rares cornichons qui sont cultivés en Bourgogne.
10: Précisément à Chemilly-sur-Yonne, à quelques kilomètres au nord d'Auxerre. Côté cave, la Maison de la Bourgogne enchante les amateurs de vin qui n'ont aucun mal à trouver leur bonheur. Valérie Gacouin.
12: Une cave qui a pour ambition de représenter toute la Bourgogne, avec un travail qui consiste essentiellement à avoir toutes les appellations, en majorité sur la couleur principale, mais souvent dans les deux couleurs, rouge, blanc, parfois même rosé.
10: Le panel des millésimes est tout aussi riche, avec des vins prêts à boire ou destinés à la conservation. Mais bien sûr, il s'agit de boissons à consommer avec modération et à proscrire si vous devez prendre le volant. Cette boutique, qui permet donc de découvrir la Bourgogne, aussi bien gastronomique que viticole, peut aussi vous sauver la mise. Un endroit idéal pour le cadeau de dernière minute.
12: Non seulement il y a le parking qui permet un chargement très facile, mais de plus, on est quand même ouvert 365 jours par an, de 7h à 22h30. Donc ça laisse une grosse amplitude pour le petit cadeau de dernière minute, en effet.
10: La maison de la Bourgogne est accessible sur l'aire de Beaune-Merceuil, au kilomètre 311 de la 6, direction Paris. Une boutique que vous pouvez aussi atteindre depuis l'aire de Beaune-Taille, dans l'autre sens, en direction de Lyon, grâce à une passerelle piétonne. Et voilà, c'est sur l'autoroute A6. N'hésitez pas à faire une petite pause à cette heure-ci, pourquoi pas, surtout si vous faites de longs trajets week-end prolongés de l'Ascension. Évidemment, ça ne vous a pas échappé. Vous démarrez peut-être déjà ce mercredi un long week-end de 4 jours. Une petite pause qui s'impose au minimum toutes les 2 heures, surtout lorsque vous faites de longs trajets. L'idée aussi, c'est de préparer votre voyage, parce que si vous êtes simplement en train de rentrer à la maison ce soir et que vous allez plutôt partir demain matin, un petit tour sur nos réseaux sociaux, voilà, pour partir sereinement demain, jeudi matin, avec la page Facebook Autoroute Info, notamment, on vous met toutes les prévisions de trafic, quelques petites astuces aussi en vidéo pour vous expliquer ce qui se passe par exemple tout au bout du tunnel du Mont Blanc, dès qu'il y a un petit peu de monde, tout cela avec Antoine Oppart pour vous expliquer ces difficultés, les travaux aussi qui ont lieu tout au long de ce week-end en région lyonnaise, on en reparlera, le tunnel de Fourvière, l'autoroute A7 qui ferme dans la traversée de Lyon, le point complet sur Autoroute Info, c'est dans quelques minutes, 18h30, pour le moment les classiques, et on continue avec Marvin Gaye. Bonne route et bonne soirée.

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1: Avec une alerte concernant des chevreuils aperçus proches des voies de l'autoroute A6 en Côte d'Or. Prudence, vous les croisez aux alentours du kilomètre 225. En tout cas, c'est là qu'ils ont été signalés pour la dernière fois. Globalement, on est entre la sortie 22 pour Avallon dans l'Yonne et la sortie 23 de Biars-les-Semur en Côte d'Or. Donc, à la limite entre les deux départements, restez prudents. Des animaux imprévisibles qui pourraient traverser.

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1: Avec vous tout au long de cette soirée de mercredi sur la route de ce week-end prolongé de l'Ascension. Il est 18h30 et on fait le point sur vos conditions de circulation avec Emma Laugerette. Pour parler d'abord obstacles, Emma, c'est toujours sur les voies de la 46.
2: De la 46 direction Paris, kilomètre 6. Un cône de chantier a été signalé après la sortie de Trévoux, Neuville-sur-Saône.
1: On reste près de Lyon avec ceux qui vont plutôt s'approcher de l'agglomération lyonnaise. Sur la route probablement d'un long week-end en direction du sud de la France, il y a du monde et quelques secteurs où on devra patienter un petit peu. Et
2: notamment dans le prolongement de cette autoroute A46 en direction de Marseille, sur la rocade est de Lyon, entre Mézieux et la jonction avec l'autoroute A43. Toujours une quinzaine de minutes de temps de parcours pour faire 4 km à l'est lyonnais. Il y a aussi des ralentissements sur l'A42 direction Lyon, après la sortie 4, parc de Miribel. Et puis on retrouve toujours un bouchon plus à l'ouest, tout au bout de la 6 et de la métropole 6. Avant le passage du tunnel de Fourvière, il faut attendre 15 à 20 minutes pour passer les 3 à 4 km de bouchons. À noter également qu'il y a du monde sur l'A89. Alors là, c'est plutôt pour ceux qui quittent Lyon, qui prennent la route en direction de Clermont-Ferrand.
1: Et voilà, depuis la 6, quand on emprunte les premiers kilomètres de cette autoroute A89, direction Clermont-Ferrand-Bordeaux. Emma, on va regarder maintenant les autres interventions signalées à cette heure-ci, notamment l'autoroute A40. Il y a toujours un poids lourd en panne.
2: La 40 direction Mâcon, kilomètre 128, avec ce poids lourd arrêté en effet sur la voie spéciale véhicule lent. Les patrouilleurs sont sur place, ils ont neutralisé la voie. Il faut faire attention, du monde en intervention, donc proche des voies après la sortie 8, Hauteville-Lône.
1: Puisqu'on parle de l'A40, il y a aussi beaucoup de monde qui part en Italie pour les 4 prochains jours. Il y a toujours de l'attente.
2: 1h30, c'est le temps de parcours estimé avant de pouvoir rejoindre le tunnel du Mont-Blanc.
1: Voilà, et puis des autres axes, circulation qui s'écoule, j'allais dire normalement. Il y a un petit peu de monde dans certains secteurs, la traversée de la Bourgogne du côté de Beaune sur la 6, Belfort-Montbéliard, c'est l'autoroute A36, un secteur urbain où il y a toujours beaucoup de circulation à l'heure de pointe, tout comme ceux qui nous écoutent en Ile-de-France, qui s'approchent de la capitale. Il y a aussi quelques bouchons qui sont installés, Emma, notamment dans l'est de cette agglomération parisienne.
2: Tout au bout de l'autoroute A5A, juste au niveau de la jonction avec la Nationale 104, et un bouchon qui prend un petit peu de l'ampleur ces dernières minutes. On parle de 20 minutes pour faire 3 kilomètres.
1: Ça reste quand même assez élevé. Puis avec de mauvaises conditions météo, cet endroit, la pluie encore bien installée en Ile-de-France, le Nord-Bourgogne et la région Grand Est, où les averses restent d'actualité, averses sous lesquelles, et évidemment, vous le savez, il faut ralentir. Et pour le reste de l'actualité, les titres de France Info, l'information en bref.
3: 18h22, 7 ans de prison à nouveau réclamés à l'encontre de Nicolas Sarkozy.
4: Au procès en appel du financement présumé du bien de sa campagne présidentielle de 2007, les avocats généraux ont également requis une peine de 300 000 euros d'amende et 5 ans d'inéligibilité. La défense de Nicolas Sarkozy compte plaider l'innocence de l'ancien président et ça relaxe. Le parquet de Paris réclame le renvoi devant les assises des mineurs de deux jeunes suspectés d'être les auteurs de l'agression mortelle d'Elias, 14 ans, dans la capitale en janvier 2025. Au juge d'instruction en charge de ce dossier de suivre ou pas les réquisitions du parquet et d'ordonner ou pas la tenue d'un procès. Forte explosion aujourd'hui sur le site industriel des sirops Tesser à Crolles en Isère. C'est en fait un camion transportant des matières dangereuses qui a explosé vers 13h30. On compte 5 blessés dont 2 graves. En football, Brest-Strasbourg à 19h, Lens-PSG à 21h. Ce sont les deux matchs joués ce soir en Ligue 1 de football. Des rencontres en retard de la 29e journée du championnat. Le Paris Saint-Germain espère décrocher un 14e titre de champion de France.
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1: Effectivement, le trajet continue. On est avec vous pour ce mercredi soir, week-end de l'Ascension, et on voyage aussi avec le dernier Bruno Mars sur Autoroute Info, 18h34.

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1: Avec un véhicule en panne, attention, si vous êtes dans le Jura sur l'autoroute A36, que vous roulez en direction de Mulhouse, il y a une voiture arrêtée sur bande d'arrêt d'urgence, point kilométrique 161. Ça va surtout vous concerner si vous faites la pause sur l'aire de service de Dole, Haut-de-Lange. Le véhicule est arrêté donc proche des voies dans l'entrée de

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1: Merci d'être avec nous, d'avoir choisi Autoroute Info pour votre trajet ce mercredi soir, avec quelques interventions à vous rappeler, des véhicules en panne, notamment Emma sur l'autoroute A36.
2: Pour ceux qui roulent direction Mulhouse, kilomètre 161, il s'agit d'une voiture arrêtée sur bande d'arrêt d'urgence au niveau de l'entrée de l'aire de service de Dole-Audelange.
1: Et puis il y a toujours un poids en panne, cette fois sur l'A40.
2: En direction de Mâcon, kilomètre 128, on est dans l'Ain, après la sortie 8 de Hauteville-Lône, un poids lourd qui gêne la circulation puisqu'il est arrêté sur la voie spécial véhicule lent.
1: Allez, maintenant, il est l'heure de vous rappeler que si vous êtes à bord d'un véhicule électrique, les bornes de recharge peuvent être parfois prises d'assaut les jours de fort trafic comme aujourd'hui. On écoute quelques conseils avec Ilyes Jemlaoui.
3: Alors, moi, ce que je conseillerais aux usagers de la route qui ont une voiture électrique, c'est de s'arrêter le plus souvent possible. De pas attendre 50 ou 100 km d'autonomie restante. Souvent, ils vont être à 60-65% de charge. Et ben, ils rechargent jusqu'à 80%. Ainsi, ils peuvent se permettre, en arrivant sur une aire et en voyant une saturation d'un niveau extraordinaire ou pas, de pouvoir s'arrêter ou dire « je vais à la prochaine ». L'idée, c'est qu'on met autant de temps à charger de 0 à 80% que de 80% à 100%. Ça rentre un peu dans les mœurs des usagers électriques. C'est qu'il vaut mieux, dans les périodes de forte affluence, charger à 80% et laisser sa place à quelqu'un d'autre, parce que ça prend énormément de temps. Ça, c'est mes conseils, les journées où il y a énormément de monde sur la route.
1: On écoutait Juan Montero, gérant de l'aire de Langres-Perronnier, qui se trouve sur l'autoroute A31, interrogé par Ilyes Jemlaoui. Puis si vous voulez retrouver la liste des bornes de recharge électrique disponibles d'ailleurs sur votre trajet, c'est disponible sur le site voyage.prr.fr. Le prochain rendez-vous d'information trafic sur Autoroute Info, on se retrouve dans moins de 5 minutes à 18h45, juste après Cheryl Crow. Bonne route, bon week-end avec Autoroute Info.

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1: Nouveau point complet sur vos conditions de circulation à 18h45 sur Autoroute Info avec Emma Logerette pour parler d'abord d'interventions autour de véhicules qui sont en panne. Il y en a plusieurs à rappeler, Emma, à 7h06.
2: C'est ça, on va tout d'abord dans l'Ain avec ce poids lourd en panne qui lui gêne la circulation sur l'A40 direction Mâcon, kilomètre 128. Il est arrêté sur la voie spéciale véhicule lent qui a été neutralisé par les patrouilleurs qui sont sur place. On est après la sortie 8 d'Audeville-Laune et puis des voitures en panne tout d'abord dans l'Aube sur l'A5 direction Paris. Kilomètre 150, une voiture arrêtée sur bande d'arrêt d'urgence après la sortie 22 de Bar-sur-Seine. Et puis dans le Jura, là aussi, voiture en panne sur bande d'arrêt d'urgence sur l'A36 direction Mulhouse au kilomètre 161. Là, la particularité, c'est que la voiture est arrêtée dans l'entrée de l'aire de service de Dole-Audelange.
1: Si l'on prend un week-end, on le multiplie par deux, ça fait exactement ce qui se passe aujourd'hui. Début d'un week-end de 4 jours, c'est l'Ascension. Et Emma, il y a du monde, donc, pour tous ceux qui vont passer les grandes villes. Encore à cette heure-ci en région lyonnaise.
2: Et oui, en effet, un grand week-end et donc du monde sur la route, notamment sur la 6 en direction de Lyon, juste avant le tunnel de Fourvière. Toujours 3 km de trafic perturbé, plus à l'est sur la 42. Toujours un bouchon de 3 à 4 km après la sortie 4 pour Parc de Miribel avec des temps de parcours aux alentours des 10 minutes.
1: Voilà, ça c'est pour le passage de l'agglomération lyonnaise. On regarde aussi comment la circulation s'écoule sur la 40 que vous évoquez. Il y a une voiture en panne, puis enfin un poids lourd en panne et aussi pas mal de circulation en direction de la montagne et pourquoi pas tout au bout de la 40 de l'Italie.
2: D'ailleurs, c'est vraiment justement tout au bout de cette autoroute A40 qu'il y a toujours de l'attente, 1h30 avant de pouvoir accéder au tunnel du Mont-Blanc.
1: Attention aussi à quelques averses à signaler sur la partie nord du pays, région Grand Est, la 5, la 31 et puis le Nord-Bourgogne et l'Île-de-France avec l'autoroute A6 notamment où il y a encore pas mal d'averses, des chaussées mouillées sur lesquelles il faut ralentir, bien augmenter aussi, c'est important, les distances de sécurité.
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1: 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Pour la musique, celui qui est acteur et chanteur, Joe Kiri sur Autoroute Info, avec ce titre, End of Beginning. Bonne route.

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16: Merci d'avoir choisi Autoroute Info pour votre trajet ce mercredi soir. Les conditions de circulation avec Emma Logerette pour évoquer deux véhicules qui sont en panne à cette heure-ci, Emma, sur deux autoroutes d'ailleurs différentes.
17: Tout d'abord sur l'A5, pour ceux qui roulent direction Paris, au kilomètre 150, on est dans le département de l'Aube. Après avoir passé le secteur de la ville de Troyes, il faut être prudent, une voiture en panne sur bande d'arrêt d'urgence après la sortie 22 de Bar-sur-Seine. Et puis sur l'A36 dans le Jura, direction Mulhouse, au kilomètre 161. Là, une voiture est arrêtée au niveau de l'entrée de l'aire de service de Dole-Haut-de-Lange.
16: L'autoroute A5 dont nous parlait Emma à l'instant, concernée par des averses un petit peu partout sur l'A5. Risque d'averses également sur l'autoroute A31 en Lorraine ou encore en Île-de-France et Nord-Bourgogne. C'est l'occasion de vous rappeler évidemment que par temps de pluie, il faut réduire la vitesse. C'est pour votre sécurité, comme nous le rappelle Élise Valade.
18: Représentez-vous la longueur de 2 terrains de football. Ça fait beaucoup, à peu près 200 mètres. Eh bien, même avec des freins en bon état, à 110 km/h par temps de pluie, il vous faudra environ 180 mètres pour arrêter votre voiture, c'est-à-dire à peu de choses près, la longueur de ces 2 terrains de football. Lorsqu'il pleut, les accidents sont 2 fois plus nombreux que par temps sec. Un accident mortel sur 10 résulte d'une mauvaise prise en compte de la météo. Voilà pourquoi il est essentiel de modérer votre allure pour votre sécurité et celle de vos passagers. En voiture, sur autoroute, pas plus de 110 km/h sous la pluie.
16: Merci Élise, vous appliquez bien évidemment donc ces conseils. Pensez aussi à la pause régulièrement pendant votre trajet, au minimum toutes les 2 heures.
11: One more time.
16: Allez, le prochain rendez-vous d'information trafic, vous ne bougez pas, on se retrouve très vite, 19h. Ce sera le point complet avec Emma Logerette. Ce sera aussi l'occasion de regarder ce qui se passe en France et dans le monde avec France Info, juste après Daft Punk. Bonne soirée avec Autoroute Info.

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1: Et priorité à la sécurité d'un patrouilleur qui s'apprête à traverser les voies de l'A39 afin de ramasser des obstacles. Vous le croisez donc quand vous êtes dans le Jura sur l'A39 direction Dijon, kilomètre 74. Il va ramasser des obstacles après la sortie 8 Lons-Le-Saunier. Je rappelle, le patrouilleur qui lui intervient dans votre intérêt, une intervention dangereuse. Il traverse des voies d'autoroute. Pensez bien à lui, n'arrivez pas trop vite, il faut ralentir sur l'A39 quand vous roulez en direction de Dijon, kilomètre 74. C'est après la sortie 8 Lons-Le-Saunier.

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1: On démarre ce long week-end de l'Ascension ensemble. Il est 19h.
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1: Et oui, dès ce mercredi, 4 jours de week-end, si vous faites le pont vendredi avec une circulation qui était annoncée très chargée sur les autoroutes aujourd'hui. Force est de constater que ça s'est un petit peu mieux passé que prévu. On attendait une journée noire pour les départs en Auvergne-Rhône-Alpes, rouge partout ailleurs. Bon, il y a eu un petit peu de circulation, évidemment. Mais franchement, ça se passe un peu mieux que ce qu'on pouvait attendre avec simplement quelques difficultés concentrées aux portes des grandes villes. On va y revenir juste avant avec Emma. On parle obstacles sur l'autoroute A39.
2: Et un patrouilleur qui est sur place pour les ramasser dans le Jura. Sur l'A39, direction Dijon, kilomètre 74. Un patrouilleur qui traverse les voies après la sortie 8 pour Lons-le-Saunier.
1: Donc bien ralentir pour la sécurité de cet agent en pleine intervention. Des véhicules en panne aussi, avec donc des interventions près des voies. L'A36 et l'autoroute A5.
2: L'A36, c'est pour ceux qui circulent direction Mulhouse, kilomètre 161. Je vois en retour caméra que la voiture en panne est en cours de dépannage, juste au niveau de l'entrée de l'aire de service de Dol-Audelange. Attention, intervention sur bande d'arrêt d'urgence, mais qui est quand même très étroite. Et il y a du monde dans ce secteur. Il faut essayer de respecter le corridor de sécurité en serrant à gauche. Et puis, une voiture en panne, cette fois-ci sur l'A5, direction Paris, kilomètre 150, après la sortie 22 de Bar-sur-Seine.
1: Voilà, là encore, le corridor de sécurité qui peut effectivement s'appliquer. L'idée, c'est de se décaler au maximum des personnes, des véhicules qui interviennent près des voies. Emma, on va maintenant regarder comment la circulation s'écoule pour tous ceux qui sont peut-être sur la route de ce long week-end de l'Ascension, le passage notamment de l'agglomération lyonnaise.
2: Ça se passe mieux en région lyonnaise. Les bouchons tendent à se résorber. Il y a quand même toujours un petit peu d'attente au bout de la 6 et de la métropole 6, avant le passage du tunnel de Fourvière, et puis un peu de ralentissement également sur l'A42 direction Lyon, après la sortie 4, parc de Méribel.
1: Qu'en est-il sur l'autoroute A40 aussi, un petit peu fréquentée entre Bourg-en-Bresse et Genève, et puis tout au bout de l'A40 aussi, il y a ceux qui partent en Italie.
2: Mais là, ça n'a pas beaucoup évolué. On parle toujours d'une heure et demie d'attente avant de pouvoir atteindre le tunnel du Mont-Blanc.
1: Allez, on va être parfaitement complet. Un dernier petit tour avec vous, Emma, du côté cette fois de l'Île-de-France. On rejoint tous ceux qui nous écoutent en région parisienne.
2: Ceux qui empruntent la 5A rencontrent un bouchon tout au bout de l'autoroute, juste au niveau de la jonction avec la Nationale 104. 3 km de trafic perturbé, puis toujours un peu de monde pour les 30 derniers kilomètres de la 6 entre le secteur d'Evry et le boulevard périphérique parisien. Il faut 45 minutes.
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1: L'actualité en bref, maintenant, pour savoir ce qui se passe en France et dans le monde. Voici les titres de France Info.
4: 45, du noir en Auvergne-Rhône-Alpes et du rouge sur le reste de la carte de France.
5: Avec ces gros ralentissements à la sortie des villes ce soir avant le pont de l'Ascension, ça se vérifie en Ile-de-France avec en ce moment 60 km de bouchons cumulés sur l'autoroute A86 en vallée du Rhône avec 50 km sur l'A7 dans le département de la Drôme. Le Liban affirme maintenant que plus de 10 000 logements ont été détruits ou endommagés depuis la trêve en place depuis un mois, et cela à cause des frappe menée par Israël contre le Hezbollah pro-iranien, les deux camps s'accusant de passer outre ce cessez-le-feu. Un pédiatre allemand poursuivi pour 130 cas présumés de violences sexuelles sur mineurs. Ce médecin exerçait dans la région de Brandenburg. Selon le parquet de Potsdam, il aurait commis ces viols et agressions sexuelles pendant 12 ans jusqu'en novembre dernier. Et puis l'Union européenne n'interdira pas les thérapies de conversion des personnes LGBT. Toutefois, la Commission assure qu'elle incitera les États membres à le faire. De nombreuses personnalités, comme Gabriel Attal en France où la chanteuse belge Angèle avait relayé une pétition l'an dernier pour bannir ces pratiques.
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1: Allez, on se retrouve très vite sur Autoroute Info. Vous ne bougez pas, on se retrouve après avoir écouté ceux que vous allez retrouver dans la plupart des festivals de l'été. Ils sont tous les deux d'ailleurs au Paléo Festival de Nyon. C'est en Suisse. This is et Théodora sur Autoroute Info. Bonne route et bonne soirée.

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16: À 19h10, à vos conditions de circulation, et une seule intervention à rappeler à cette heure-ci, en tout cas où il peut y avoir un petit peu d'activité près des voies de l'autoroute A36, Emma.
17: Dans le Jura, l'A36 direction Mulhouse, au kilomètre 161. En effet, du monde en intervention, puisqu'il y a une voiture en panne. Le dépanneur et le patrouilleur sont sur place. Véhicule qui est arrêté sur bande d'arrêt d'urgence, mais c'est juste au niveau de l'entrée de l'aire de service de Dole-Audelange.
16: Et pour le point complet, on se retrouve dans quelques instants sur Autoroute Info. Moins de 5 minutes, 19h15, le temps d'écouter la chanteuse Cher. Bonne route, bon week-end et bonne soirée.

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1: Et en temps réel, l'info trafic à 19h15. Vos conditions de circulation pour parler Emma de l'autoroute A36 parce que on en parlait juste avant de démarrer ce point trafic. Une intervention à rappeler jusqu'ici et qui en fait est en train de se terminer.
2: Ah oui, je vois en retour caméra que le dépanneur est parti avec le véhicule en panne sur son camion. Plus de difficultés donc dans le Jura sur l'A36.
1: Là où il y a encore un petit peu de monde qui intervient, alors ça ne gêne pas directement sur les voies de l'autoroute, mais quand même rappelons-le, secteur de Mâcon, l'autoroute A406.
2: Là, ça concerne surtout ceux qui sortent de la 406 par le diffuseur 1 de Pont de Veil. On a eu tout à l'heure un poids lourd qui avait pris feu après les barrières de péage, alors feu qui avait été maîtrisé depuis. Mais c'est vrai que je vois là aussi en caméra qu'il y a toujours pas mal de monde en intervention sur place. C'est toujours possible de sortir, mais le passage est bien plus étroit que d'habitude.
1: Ouais, c'est juste après le péage, il y a beaucoup de monde qui intervient. Et puis, la circulation aux portes des grandes villes, il y a encore un petit peu de monde, mais là aussi, la tendance est à l'amélioration au fil des minutes.
2: En effet, toujours un peu de monde, notamment à l'approche de la région parisienne par l'A5A, au niveau de la jonction avec la Nationale 104. Ça ralentit sur 3 km. Du monde également sur l'A6 direction Paris pour les 30 derniers kilomètres entre le secteur d'Evry, le boulevard périphérique parisien. On parle toujours d'un temps de parcours estimé à une quarantaine de minutes. Et puis à l'autre extrémité de l'autoroute A6 en région lyonnaise, toujours un peu d'attente également au passage du tunnel de Fourvière.
1: Voilà pour tous ceux qui sont en direction du sud de la France, peut-être pour ce week-end prolongé de l'ascension, ça ne marche évidemment que si on fait le pont, hein, vendredi. Évidemment, les 4 jours, ce ne sera pas forcément pour tout le monde, mais en tout cas, il y a une bonne partie d'entre vous qui vont en profiter de ces 4 jours, et c'est tant mieux. Tout au bout de la 40 aussi, Emma, il y a le passage du tunnel du Mont-Blanc pour ceux qui prévoient un petit séjour en Italie.
2: En effet, là, c'est toujours très perturbé. On parle d'1h45 d'attente avant même de pouvoir rentrer dans le tunnel.
1: Merci Emma, on vous retrouve évidemment dans les toutes prochaines minutes.
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1: Le prochain rendez-vous aussi pour un retour vers le futur. Sur Autoroute Info, on va vous parler d'une grande innovation technologique. Vous avez compris, c'est du second degré parce qu'on va parler radio cassette. Rendez-vous juste après avoir écouté Pierre Garnier sur Autoroute Info. Bon week-end, bon voyage.

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10: 19h20, les conditions de circulation sur Autoroute Info et contre toute attente. L'option de partir ce mercredi en week-end prolongé de l'Ascension, c'était peut-être la bonne option parce que ça s'est globalement bien passé. On verra comment la circulation s'écoule demain matin, si vous devez faire peut-être un trajet demain matin, si c'est un petit peu plus compliqué. En tout cas, ce soir, un temps de parcours à rappeler, Emma, c'est pour ceux qui visent l'Italie tout au bout de l'autoroute A40.
11: Avec le passage du tunnel du Mont-Blanc, nombreux sont ceux qui souhaitent emprunter ce tunnel. Il y a 1h45 d'attente en amont.
10: Voilà, puis pour les autres axes, ben je le disais, ça se passe plutôt bien à cette heure-ci. On se retrouve très vite pour voir comment les choses évoluent. Comme promis, maintenant, on va parler radio-cassette. Elles redeviennent tendance, ces radio-cassettes. Jean-François Giraud et Curtis Thévenon.
12: Mais j'en peux plus des Spotify et autres Deezer. Est-ce qu'on pourrait avoir du vrai son pour une fois?
13: Ça tombe bien, j'ai peut-être quelque chose qui pourrait vous intéresser. Le vinyle, c'est bien, mais bon, se balader en voiture avec le tourne-disque et les amplis, c'est pas très confort ni recommandé, vous en conviendrez. Mais qu'est-ce qui date du siècle dernier et permet d'écouter la musique en voiture?
12: Le répertoire très restreint des chansons que mes enfants apprennent à l'école?
13: Mais non, je parle des radios-cassettes. Elles ont totalement disparu de nos tableaux de bord. Aujourd'hui, on branche le téléphone en Bluetooth et c'est parti. Mais le marché des cassettes se refait une petite place dans le cœur des usagers. À ce jour, la seule usine de fabrication française, Records Master ou RTM, affiche une croissance annuelle de 20%. Et il n'existe pas que des musiques anciennes sous forme de cassettes. Parmi les artistes convertis, on retrouve Billie Eilish, Sabrina Carpenter ou encore Lady Gaga, pour ne citer qu'elles. D'ailleurs, certaines entreprises fabriquent des Walkman modernes. On peut citer Muse ou encore, pour rester français, la start-up We Are Rewind. Ceci embarque les dernières technologies, notamment le Bluetooth. On peut y connecter un casque sans fil, une enceinte, mais aussi sa voiture. Et hop, une bonne dose de nostalgie. Alors attention, tout n'est pas compatible et le son risque de ne pas être aussi clair qu'en passant par le téléphone. Mais la plupart des lecteurs proposent également un branchement par câble jack pour s'adapter à la plupart des systèmes.
12: Ah, j'ai retrouvé une vieille compile dans mon grenier, on va tester cela tout de suite. Ah mince, la bande s'est encore emmêlée.
13: Et oui, ça fait partie du charme de la cassette. Vous auriez pas un crayon de papier sous la main?
10: Merci Jean-François et Curtis pour ce retour quelques années en arrière. À vous rappeler aussi pour ce week-end prolongé quand même, ça fait un petit moment qu'on n'en avait pas reparlé, mais il y a une fermeture qui va vous concerner dans les prochaines heures si vous devez traverser l'agglomération lyonnaise à partir de ce mercredi. Aujourd'hui, 22h, ça va se mettre en place à Lyon, fermeture du tunnel de Fourvière dans les deux sens et fermeture aussi un petit peu plus loin de l'autoroute A7 au sud de Lyon. Donc la traversée de Lyon à partir de tout à l'heure 22h et jusqu'à lundi prochain, lundi 18 mai à 6h du matin, ce sera un petit peu plus compliqué. Il faudra contourner Lyon en gros par l'autoroute A46. Si vous arrivez du nord, on en reparlera évidemment sur Autoroute Info. Vous restez bien avec nous. Le point complet aussi pour votre information trafic en direct. Nouveau point sur les conditions de circulation avec Emma Logerette, 19h30 après avoir écouté Queen pour les classiques et puis Kavinsky Angèle, Les Souvenirs, Night Call sur Autoroute Info. Bonne route et bonne soirée.
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1: Pour ce long week-end de l'Ascension, on continue de vous accompagner sur Autoroute Info à 19h30 avec Emma Laugerette et une actualité trafic relativement calme à cette heure-ci. Notons la présence d'un véhicule en panne. Emma, c'est dans l'Est sur la 36.
2: Ça concerne ceux qui roulent direction Beaune et Paris. Une voiture en panne sur la bande d'arrêt d'urgence au kilomètre 67. On est juste après la barrière de péage de Saint-Maurice.
1: Il y a toujours un petit peu de travail aussi pour ceux qui nous écoutent du côté de Mâcon. Au moment de quitter l'autoroute, impression. Précisément, et une intervention dans une sortie.
2: Au moment de quitter l'autoroute à 406, en effet, dans la sortie 1 pour Pont de Veil, tout à l'heure, il y avait un poids lourd qui était en feu. Ce poids lourd a pu repartir avec le dépanneur. En revanche, il y a toujours les patrouilleurs qui sont sur place, qui font un petit peu de nettoyage des voies. Il faut penser à eux, ne pas arriver trop vite.
1: Effectivement, juste après le péage, ça peut surprendre. Et puis Emma, à cette heure-ci, le passage des grandes villes, si je ne dis pas de bêtises, on est quasiment sur un retour au calme.
2: Ouais, ça se passe très bien à Lyon, en région parisienne, toujours un petit peu d'attente tout au bout de la 5A au niveau de la jonction avec la Nationale 104, mais ça s'est quand même nettement fluidifié.
1: Et là où ça a un petit peu plus de peine à rentrer dans l'ordre, c'est pour aller en Italie, tout au bout de la 40.
2: Pour ceux qui souhaitent emprunter le tunnel du Mont-Blanc, toujours 1h45 d'attente avant d'entrer dans le tunnel.
1: Et la météo, bien sûr, bien prendre en considération parce que la pluie gagne un petit peu de terrain quand même. Ça s'étend en Bourgogne, les averses rencontrées sur l'autoroute A6, donc secteur d'Auxerre par exemple. Il y a pas mal d'averses. Le Grand Est et la Franche-Comté touchés aussi, tout comme l'Île-de-France. Ça fait donc pas mal d'endroits où les chaussées sont mouillées. Il faut ralentir, augmenter les distances de sécurité. L'info en bref maintenant. Voici les derniers titres avec France Info.
3: L'avocat de Nicolas Sarkozy compte plaider l'innocence de leurs clients et ça relaxe.
4: Position exprimée à l'issue des réquisitions qui se sont achevées ce mercredi à la Cour d'appel de Paris. On parle ici du procès en appel du financement présumé libyen de la campagne présidentielle de Nicolas Sarkozy en 2007. L'accusation notamment requis à l'encontre de l'ancien chef de l'État, une peine de 7 ans de prison comme en première instance. 5 blessés dont 2 graves dans une explosion survenue aujourd'hui en Isère. Elle a eu lieu sur le site industriel des sirops Tesserre à Crolles. C'est un camion transportant des matières dangereuses qui a en fait explosé vers 13h30. 8 Français testés à l'antivirus. On parle de ceux qui ont été au contact de la passagère néerlandaise du MV Andus, décédée de l'antivirus et qui se trouvait à bord d'un vol Sainte-Hélène-Johannesburg. Les résultats de ces tests sont attendus ce mercredi, a fait savoir la ministre de la Santé, Stéphanie Rist, qui a été entendue aujourd'hui devant la commission des affaires sociales de l'Assemblée nationale. La justice allemande rapporte avoir inculpé un pédiatre de la région du Brandenburg pour 130 cas de violences sexuelles sur mineurs. On parle entre autres d'agressions sexuelles aggravée sur mineurs et de viol. Les faits se sont a priori déroulés sur 12 ans jusqu'en novembre 2025, fait savoir aujourd'hui le parquet de Potsdam.
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1: Et on va continuer le trajet avec celui qui a eu une année 2025 assez riche, tournée mondiale, sortie d'un album, collaboration avec David Guetta. Bref, Teddy Swims est toujours là, il revient avec ce nouveau titre qu'on écoute maintenant sur Autoroute Info.

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2: Et on prend la direction de l'autoroute A6 à cette heure-ci avec vous, Emma, pour évoquer la présence d'un véhicule en panne.
3: Une nouvelle information, ça vient de me parvenir. Une voiture en panne en Seine-et-Marne sur l'A6, direction Lyon, kilomètre 75. C'est après avoir passé la sortie 16 pour Nemours. Et la particularité, c'est qu'il y a potentiellement le conducteur du véhicule qui change sa roue côté voie circulable. Il faut faire très attention, bien ralentir, bien respecter un corridor de sécurité.
2: Allez, maintenant on parle borne de recharge pour véhicules électriques. Si vous devez faire la pause en ce moment pour recharger votre véhicule, a priori pas d'attente particulière, en tout cas rien ne nous est signalé, pas de saturation sur les différentes aires qui se trouvent sur votre trajet. Vous m'écoutez peut-être sur l'A36, l'autoroute A31, l'autoroute A6, a priori ça se passe bien. Pensez quand même toujours évidemment à cette règle pour permettre de fluidifier un petit peu le temps d'attente. Si parfois ça commence à se charger un petit peu, ne pas charger au-delà de 80%, parce que 80 à 100% le temps est beaucoup plus long et donc ça occupe les bornes un peu inutilement. Voilà, on vous le rappelle, 19h45, le prochain point complet sur Autoroute Info. La musique, ce sera Dépêche Mode et juste avant, la chanteuse Elena. Bonne route à tous.
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1: De retour à 19h45, les conditions de circulation ce mercredi. Si vous êtes sur la route d'un long week-end, celui de l'Ascension, ça se passe plutôt bien. Il faudra surtout rester vigilant au sujet des conditions météo parce que la pluie gagne un peu de terrain. Bourgogne-Franche-Comté, Grand Est, Île-de-France, vous êtes sous les averses. Il faut évidemment donc ralentir, augmenter les intervalles de sécurité pour éviter toute mauvaise surprise en cas de freinage. Et puis d'ailleurs, il y a des endroits où peut-être ça peut freiner un petit peu parce qu'il y a des interventions, notamment Emma, sur l'autoroute A6.
2: Pour ceux qui roulent en direction de Lyon, on est en Seine-et-Marne. Une voiture est en panne proche des voies au kilomètre 75. C'est juste après la sortie 16 pour Nemours, avec d'autant plus le conducteur qui change sa roue du côté des voies de circulation.
1: Et puis un petit mot aussi de la région parisienne quand même. Quand on va s'approcher de Paris par l'Est, c'est encore un petit peu ralenti.
2: Encore un peu d'attente en effet, tout au bout de l'A5A à l'approche de la jonction avec la Nationale 104.
1: Et puis de l'attente aussi qu'on va retrouver, là ça a un peu plus de peine à se résorber quand même, tout au bout de la 40 pour aller en Italie.
2: Ça concerne ceux qui veulent emprunter le tunnel du Mont Blanc, en effet 1h45 toujours d'attente avant de pouvoir rentrer dans le tunnel.
1: Voilà ce que l'on pouvait dire à cette heure-ci. Les autres axes, ceux qu'on n'a pas forcément évoqués, ça veut dire qu'a priori ça se passe bien, notamment sur l'autoroute A39 ou encore sur l'autoroute A36.
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1: Effectivement, n'hésitez pas à aller faire un petit tour sur nos réseaux sociaux pour bien préparer votre voyage grâce à la page Facebook Autoroute Info, pour découvrir nos coulisses, nos idées de sortie sur Instagram, l'info trafic temps réel aussi que vous retrouvez sur X. Alex Warren, et puis on se retrouve juste après sur Autoroute Info pour reparler des conditions de circulation.
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2: Avec une alerte concernant un accident qui se serait produit dans le département de l'Yonne, ça vous concerne si vous êtes sur l'autoroute A5, que vous roulez en direction de Paris, et c'est au niveau de la jonction avec l'autoroute A19 que l'accident se serait produit, peut-être de la gêne à la circulation. Pour le moment, très peu d'informations, donc restez bien à l'écoute d'Autoroute Info, fréquence 107.7. On vous tient au courant. En attendant, ralentissez si vous êtes sur l'A5, que vous bifurquez sur l'autoroute A19. On est dans le secteur de la ville de Sens, dans le département.

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7: On se retrouve sur Autoroute Info pour vous rappeler un accident qui s'est produit il y a quelques minutes. Emma, on va partir sur l'autoroute A5.
8: Dans le département de l'Yonne, l'A5 pour ceux qui roulent en direction de Paris. En fait, l'accident s'est produit juste au niveau de la jonction avec l'autoroute A19. Donc ça concerne bien ceux qui sont sur l'A5 direction Paris et qui ensuite bifurquent sur cette autoroute A19 en direction d'Orléans, de Provins. Je vois en retour caméra qu'il y a beaucoup de pluie dans ce secteur. C'est peut-être une voiture qui a fait de l'aquaplaning. En tout cas, il faut faire attention, ne pas arriver trop vite. Pour le moment, la zone n'est pas sécurisée. Le patrouilleur et les pompiers se rendent sur place.
7: Vous évoquiez les mauvaises conditions météo. Emma, effectivement, la pluie, c'est l'une des actualités à retenir à cette heure-ci. Il n'y a plus forcément trop de circulation en ce moment sur la route de ce week-end prolongé de l'Ascension. Mais de mauvaises conditions météo, la pluie qui continue de gagner du terrain en Bourgogne-Franche-Comté, dans le Grand Est aussi. Ralentissez bien, encore une fois, et augmentez les distances de sécurité. Puis à vous rappeler aussi l'information travaux avec deux choses tout particulièrement. Une fermeture qui vous concerne sur la 36, si vous êtes dans l'est du pays et en direction de Mulhouse. La sortie numéro 7, Bavant-Vougecourt, est toujours fermée et ce sera le cas jusqu'à lundi prochain, le 18 mai à 6h30, pendant toute la durée de la fête foraine d'Audincourt. Et puis, notez une fermeture qui va se mettre en place dans un petit peu plus de 2h maintenant à Lyon, le tunnel de Fourvière qui va fermer pour 5 jours consécutifs. Ce sera fermé 24h sur 24 à partir de ce soir 22h jusqu'à lundi prochain 18 mai à 6h. Il y aura aussi dans le même temps une fermeture de la 7 au sud de Lyon. Donc, grosso modo, une déviation à suivre pour passer l'agglomération lyonnaise en contournant la ville par l'est, en empruntant l'autoroute A46. Voilà, 20h, le retour aux conditions de circulation. Emma Logerette pour vous accompagner et vous informer. Pour la musique Imagine Dragons, et puis tout de suite la musique de Friends, de Rembrandt sur Autoroute Info. Bonne soirée.

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1: Le point complet sur vos conditions de circulation, il est 20h.
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1: Avec une soirée de départ en week-end prolongé pour certains d'entre vous, en tout cas ça se passe globalement bien sur la grande majorité des axes que vous empruntez côté trafic du monde, sur l'autoroute A6 notamment en direction du sud, mais pas de bouchons à vous signaler. On parle en revanche d'une zone d'accident dans le département de l'Yonne. Ça concerne ceux qui roulent sur l'A5 direction Paris et qui empruntent la jonction avec l'autoroute A19 pour Orléans et Provins. Peut-être un véhicule qui a fait de l'aquaplaning, puisque je vois en retour caméra qu'il n'y a pas mal plus dans ce secteur. Il y a peut-être, gêne à la circulation, on parle au conditionnel, hein, puisque pour le moment, il n'y a pas encore le patrouilleur ni les pompiers qui sont arrivés sur place, mais ils sont en route. Restez prudents et restez bien à l'écoute d'Autoroute Info. On aura plus de détails dans les prochaines minutes. La météo, justement, la pluie toujours qui s'invite sur votre trajet si vous êtes concerné, notamment sur la 36, dans la traversée de la Franche-Comté ou encore dans le secteur de Dijon, le secteur de Bourg-en-Bresse. Dans l'Ain, il faut être prudent, lever le pied. Je rappelle, hein, sur chaussée mouillée, le grand maximum, c'est 110 km/h. Et peut-être que certains d'entre vous ont prévu de rejoindre ce soir l'Italie. Sachez qu'il y a toujours de l'attente, hein, tout au bout de l'autoroute A40 avant le passage du tunnel du Mont-Blanc. 1h45 avant d'atteindre l'entrée du tunnel. On verra évidemment ensemble comment tout cela évolue. Tout de suite, on s'intéresse à l'actualité générale avec les titres de France Info.
2: Reportage juste après à 19h46. Donc ce fil info, Thomas, les avocats de Nicolas Sarkozy plaideront dans 15 jours la relaxe de leur client.
3: Oui, ils tenteront de démontrer l'innocence de l'ancien chef de l'État, cela au procès en appel du financement présumé libyen de la campagne présidentielle de Nicolas Sarkozy en 2007. L'accusation demande aujourd'hui 7 ans de prison contre Nicolas Sarkozy, 300 000 euros d'amende et 5 ans d'inéligibilité. La même peine avait été requise en première instance. 5 blessés dont 2 graves dans une forte explosion survenue aujourd'hui sur le site industriel des sirop-tessers à Crolles en Isère. C'est en fait un camion transportant des matières dangereuses qui a explosé en début d'après-midi. Le pronostic vital du conducteur du camion est engagé. Un important dispositif de pompiers a été mobilisé, relate ici Isère. À Bordeaux, on connaît les résultats des analyses menées à bord du paquebot sur lequel plus de 1700 personnes ont été confinées. Ces résultats confirment qu'un épisode gastro-intestinal d'origine virale sévit sur ce bateau. Il touche une partie seulement des passagers. Selon le président Zelensky, la Russie a lancé aujourd'hui sur l'Ukraine au moins 800 drones. On compte au moins eu 6 morts et Volodymyr Zelensky de juger que ces attaques sont menées délibérément le jour où Donald Trump arrive en Chine, à Pékin. Le président ukrainien demande d'ailleurs au chef d'État américain d'évoquer le conflit Ukraine-Russie avec le président chinois Xi Jinping.
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1: Et retour de l'infotrafic dans moins de 5 minutes, juste après ce duo Zao et MC Solar qui revisite l'un des plus grands tubes d'MC Solar. C'est comme Caroline sur Autoroute Info. Bonne route.

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2: Et on revient sur une zone d'accident. Ça y est, un peu plus de détails concernant cet accident qui s'est produit dans le département de l'Yonne sur l'autoroute A5. Pour ceux qui roulent direction Paris, ça vous concerne si vous bifurquez sur l'autoroute A19 pour Provins et Orléans, dans le secteur de la ville de Sens, puisque c'est dans la jonction entre les deux autoroutes qu'un véhicule a fait une sortie de route, une voiture qui se retrouve donc immobilisée sur le toit. Il y a gêne à la circulation et il y a du monde en intervention sur place. Le patrouilleur, les pompiers, donc faites très attention, il ne faut pas arriver trop vite. Si vous êtes sur la 5, je rappelle, en direction Paris, et que vous bifurquez sur l'autoroute A19. On reparle de tout ça dans un instant. Vous êtes, pour certains d'entre vous, sur la route pour un week-end prolongé, un week-end de 4 jours pour les plus chanceux qui font le pont de l'Ascension. Toujours pas mal de monde sur cette route du week-end, même si on ne parle plus de bouchons. Il y a quand même quelques ralentissements, notamment du côté de la région parisienne. On en parle après George Harrison et après Billy Crawford sur Autoroute Info.

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1: Il est 20h15 ce mercredi soir. Nombreux sont ceux qui partent en week-end prolongé de 4 jours avec le pont de l'Ascension. Toujours un pas mal de monde sur l'autoroute A6 en direction du sud. Mais alors vraiment pas de bouchon ni de ralentissement à vous signaler. Ça, c'est tant mieux. Il y a toujours en revanche un bouchon pour ceux qui roulent sur l'A5A en région parisienne avant de rejoindre Paris au niveau de la jonction avec la Nationale 104. Toujours 2 km de trafic perturbé. On revient sur une zone d'accident, on va en Bourgogne, dans le département de l'Yonne. Si vous êtes sur l'A5, que vous roulez en direction de Paris, ça vous concerne. Si vous avez prévu de prendre la jonction avec l'autoroute A19 dans le secteur de la ville de Sens, une seule voiture impliquée dans l'accident, mais elle a terminé sa route sur le toit. Il y a pompiers et patrouilleurs qui interviennent sur place, pas mal de monde, donc vous l'aurez compris. Et surtout, il y a gêne à la circulation, vous passez uniquement sur la bande d'arrêt d'urgence, il ne faut pas arriver trop vite dans ce secteur. Beaucoup de pluie sur votre trajet, et notamment et particulièrement sur l'autoroute A36, sur l'A31 également. Ici et là, en fait, c'est dans une grande partie, dans un grand quart nord-est que vous êtes les plus concernés par la pluie, même si elle commence à arriver dans le secteur de Bourg-en-Bresse, dans le secteur de Lyon. Là aussi, hein, si vous rencontrez une chaussée mouillée, hein, de toute manière, il n'y a qu'une seule règle, c'est lever le pied, bien agripper son volant. En tout cas, il faut adapter sa conduite au conditions météo.
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1: Allez, vous restez avec nous. Retour à vos conditions de circulation, c'est dans 3 minutes, juste après le duo qui sera en concert prochainement à La Cigale à Paris le 12 juin. Jake et Carla sur Autoroute Info.

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1: Et on parle toujours d'une zone d'accident ce soir dans le département de l'Yonne. Prudence, si vous êtes sur l'A5, que vous roulez en direction de Paris et que vous bifurquez sur l'A19 dans le secteur de la ville de Sens, une voiture est sur le toit. Elle a dû faire de l'aquaplaning. Je vois en retour caméra qu'il y a toujours une chaussée bien mouillée dans ce secteur. Il y a pompiers et patrouilleurs qui interviennent. Donc n'arrivez pas trop vite si vous êtes sur l'A5, que vous bifurquez sur l'A19 dans le secteur de la ville de Sens. Au début de l'ère automobile, avant l'avènement du moteur à explosion, la mobilité était électrique. Et c'est dans ce contexte que fut conçue la Jamais Contente, une voiture mythique qui releva un défi inédit pour l'époque, découverte avec Véronique Voiron.
2: Et ce défi, ce fut d'être le premier véhicule à dépasser les 100 km/h, ou quand une voiture électrique était la plus rapide au monde. Pour cela, il faut remonter à la fin des années 1800. À cette époque, le choix du meilleur type de propulsion n'était pas encore établi. Si le moteur à explosion avait de nombreux avantages, beaucoup croyaient davantage à l'électricité qu'au pétrole. C'est le cas de l'industriel belge Camille Genazzi. Il se met en tête de prouver la supériorité des batteries sur le moteur à explosion en battant le record de vitesse de l'époque, établi alors aux alentours de 92 km/h. Le 29 avril 1899, il s'élance dans une course de vitesse sur une piste de 2 km de long à Achères, dans les Yvelines, à bord d'un véhicule dont il a spécialement commandé la construction et qu'il a baptisé la Jamais Contente. De conception résolument nouvelle, la voiture se caractérise par des roues de taille égale, une recherche d'aérodynamisme et une carrosserie allégée par l'emploi de l'aluminium. La Jamais Contente ressemble à un obus monté sur roues. Ses deux batteries électriques développent un peu moins de 70 chevaux, mais représentent près de la moitié de son poids de 1,5 tonne. Lors de cette compétition en région parisienne, elle pulvérise le record en atteignant 105,98 km/h. Elle devient donc le premier véhicule terrestre à dépasser la barrière symbolique des 100 km/h, et tout cela en silence, s'il vous plaît. Au fait, pour ceux d'entre vous qui s'interrogent sur l'origine du nom de la Jamais Contente, deux hypothèses existent. Certains disent qu'il s'agit d'un qualificatif pour la voiture qui tombait souvent en panne. Pour d'autres, Camille Genazzi aurait donné ce nom en référence au caractère de son épouse. Quoi qu'il en soit, aujourd'hui, la Jamais Contente constitue une pièce phare du musée de la voiture de Compiègne, où elle est exposée.

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1: Avec un véhicule en difficulté, attention, si vous circulez en Haute-Marne sur la 31, que vous êtes en direction de Beaune et de Lyon, signale un véhicule arrêté, point kilométrique 97. Pour le moment, je ne sais pas s'il gêne la circulation, on aura plus de détails dans un instant, donc restez bien avec nous sur Autoroute Info, fréquence 107.7. En attendant, il faut ralentir sur la 31, direction Beaune et Lyon, kilomètre 97, c'est après la sortie 6.

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1: Et à 20h30, en effet, on fait la route ensemble ce soir, ce mercredi soir, qui marque le début d'un long week-end, un week-end de 4 jours pour ceux qui font le pont de l'Ascension. Du monde toujours sur la route, notamment en région parisienne, tout au bout de l'autoroute A5A, avant la jonction avec la Nationale 104. Il y a des premiers ralentissements et ensuite des perturbations sur 2 km. Toujours un bouchon et un bouchon important avec beaucoup d'attentes. Ça va concerner ceux qui ont prévu de rejoindre l'Italie ce soir par l'autoroute A40. Tout au bout de cette autoroute, il y a le tunnel du Mont-Blanc. Il faut toujours 1h45 d'après les dernières données avant de pouvoir rentrer dans ce tunnel. On revient sur une zone d'accident à présent qui vous concerne dans l'Yonne, sur l'A5 direction Paris. Quand vous bifurquez sur l'autoroute A19 dans le secteur de la ville de Sens, pas mal de monde en intervention au niveau d'une voiture accidentée. Pompiers, patrouilleurs qui sont sur place, ça passe toujours, mais un passage bien plus étroit que d'habitude. Donc restez prudents. Je rappelle, si vous êtes sur la 5 en direction de Paris et que vous bifurquez sur l'autoroute A19 dans le secteur de la ville de Sens. Côté météo, toujours pas mal de pluie ici et là. C'est assez éparpillé sur les différents axes que vous empruntez. Donc si ça vous concerne, si la chaussée est mouillée, il faut bien lever le pied. Et on reparle de tout ça dans un instant, juste après la playlist Autoroute Info. On retrouve la star du groupe de K-pop, Jennie, avec Tame Impala. C'est Dracula sur Autoroute Info.

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1: Ce soir, on parle toujours d'une zone d'accident qui vous concerne dans le département de l'Yonne. Ceux qui roulent sur la 5 en direction de Paris rencontrent de la gêne à la circulation au niveau de la jonction avec l'autoroute A19 dans le secteur de la ville de Sens. Alors, on parle toujours d'une voiture accidentée. Le conducteur du véhicule a bien pu repartir avec les pompiers. En revanche, il y a toujours patrouilleurs et dépanneurs qui interviennent sur place. Le dépanneur qui va charger le véhicule accidenté sur son camion. Faites très attention, n'arrivez pas trop vite. Du monde en intervention, vous l'avez compris, sur des voies de circulation. Il faut donc ralentir la 5 direction Paris au niveau de la jonction avec l'autoroute A19. Et puis toujours de l'attente dans certains secteurs, notamment pour ceux qui rejoignent l'Italie par l'autoroute A40. Tout au bout de cette autoroute, sachez que si vous voulez emprunter le tunnel du Mont-Blanc, il y a toujours 1h45 d'attente avant d'accéder à l'entrée du tunnel. Le point complet à 20h44. Vous restez bien avec nous. Avant ça, évidemment, on a préparé une jolie playlist pour ce début de week-end prolongé avec le pont de l'Ascension. Encore quelques perturbations côté trafic. On le disait du côté du tunnel du Mont-Blanc et puis en région parisienne également. On parle de tout ça après The Lumineers. C'est dans un instant. Et tout de suite, vous l'avez peut-être reconnu, dès les premières notes, un classique avec The Cranberries ce soir sur Autoroute Info. Bonne route, belle soirée.

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1: à 20h44, on parle de cette difficulté principale, cet accident qui s'est produit dans Lyon sur l'A5 quand vous êtes en direction de Paris. Prudence quand vous bifurquez sur l'A19 dans le secteur de la ville de Sens. C'est dans la jonction entre les deux autoroutes que l'accident s'est produit. Il y a toujours de la gêne à la circulation puisque le véhicule est accidenté et retourné en sur le toit. Il y a le dépanneur et le patrouilleur qui interviennent sur place pour pouvoir charger ce véhicule accidenté sur le camion du dépanneur. En attendant, passage toujours possible, mais passage étroit dans la jonction entre l'autoroute A5 et l'autoroute A19. On est dans Lyon, le secteur de la ville de Sens. Et puis, on va se rapprocher de la région lyonnaise à présent sur l'A42 pour ceux qui roulent en direction de Lyon. Il y a une voiture qui est arrêtée sur la bande d'arrêt d'urgence, kilomètre 50. C'est juste au niveau du diffuseur 9 de Pont-d'Ain. Donc, restez prudents si vous passez par là. Il y aura peut-être du monde en intervention proche des voies dans les prochaine minute. À part ça, ça se passe globalement bien sur les autres axes que vous empruntez. On parlait d'un bouchon en région parisienne au bout de l'A5A, au niveau de la jonction avec la Nationale 104. Je vois en retour caméra que ça a l'air de s'être plutôt bien résorbé. En revanche, toujours de l'attente pour ceux qui souhaitent rejoindre l'Italie ce soir pour le week-end prolongé du pont de l'Ascension, tout au bout de l'autoroute A40. Il faut toujours 1h45 avant de pouvoir rentrer au niveau de ce tunnel du Mont-Blanc. Et on parle de plusieurs fermetures, toujours sur votre trajet. Tout d'abord dans l'Est, sur l'A36, direction Mulhouse, entre Besançon et Montbéliard. Je rappelle que la sortie 7 Bavanvoux-Jaucourt est toujours fermée. Elle reste fermée jusqu'au lundi 18 mai. C'est pendant toute la durée en fait de la fête foraine d'Audincourt. Et puis on parle également d'une fermeture du côté de Lyon, le tunnel de Fourvière qui sera fermé dans quelques heures. Et il sera fermé pendant 5 jours, 24 heures sur 24 de ce mercredi, donc 13 mai 22h, et ça sera jusqu'à lundi 18 mai 6h du matin. Évidemment, des déviations seront mises en place à ce moment-là.
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1: On parle toujours de la météo capricieuse sur votre trajet, avec notamment la pluie qui s'invite toujours sur votre route, sur une grande majorité des axes que vous empruntez ici et là. En tout cas, je rappelle que si la chaussée est mouillée, il faut lever le pied 110 km/h. C'est vraiment le grand maximum quand une chaussée est mouillée sur autoroute. C'est inscrit dans le code de la route, mais évidemment, ça peut être moins. C'est à vous de voir, d'anticiper, de bien adapter en tout cas votre allure, votre conduite aux conditions météo. Donc notamment sur l'autoroute A36 où je vois que la chaussée en retour caméra parfois est bien détrempée. Ça peut être le cas sur l'autoroute A31 quand vous êtes dans le secteur de la ville de Troyes. Vraiment, restez très prudents. Retour de l'information trafic. Vous restez avec nous, c'est à 21h. Curtis Thévenon qui sera là pour vous accompagner sur votre trajet, faire la route avec vous pendant toute la nuit. Et avant de le retrouver, évidemment, on vous a préparé une belle playlist avec Katy Perry. Dans un instant, il y aura aussi les Beach Boys, Vianney, ça, ce sera dans les toutes prochaines minutes. Et avant cela, on retrouve la bande originale du tout dernier film Avatar, hein, Avatar de feu et de cendre. C'était Miley Cyrus qui avait signé cette bande originale. On la retrouve tout de suite sur Autoroute Info, c'est Dream as One. Bonne route.

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1: Avec une alerte concernant un véhicule qui serait peut-être en feu dans le département du Doubs. Attention, si vous êtes sur l'A36 dans le secteur de Besançon, ça va surtout concerner ceux qui sortent de l'autoroute par le diffuseur 3 de Besançon Centre, Besançon Planoise. Un véhicule qui sera en feu donc après la barrière de péage de ce diffuseur. Très peu d'infos pour le moment. Évidemment, il y a les services de sécurité qui se rendent sur place au plus vite. En attendant, restez prudents si vous êtes sur la 36, que vous sortez de l'autoroute par le diffuseur 3, Besançon Centre, Besançon Planoise.

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3: Avec une alerte concernant des animaux, des chevreuils aperçus proches des voies de l'autoroute A36 dans le département du Doubs. Prudence à hauteur du kilomètre 124, donc globalement dans le secteur de Besançon. Potentiellement deux chevreuils qui pourraient traverser les voies de circulation à tout moment. C'est pour ça qu'il faut bien ouvrir l'œil. Si vous êtes sur l'A36, ça vous concerne dans les deux sens de circulation, dans le secteur de Besançon.

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1: Le point sur tout ce qui se passe sur votre route, c'est à 21h.
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1: Et une soirée qui se passe globalement bien pour un départ en week-end prolongé pour une grande majorité d'entre vous. Toujours un petit peu de monde au passage de la région parisienne, mais ça s'est nettement fluidifié ces dernières minutes. On revient sur quelques difficultés que vous rencontrez, notamment dans le département de l'Yonne, sur l'autoroute A5 pour ceux qui roulent direction Paris. Il y a eu un accident dans la jonction avec l'autoroute A19, le secteur de la ville de Sens. Toujours un peu de gêne à la circulation, même si les pompiers, eux, sont repartis avec donc le conducteur blessé. On parle de chevreuils aperçus proche des voies de la 36, toujours cette fois-ci dans le département du Doubs, dans le secteur de Besançon. Deux chevreuils qui ont été aperçus très proches des voies de circulation. Donc faites attention, ça vous concerne dans les deux sens de circulation. On évoque également une voiture arrêtée sur la 42 dans l'Ain pour ceux qui roulent direction Lyon. Kilomètre 50, la voiture est sur bande d'arrêt d'urgence au niveau du diffuseur 9 de Pondin. Côté météo, toujours beaucoup de pluie sur les différents axes que vous empruntez. Il faut vraiment être prudent, il y a des véhicules qui ont fait de l'aquaplaning ce soir, donc n'hésitez pas et ralentissez, agrippez bien votre volant, d'autant plus que la nuit commence à tomber, donc vraiment, il faut redoubler de vigilance quand la chaussée mouillée, elle est bien plus glissante. Je rappelle, sur chaussée mouillée, le grand maximum sur autoroute, c'est 110 km/h. Et retour de l'infotrafic d'ici 4 minutes après Lewis Capaldi sur autoroute Info.

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1: Le rappel de cet accident qui s'est produit sur l'A5 dans Lyon en direction de Paris, impliquant une voiture sur le toit au milieu des voies de circulation au kilomètre 64. Elle est après la sortie 19 de Nogent-sur-Seine et Saint-Florentin. Ça ne circule que sur la bande d'arrêt d'urgence dans ce secteur. Attention, le patrouilleur et le dépanneur se trouvent sur place. Beaucoup d'autres informations à rappeler ce soir, de l'attente pour rejoindre l'Italie par les tunnels du Mont-Blanc ou encore du Fréjus. Une coupure de l'A75 au sud de Clermont-Ferrand en direction Montpellier. On en reparlera plus en détail d'ici 21h15 après la musique de Céline Dion qu'on retrouvera juste après Justin Timberlake.

0: 21h15, priorité à votre sécurité. On part sur l'A40 en Haute-Savoie, direction Lyon-Bourg-en-Bresse, dans le secteur de Genève. Des cônes de chantier ont été aperçus sur les voies au kilomètre 60, après la sortie 14 pour Annemasse. On retournera en Haute-Savoie dans quelques instants, on partira du côté du Mont-Blanc, mais avant cela, on rappelle cet accident sur l'A5 dans Lyon en direction de Paris. Une voiture sur le toit au milieu des voies de circulation. On ne circule que sur bande d'arrêt d'urgence au kilomètre 64 de cette A5. Après la sortie 19 de Nogent-sur-Seine, Saint-Florentin, il y a beaucoup de monde sur place, patrouilleurs et dépanneurs notamment. Ces deux chevreuils toujours aperçus sur la 36 dans le Doubs, aux alentours du kilomètre 124. Des chevreuils qui se trouvent à hauteur de la sortie 4 de Besançon, entre donc la sortie 4.1 et la sortie 3. Des animaux qui pourraient traverser à tout moment et qui vous concernent, que vous soyez direction Beaune-Paris ou bien direction Mulhouse. On part également sur l'A41 en Isère, direction Chambéry. On est dans le secteur de Grenoble, juste après les feux de la Caronnerie. Pour ceux qui rejoignent l'A41, il y a ce poids lourd qui est toujours en panne sur la voie de droite. C'est vraiment au tout début de cette A41 en quittant Grenoble. Autre véhicule en panne, autre poids lourd sur l'A43, Maurienne en Savoie, direction Turin et le tunnel du Fréjus. Poids lourd en panne sur bande d'arrêt d'urgence, kilomètre 132. Peut-être des débris de pneus sur les voies après la sortie 24, pourrait-on. On parle maintenant des deux tunnels transalpins, celui du Fréjus. Tout d'abord, on va tout au bout de la 43 Maurienne. Il faut toujours compter 4 km de bouchons et 50 minutes au moins d'attente avant d'arriver à ce tunnel du Fréjus. Les poids lourds, eux, sont toujours stockés sur l'aire du Rieusec. Pour ceux qui rejoignent l'Italie par le tunnel du Mont-Blanc situé en Haute-Savoie, toujours près de 5 km de perturbation. Temps de parcours estimé, toujours 1h45.
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0: Restez avec nous dans quelques instants. Reportage en immersion pour découvrir le travail des agents autoroutiers. Pour l'instant, c'est un jeune artiste qui vous accompagne sur Autoroute Info, Somber.

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1: Priorité à votre sécurité, une nouvelle information qui nous parvient à l'instant. Une voiture qui est arrêtée sur l'A43 en Isère, l'axe Chambéry vers Lyon, kilomètre 60. Une voiture qui est sur la voie réservée aux véhicules lents après la sortie 10 pour les Abrets. Le prochain point complet, ce sera au plus tard à 21h30 avec cette soirée très dense, très intense. C'était prévu avec une journée prévue noire en Auvergne-Rhône-Alpes pour le sens des départs et rouge dans le reste de la France. Forcément, on a beaucoup de monde qui rejoint notamment l'Italie par les tunnels transalpins. On refera le point donc sur vos conditions de circulation après le retour de la musique. On écoutera Imagination ou encore Corneille dans quelques instants. Ce sera après ce reportage. On découvre la face cachée de l'autoroute avec Ilyes Jemlaoui qui a suivi une équipe d'agents autoroutiers. Ils intervenaient ce jour-là directement sur les voies reportage.
2: Oui, bonjour PC, c'est John de la viabilité de Tichâtel. C'est pour t'annoncer qu'on va procéder à la pose d'une restriction de voie de droite sur un balisage fixe dans le sens 1 de la 31.
3: Celui que vous venez d'entendre, c'est John, ancien chauffeur poids lourd. Il s'est récemment reconverti comme ouvrier autoroutier et avec son collègue Antoine, il s'apprête à réaliser une opération dite de balisage sur la voie de droite, une manœuvre qui débute dès 8h du matin, comme nous l'explique Antoine.
4: Donc là, on va poser une restriction de voie de droite sur la 31 pour un chantier d'hydrocurage sur 3 km de distance à peu près. On est dans un fourgon spécialement équipé pour la pose de balisage. À l'arrière, on a une remorque avec toute notre séquence de panneaux qu'on va poser. On est équipé en cône et on a notre panneau de toit pour signaler qu'on va travailler sur les voies. C'est là qu'il va y avoir intervention à pied sur la voie. Reste là.
3: Intervenir sur les voies, c'est aussi s'exposer à des situations où le niveau de danger peut rapidement augmenter. Antoine en a d'ailleurs fait l'expérience à plusieurs reprises.
4: Bon là, tu vois, ça circule pas trop aujourd'hui. Les gens sont un peu attentionnés à ce qu'ils font quand même. Donc, je pense au débalisage, les gens qui te frôlent. C'est presque à chaque balisage, je dirais. C'est ça qui est impressionnant, quoi. Tu vas pour déposer la voie que tu as posée le matin avec ton collègue, et bah presque à chaque fois, tu sais que tu vas te faire frôler. Donc c'est pour ça qu'il faut qu'on fasse super attention à tout, quoi.
3: Une bonne centaine de cônes plus tard, l'équipe remonte déjà dans le camion et John, au volant, insiste sur un point essentiel, la sécurité avant tout.
2: Bah, c'est vrai que quand on est nouveau, ça impressionne quand on commence à intervenir pour les premières fois sur le réseau. Quand on commence à sentir le souffle des véhicules lourds, mais même les VL. Faites attention, pensez à nous, pensez à nos familles, respectez nos vies et respectez notre travail, quoi.
3: Au total, il aura fallu moins de 30 minutes à Antoine et John pour mener à bien cette opération. Des interventions quotidiennes qui mobilisent près d'1 millier d'agents, de jour comme de nuit.

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1: Il y a un poids lourd qui est en panne sur l'A6 en Côte d'Or en direction de Lyon. Un poids lourd en panne au kilomètre 307. C'est sur bande d'arrêt d'urgence que se situe ce véhicule. Sur cette A6 en direction de Lyon, c'est après la sortie numéro 24 de Beaune. À suivre sur

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1: Il est 21h, passé de 30 minutes. Merci d'être à l'écoute d'Autoroute Info et priorité à votre sécurité. Deux obstacles signalés. Le premier sur la 6, kilomètre 155 dans Lyon en direction de Paris. Un obstacle, un panneau de signalisation sur les voies kilomètre 155, secteur d'Auxerre. Et après, la sortie numéro 20. Autre obstacle, toujours sur la 6, direction Paris, mais cette fois en Saône-et-Loire, kilomètre 366. C'est un peu avant le secteur de Chalon-sur-Saône et après celui de Mâcon. Après notamment la sortie 28 de Mâcon Nord, obstacle signalé. Pour le moment, on ne sait pas de quoi il s'agit. On va maintenant partir du côté de Lyon sur l'A5 en direction de Paris avec cet accident. Une voiture sur le toit au milieu des voies au kilomètre 64 après la sortie 19 de Saint-Florentin-Nogent-sur-Seine, quasiment au niveau de la jonction avec l'A19. Vous circulez sur bande d'arrêt d'urgence au niveau de cet accident et patrouilleurs dépanneurs se trouvent sur place. On a également toujours ces importantes perturbations si vous rejoignez l'Italie par le tunnel du Fréjus, comptez 4 km de bouchon et un peu moins d'une heure de temps de parcours supplémentaire. Les poids lourds sont toujours stockés sur l'aire du Rio Sec. Si vous rejoignez l'Italie par le tunnel du Mont Blanc, cette fois-ci situé en Haute-Savoie, c'est près de 5 km de bouchon. Et aux dernières nouvelles, il fallait toujours plus d'une heure 45 pour accéder à cet ouvrage. Bref, il va falloir de la patience si vous rejoignez l'Italie par les tunnels transalpins. Et puis la météo qui reste assez mauvaise avec de la pluie sur une bonne partie des axes que vous empruntez ce soir. Soyez prudents et limitez la vitesse de 130 à 110 km/h pour éviter les risques d'aquaplaning. Tout de suite, c'est l'actualité générale avec les titres de France Info.
2: Les 4 enfants français testés négatifs à l'hantavirus.
3: C'est la ministre de la Santé qui l'annonce, alors que les résultats des adultes, également considérés cas contact, sont toujours en attente. Dans tous les cas, cette vingtaine de parents et d'enfants sont en quarantaine dans un hôpital à Paris, Rennes, Bordeaux ou encore Marseille. Un baby-sitter mis en examen dans le Nord pour viol ou agression sexuelle sur une vingtaine d'enfants. C'est le parquet de Lille qui l'annonce. Il aurait agi pendant 2 ans et jusqu'en novembre dernier. Cet homme de 37 ans est placé en détention provisoire. Le PSG peut être champion de France dès ce soir, mais il doit creuser l'écart chez son dauphin Lens. On joue depuis 20 minutes. Le score est de 0 partout. Vous le suivez sur France Info. Strasbourg s'impose 2-1 à Brest. Et puis c'est officiel, Le Mans sera en Ligue 1 la saison prochaine. La Ligue de foot entérine le résultat de sa victoire 2-0 face à Bastia. Match arrêté en fin de rencontre. C'était à cause des fumigènes le week-end dernier.
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1: Priorité à votre sécurité, un chevreuil a été aperçu sur l'A40 dans l'Ain, aux alentours du kilomètre 145. C'est à hauteur de la jonction avec l'A42 et entre la sortie 7 de Bourg-Sud et la sortie 8 pour Hauteville. On se retrouve dans quelques minutes, ce sera après la musique. Taylor Swift sur Autoroute Info.

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1: Priorité à votre sécurité, un objet métallique signalé sur l'A71 dans le Puy-de-Dôme en direction de Clermont-Ferrand. Il serait kilomètre 384 après la barrière de péage de Clermont-Ferrand. Un véhicule aurait déjà percuté cet obstacle et se trouverait sur la bande d'arrêt d'urgence. Il reste encore beaucoup de monde sur les axes que vous empruntez, notamment pour rejoindre l'Italie par les deux tunnels transalpins. On en reparlera dans les toutes prochaines minutes après la musique de Lola Young. Tout de suite, c'est Ryan Paris.

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1: Ce Chevrolet qui aurait été aperçu sur l'A6 en Saône-et-Loire, aux alentours du kilomètre 371. C'est entre la sortie 27 de Tournu et la sortie 28 de Mâcon-Nord qu'on nous signale ce Chevrolet qui pourrait traverser à

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1: 21h45, on va retourner du côté de l'A6 en Saône-et-Loire. Rappelez cet animal qui a été aperçu proche des voies au kilomètre 371, entre la sortie 27 de Tournu et la sortie 28 de Mâconnord. Des obstacles sur plusieurs axes que vous empruntez ce soir, notamment eh bien sur l'A6 au kilomètre 366 en direction de Paris. Un obstacle signalé après la sortie numéro 27, avant la sortie 27 et après la sortie 28 de Mâconnord, un obstacle qui pourrait se trouver sur les voies, soyez prudents. Et puis, autre obstacle, c'est au kilomètre 155, toujours sur la 6 direction Paris, un panneau de signalisation sur les voies qui se situe après la sortie 20 pour Auxerre. Il y a également quelques véhicules qui sont arrêtés, un poids lourd arrêté sur la 6 en Côte d'Or, kilomètre 307 en direction de Lyon. Il est cette fois-ci après la sortie numéro 24 de Beaune et la sortie 24.1. Et puis, autre véhicule en panne, une voiture cette fois-ci sur la 43 en Isère, direction Lyon. Elle est en panne sur la voie réservée aux véhicules lents, kilomètre 60. Après la sortie 10, les Abrets, le personnel autoroutier sur place a neutralisé cette voie la plus à droite. On rappelle également cet accident sur la 5 dans Lyon, en direction de Paris. Une voiture sur le toit au kilomètre 64. Circulation très difficile, seulement sur bande d'arrêt d'urgence. Après la sortie 19 de Nogent-sur-Seine et Saint-Florentin, le dépanneur et le patrouilleur se trouvent sur place. Et puis, ce soir, pour rejoindre l'Italie par les deux tunnels transalpins, ça reste assez compliqué, même si la circulation s'améliore petit à petit. Pour rejoindre l'Italie par le tunnel du Mont-Blanc, on note encore 4 km de bouchons, temps de parcours estimé désormais 1h15. Ça a un petit peu baissé, mais il reste encore beaucoup d'attentes. Pour ceux qui rejoignent le tunnel du Fréjus, les poids lourds n'ont plus l'obligation de s'arrêter sur l'aire de stockage du Rieussec et il reste un peu plus d'un kilomètre de perturbation. Ça s'améliore. Quelques travaux cette nuit qui vont vous concerner, des fermetures, notamment de la voie rapide urbaine de Chambéry en Savoie, dans les deux sens, au niveau du tunnel des Monts. Ce sera la nuit de lundi, pardon, que ce tunnel sera fermé, la nuit de lundi et de mardi prochain. En région lyonnaise, pendant toute la durée du pont de l'Ascension, le tunnel de Fourvière et l'A7 sont fermés 24 heures sur 24 à partir de ce soir 22 heures jusqu'à lundi 6 heures au plus tard. Tunnel de Fourvière donc qui sera fermé dans les deux sens à partir de 22h et pour tout le week-end. La 7 quant à elle fermée en direction de Marseille uniquement entre la jonction avec la 450 et le périphérique.
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1: Dans les prochaines minutes, on ira à Célestat dans le Bas-Rhin pour découvrir la bibliothèque humaniste. Ce sera après Joseph Kamel sur Autoroute Info.
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2: On retourne sur la 71 dans le Puy-de-Dôme pour vous rappeler cet objet métallique signalé sur les voies au kilomètre 384, direction Clermont-Ferrand, après la barrière de péage de Clermont-Ferrand. Obstacle qui pourrait se trouver sur les voies et vous gêner. Autre obstacle sur la 6, cette fois-ci dans l'Yonne en direction de Paris, kilomètre 155. Un panneau de signalisation sur les voies après avoir passé la sortie numéro 20 pour Auxerre. On se retrouve à 22h, on refera le point complet sur vos conditions de circulation. Sachez que ce soir, c'est très chargé sur les autoroutes. On s'y attendait avec, d'après les prévisions de Bison Futé, une journée noire dans le sens des départs en Auvergne-Rhône-Alpes, rouge dans le reste de la France. Pour l'instant, on s'arrête à Célestat dans le Bas-Rhin et on part à la découverte de la bibliothèque humaniste de la ville. Visite en compagnie de Jérémy Esclavard.
3: Située en plein cœur du centre historique de Célestat, à deux pas de l'église Saint-Georges, la bibliothèque humaniste est installée depuis la fin du 19e siècle dans l'ancienne halle au blé de la ville. Après avoir pénétré à l'intérieur du bâtiment, on se rend dans la salle de l'exposition permanente au premier étage pour retrouver Chloé Carré, la directrice des lieux. Et elle commence par nous expliquer ce qu'est une bibliothèque humaniste.
4: C'est une bibliothèque patrimoniale, parce que le fond le plus précieux qu'on conserve, c'est un fond de livres de l'époque médiévale jusqu'à des époques plus récentes. Le livre le plus ancien date du 7e siècle et l'essentiel des collections les plus connues. Ce sont les collections du Moyen-Âge et de la Renaissance avec un très beau fond 15e, 16e siècle, en particulier la collection de Beatus Rhenanus.
3: On voit beaucoup ce nom, Beatus Rhenanus. Pourquoi il est si important?
4: C'est un enfant du pays, c'est un humaniste célestadien qui en 1547 lègue sa collection à la ville. C'est une collection très riche, très diversifiée, de la géographie jusqu'à l'astronomie, en passant par la médecine, en passant par la philosophie antique.
3: Quand on arrive, on a par exemple, le cahier d'écolier de Beatus Rhenanus, vous pouvez nous en parler?
4: C'est la pièce maîtresse de la collection. C'est assez touchant, marquant de pouvoir voir ce cahier d'écolier. Ça permet de comprendre quel est l'enseignement qu'on prodigue aux jeunes de Célestat et des environs qui ont les moyens de suivre des études. C'est une méthode de pédagogie très innovante qu'on enseigne à l'école latine de Célestat et Beatus Rhenanus a pu en bénéficier. Et on le voit très bien, très concrètement, très intimement, j'ai envie de dire, grâce à ce manuscrit.
3: Il y a d'autres pièces également ici à cet étage pour vous, en plus du cahier d'écolier de Beatus Rhenanus. Qu'est-ce qu'il faut voir absolument quand on est de passage à la bibliothèque humaniste?
4: Le charme de la bibliothèque, c'est aussi qu'à chaque fois qu'on vient, on voit des œuvres différentes. Tous les 3 à 4 mois, on procède à une rotation des collections. Et puis après, moi, une œuvre que j'aime particulièrement, c'est cette sculpture ici, qui est assez touchante aussi. Vous voyez un vieillard endormi qui a la main sous son menton. Et c'est très probablement un fragment d'un ensemble sculpté plus important qui était autrefois présenté dans l'église Saint-Georges de Célestat. Donc très bel édifice gothique.
3: À noter que du mardi au dimanche, des visites guidées sont proposées. Plus d'informations sur bibliothèque-humaniste.fr.

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1: Bienvenue à tous, il est 22h.
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1: Et quelle soirée bien chargée, bien mouvementée sur les axes que vous empruntez. Une journée classée noire par Bison Futé en Auvergne-Rhône-Alpes dans le sens des départs. Rouge pour le reste de la France, ça s'est bien confirmé. Tout au long de cette journée, il y avait du monde et c'est encore le cas. Mais avant de parler des quelques bouchons qui sont toujours d'actualité, on va partir sur la 71 tout d'abord. Dans le Puy-de-Dôme, en direction de Clermont-Ferrand, toujours cet objet métallique signalé sur les voies après la barrière de péage de Clermont-Ferrand. Sur la 6, même constat dans Lyon, direction Paris, c'est un obstacle, un panneau de signalisation tombé sur les voies, kilomètre 155 après la sortie numéro 20 pour Auxerre. On reste dans Lyon, maintenant on va parler de cet accident sur la 5 en direction de Paris, au kilomètre 64 après la sortie 19 de Saint-Florentin-Nogent-sur-Seine. La voiture est sur le toit au milieu des voies de circulation et la circulation ne s'effectue que sur bande d'arrêt d'urgence. Dernières informations que nous avons. Allez, maintenant on parle des bouchons toujours d'actualité ce soir. C'est simple, pour rejoindre l'Italie, il faut patienter un petit peu, que ce soit par le tunnel du Mont-Blanc ou celui du Fréjus. En commençant par le tunnel du Mont-Blanc, justement, il y a toujours bien 4 km de bouchons en amont de cet ouvrage. Les temps de parcours estimés sont d'une heure, donc ça réduit petit à petit, mais il y a toujours de l'attente. Pour rejoindre le tunnel du Fréjus, là ça s'est bien amélioré, puisque maintenant c'est principalement un bouchon constitué de poids lourds qui remonte sur un peu plus d'un kilomètre, 1,5 km. Des temps de parcours qui sont un peu difficiles à déterminer, mais comptez au moins plus de 15 à 20 minutes pour rejoindre cet ouvrage, ce tunnel du Fréjus. Et maintenant, place à l'actualité générale, on écoute les titres de France Info.
2: Les sanitaires lèvent partiellement le confinement sur un navire de croisière.
3: Celui où 80 des 1700 passagers souffrent de gastro-entérite, des personnes mises à l'écart des autres personnes. Une gastro d'origine virale qui n'a entraîné aucun cas grave et sans lien dans tous les cas avec les cas d'antavirus sur le navire Ondus ces derniers jours. L'antavirus, justement, avec ses nouvelles rassurantes, cette fois de la ministre de la Santé, Stéphanie Rist, assure que les 4 enfants français considérés cas contact de l'une des porteuses du virus sont testés négatif, placé à l'isolement par précaution, comme la vingtaine d'adultes également cas contact et dont la ministre attend toujours les résultats. Toujours 1-0 pour le PSG à Lens. On approche de la mi-temps, un match que vous suivez sur France Info. Et puis la 6e étape demain du Giro avec encore un nouveau leader. Ce soir, c'est le Portugais Alfonso Eulalio qui est maillot rose. Nouvelle victoire d'étape pour l'équipe UAE grâce à l'Espagnol Igor Arrieta et une arrivée sous une pluie battante.
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1: On est reparti en musique pour les prochains kilomètres avec celui qui sera en concert au Stade de France les 18, 20 et 21 juin prochains. On écoute le dernier Bruno Mars.

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1: On retourne sur la 71 dans le Puy-de-Dôme en direction de Clermont-Ferrand avec cet objet métallique toujours signalé sur les voies kilomètre 384. C'est après la barrière de péage de Clermont-Ferrand. Et puis sur la 6 dans Lyon en direction de Paris, toujours ce panneau de signalisation au milieu des voies kilomètre 155. Cette fois, il est après la sortie numéro 20. Pour Auxerre, dans quelques minutes, à 22h15 plus précisément, on reviendra sur les quelques perturbations toujours d'actualité pour rejoindre l'Italie par notamment le tunnel du Mont-Blanc. Ce sera après la musique de Will Smith. Tout de suite, on écoute Emmanuel Moir sur Autoroute Info. Bonne route et bonne soirée.

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1: 22h14, on vous rappelle tout d'abord en Isère, sur la 48 en direction de Grenoble, cette voiture qui est arrêtée dans la sortie numéro 12 de Vorep. Le personnel autoroutier, le dépanneur, se trouve sur place. On a également toujours ces quelques perturbations, notamment du côté de la Haute-Savoie pour rejoindre l'Italie par le tunnel du Mont-Blanc. Toujours ce bouchon sur près de 4 km en amont du tunnel et un temps de parcours toujours estimé a priori à un peu moins d'une heure. Pour rejoindre l'Italie par cet ouvrage, il va falloir patienter. Pour ceux qui rejoignent l'Italie par l'autre tunnel transalpin, celui du Fréjus, c'est un peu plus d'un quart d'heure de perturbation, moins d'un kilomètre désormais de bouchon pour rejoindre cet ouvrage. Ça s'est quand même nettement amélioré. Si vous circulez sur l'A75 au sud de Clermont-Ferrand et que vous êtes en direction de Montpellier, on nous signale toujours sur cette A75, une coupure de l'autoroute en lien avec un véhicule qui s'est accidenté. Il semblerait d'ailleurs que ce soit terminé. Une coupure qui ne vous concerne plus donc sur cette 75 en direction de Montpellier à partir de la sortie 6.

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1: Priorité à votre sécurité sur l'A48 en Isère, en direction de Lyon. Un animal aurait été percuté et il pourrait se trouver sur les voies au kilomètre 72 après la sortie numéro 10 pour les Abrets. Soyez particulièrement vigilants avec cet animal qui pourrait se trouver sur les voies. Les conditions météo cette nuit et ce soir qui sont assez mauvaises sur une partie des axes que vous empruntez. Il y a toujours de la pluie. Quand c'est le cas sur votre trajet, adaptez bien votre allure. Le point complet à 22h30. Avant cela, on écoutera les Frérots de la Vega ou encore Nirvana. Pour l'instant, on va s'intéresser à la vérification des pneus. Que faut-il faire pour être certain d'avoir des pneus en bon état sur son véhicule? Raphaël Giudicelli s'est rendu chez un spécialiste pour obtenir des réponses à ces questions.
2: Avant de partir en vacances, c'est important de bien vérifier l'état de sa voiture et en particulier les pneumatiques pour éviter les crevaisons ou les sorties de route. Je suis avec Sébastien Vattier, responsable pédagogique pour Centaur Grand Est. Bonjour Sébastien.
3: Bonjour.
2: Pouvez-vous nous dire quelles sont les précautions à prendre avant de prendre la route au niveau des pneus? Comment on peut savoir si nos pneus sont usés?
3: Alors, les précautions à prendre, c'est d'abord vérifier l'état général des pneumatiques, notamment des flancs, hein, s'assurer qu'il n'y ait pas de coupure, pas d'hernie. Et puis ensuite, au niveau de l'usure, eh bien, on a sur les pneus des témoins d'usure classiques. Hein. Alors, on appelle ça témoins d'usure, mais c'est plutôt des témoins de légalité. Hein. Quand l'usure des pneus arrive aux témoins, ça devient illégal. Mais certains manufacturiers proposent des systèmes d'indicateurs d'usure avec des petites marges d'escalier.

0: par exemple, ou alors des chiffres qui peuvent être gravés à des profondeurs différentes.
1: Un pneu usé augmente les risques de glissade et de crevaison. C'est possible aussi que le pneu éclate à cause de l'usure ?
0: Alors oui, si vraiment le pneu est très usé et qu'on arrive jusqu'au treillis métallique et que l'on coupe, hein, on use et on coupe le treillis métallique, ça peut aller à la crevaison. Mais la plupart des éclatements sont plutôt dus à des problématiques soit de pincement, soit de pression.
1: Avoir des pneus en bon état, c'est très important, mais il y a aussi autre chose qui est essentielle, c'est la pression. Comment on sait quelle pression on doit mettre ?
0: Dans votre voiture, quand vous ouvrez la porte, hein, sur la tranche de la portière ou de l'habitacle, hein, vous avez un tableau de pression. Sur les voitures allemandes, ça peut être dans la trappe à essence, et donc vous avez les valeurs, hein, à respecter, des valeurs qui sont entendues à froid.
1: Et si on a des pneus sous-gonflés ou à l'inverse, des pneus qui ont trop de pression, quelles peuvent être les conséquences ?
0: Alors si le pneu n'est pas assez gonflé, on estime qu'à partir du moment où on a un quart de la pression en moins, hein, par rapport à la pression idéale, on commence à prendre le risque d'éclatement. Donc on rentre dans une phase de risque d'éclatement. Pour ce qui est de la surpression, alors tout dépend de la valeur, mais si c'est quelques dixièmes de bar en plus, 0,2, 0,3, 0,4, on n'a pas de risque d'éclatement. Mais par contre, on pourrait avoir des problèmes d'inconfort, une voiture qui serait plus raide.
1: Merci Sébastien pour toutes ces précisions.
0: Eh ben, merci à vous et bonne route à tous les auditeurs d'Autoroute Info.

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1: 22h30, priorité à votre sécurité. On part tout de suite en Isère sur l'A49 en direction de Valence. Une voiture en panne sur voie de droite au kilomètre 21. Elle se trouve après la sortie 10 de Vinay. Soyez bien prudents dans ce secteur, décalez-vous sur le côté gauche. Un poids lourd qui est escorté sur l'A40 à très faible allure. Il est sur bande d'arrêt d'urgence avec le personnel autoroutier à partir du kilomètre 156 direction Mâcon et Bourg-en-Bresse. Attention à ce poids lourd qui se fait escorter à allure fortement réduite. Il se situe après le kilomètre 156 et la sortie 7 de Bourges Sud. On va également vous rappeler cet animal percuté qui se trouverait toujours sur les voies de l'A48 en Isère direction Lyon. Kilomètre 72, l'animal se trouverait après la sortie numéro 10 pour les Avrais. Tout de suite, on écoute l'actualité générale avec les titres de France Info.
2: Saint-Thomas. Communiqué au sujet de l'antivirus.
3: Oui, parmi les 22 cas contacts français n'ayant pas été passagers du navire MV Onduse, 4 enfants ont été testés négatifs. Information ce soir du gouvernement, on attend les résultats pour les 18 autres cas contacts. Les avocats de Nicolas Sarkozy plaideront dans 15 jours la relax de leurs clients et tenteront de démontrer l'innocence de l'ancien chef de l'État. Cela au procès en appel du financement présumé libyen de la campagne présidentielle de Nicolas Sarkozy en 2007. L'accusation demande aujourd'hui 7 ans de prison contre Nicolas Sarkozy, 300 000 euros d'amende et 5 ans d'inéligibilité, soit la même peine qui avait été requise en première instance. 5 blessés dont 2 graves dans une forte explosion survenue aujourd'hui sur le site industriel des sirotessers à Crolles en Isère. C'est en fait un camion transportant des matières dangereuses qui a explosé en début d'après-midi. Le pronostic vital du conducteur est engagé. Un important dispositif de pompiers a été mobilisé et relate ici Isère. La justice allemande rapporte avoir inculpé un pédiatre de la région du Brandenburg pour 130 cas de violences sexuelles sur mineurs. En parlant entre autres d'agressions sexuelles aggravées sur mineurs, de viols, les faits se sont a priori déroulés sur 12 ans jusqu'en novembre 2025, fait savoir le parquet de Potsdam.
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1: Le retour de la musique jusqu'au prochain point trafic, c'est avec Miles Smith.

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1: On retourne sur la 49 en Isère avec cette voiture qui est en panne sur voie de droite en direction de Valence. Après la sortie 10 de Vineil, elle est sur la voie de droite au kilomètre 21. Et puis les conditions météo qui se dégradent par endroit sur votre trajet quand il y a de la pluie notamment. Adaptez bien votre vitesse pour limiter au maximum les risques d'aquaplaning. Le prochain point trafic à 22h45. Ce sera après le retour de la musique sur Autoroute Info. On écoutera Lauryn Hill. Ce sera juste après Amir. Bonne route.

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1: 22h quasiment 44 minutes. Merci d'être à l'écoute d'Autoroute Info ce mercredi soir qui marque le début du pont de l'Ascension pour certains d'entre vous, avec une journée classée noire en Auvergne-Rhône-Alpes et rouge dans le reste de la France pour ce qui est des départs et des conditions de circulation qui restent assez soutenues hein, sur une bonne partie des axes que vous empruntez. On va d'ailleurs tout de suite partir en Haute-Savoie sur l'A40 en direction de Chamonix, secteur de Genève. Il y a eu un accident, un ou peut-être deux véhicules, deux voitures qui semblent accidenté au kilomètre 65. C'est juste après la sortie 13.1 Archand Technopôle. Ces deux véhicules bloquent totalement la voie de gauche. Vous qui êtes dans ce secteur, il faut que vous vous décaliez sur la voie de droite. C'est dans une zone où il y a des travaux et où la voie de gauche dépasse le terre-plein central pour aller de l'autre côté. Cette voie de gauche, vous ne devez pas l'emprunter. Restez sur la voie de droite. Hein. Cette voie vous mènera au même endroit puisque ces deux véhicules, ou peut-être trois même, qui sont accidentés, eux, bloquent totalement cette voie de gauche. On part en Isère maintenant sur l'A49 en direction de Valence. Une voiture en panne sur voie de droite, kilomètre 21. Elle est après la sortie numéro 10 de Vineil. Et puis on termine avec le dernier bouchon encore en place ce soir. C'est pour rejoindre l'Italie par le tunnel du Mont-Blanc, tout au bout de la route nationale 205. Toujours 45 minutes d'attente d'après les dernières informations du PC ATMB, autoroute et tunnel du Mont-Blanc. Il y a entre 2 et 3 kilomètres de bouchon en amont de ce tunnel. Le tunnel du Fréjus, lui, situé en Savoie, devrait être fermé à partir de 23h et pour une durée de 45 minutes. Le motif, une pause de balisage pour travaux dans ce tunnel qui motive donc cette fermeture à partir de 23h et pour 45 minutes. On va également parler de la région lyonnaise où le tunnel de Fourvière et l'A7 sont fermés 24h sur 24 depuis ce soir et ce jusqu'à lundi 6h au plus tard. Tunnel de Fourvière notamment fermé dans les deux sens et l'A7 fermé en direction de Marseille uniquement entre la bifurcation avec l'A450 et le périphérique.
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1: Dans les prochaines minutes, nous irons à la découverte du musée de la Résistance en Morvan. Il se visite dans la commune de Saint-Brisson, c'est dans le département de la Nièvre, à quelques kilomètres de Pouilly, en Aussois. Pour l'instant, on vous accompagne avec de la musique et Alex Warren sur Autoroute Info.
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1: On part sur la 6 dans le Rhône en direction de Paris, secteur de Villefranche-sur-Saône. Une voiture qui est arrêtée sur bande d'arrêt d'urgence, kilomètre 429. C'est après la sortie numéro 33.1 de Villefranche-sur-Saône et un peu avant d'arriver à la barrière de péage de Villefranche.

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1: On retourne sur la 40 en Haute-Savoie, direction Chamonix, pour vous rappeler cet accident qui s'est produit dans le secteur de Genève et qui vous concerne à hauteur du kilomètre 65. C'est après la sortie 13.1 d'Archand et Technopôle. Cet accident qui gêne un petit peu la circulation pour vous qui êtes en direction de Chamonix dans ce secteur de Genève. Attention à des ralentissements qui sont en train de se mettre en place dans ce secteur. A priori, la voie de gauche est désormais neutralisée. On ne circule plus que sur la voie de droite. Et on se retrouvera à 23h au plus tard. Avant ça, la playlist Autoroute Info, ce sera avec Jamiroquai ou encore Seal. Et pour l'instant, on va se rendre au musée de la Résistance en Morvan. Direction le département de la Nièvre, tout près de Pouilly-en-Aussois. À Saint-Brisson précisément, Jérémy Escavard s'est rendu sur place.
2: La visite du musée de la Résistance en Morvan commence à l'étage, dans une première salle qui montre comment était la vie en milieu rural sous l'occupation allemande. Aurore Calvert, directrice du site.
3: On a différentes affiches de propos, mais aussi différents documents d'archives, je pense aux Ausweis, les autorisations de circuler, un aigle très impressionnant en bois avec une croix gammée, et différents aspects aussi sur la vie quotidienne avec des tickets de rationnement et puis aussi quelques armes.
4: On vient de faire quelques pas, on est passé dans une deuxième salle. Qu'est-ce qu'on va retrouver dans cette deuxième salle?
3: Elle est consacrée à l'histoire de la résistance, donc on montre au départ les premières actions de résister, surtout autour de la contre-propagande ou des actions individuelles et spontanées, mais aussi quelques objets, toujours, et documents d'archives, jusqu'à aller à une grande cabane autour de l'histoire des maquis.
4: Et donc maintenant, on est à côté de cette cabane. Il y a un film qui est diffusé à l'intérieur.
3: Oui, tout à fait. C'est donc une belle et grande cabane faite en toile de parachute dans laquelle on peut découvrir un film sur la vie quotidienne dans les maquis.
4: Ça ressemblait à quoi, la vie dans les maquis?
3: Déjà, c'est seulement à partir de 1943. Il n'y a pas de maquis auparavant. Au départ, pendant l'hiver, vous imaginez bien qu'il fait très froid. Donc certains ont pu se réfugier dans une petite chapelle ou des endroits isolés jusqu'au vraiment printemps 1943. L'apogée des maquis avec de nombreux parachutages, et à l'été 44, on va compter 10 000 maquisards dans le Morvan, ce qui est un nombre donc très important.
2: Enfin, la troisième et dernière salle revient sur l'histoire de la libération du Morvan. Aurore Calvert.
3: Avec d'importants combats auxquels participent les maquis du Morvan, notamment à Cru-la-Ville ou à la bataille d'Autun pour la libération, et on va retrouver des objets autour des parachutages, mais aussi des combats jusqu'à la libération avec des effigies, des broderies autour des symboles des maquis. Les maquis libèrent à eux seuls le Morvan. Et paient à lourd tribut. Il y a aussi d'importants villages martyrs. On pense notamment à Dun-les-Places, où nous avons aussi le Mémorial, qui est un centre d'interprétation dédié à l'histoire de ce village martyr qui est le plus touché de Bourgogne, avec 27 personnes qui ont été fusillées et massacrées en juin 44.
2: Le musée de la Résistance en Morvan est accessible notamment via la sortie 22 de l'autoroute A6.

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1: Il est 23h, merci d'être à notre écoute.
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1: Et ce mercredi soir qui marque le début du pont de l'Ascension, une journée noire en Auvergne-Rhône-Alpes et rouge dans le reste de la France, dans le sens des départs, avec toujours quelques perturbations et un trafic qui reste chargé à 23h. On commence par l'A6 dans le Rhône, en direction de Paris, un véhicule en panne qui avance à très très faible allure sur bande d'arrêt d'urgence à hauteur du kilomètre 428. C'est après la jonction avec l'A46, après l'aire de l'Échère. Et juste avant la sortie 31.2 de Villefranche-sur-Saône. En Haute-Savoie, cet accident toujours d'actualité sur la 40, kilomètre 65 en direction de Chamonix. On est dans le secteur de Genève. Après la sortie 13.1 Archand-Technopôle, la voie de gauche est neutralisée et vous ne circulez que sur la voie de droite. Attention, il peut y avoir quelques ralentissements, quelques coups de frein à l'approche de ce secteur. À part ça, il y a également toujours cette voiture en panne en Isère sur la 49 en direction de Valence. Voiture en panne au kilomètre 21, c'est après la sortie 10 de Vinay. La voie de droite est notamment neutralisée et le personnel autoroutier se trouve sur place. Enfin, on termine avec l'accès à l'Italie, la dernière zone de perturbation de bouchons ce soir, en tout cas pour le moment. C'est pour rejoindre l'Italie par le tunnel du Mont-Blanc. Un temps d'attente estimé désormais à un peu plus d'un quart d'heure, donc ça a quand même bien réduit. Il faut toujours patienter un petit peu avant de rejoindre cet ouvrage. Tout de suite, c'est l'actualité générale. On écoute les titres de France Info.
2: 4 enfants testés négatifs à l'antivirus.
3: Oui, résultat communiqué ce soir par le gouvernement. Ces 4 enfants font partie des 22 cas contacts français n'ayant pas été passagers du navire MV Ondus. On doit connaître les résultats pour les 18 autres cas contacts dans les prochaines heures. Les avocats de Nicolas Sarkozy à la manœuvre dans 15 jours. Ils vont plaider la relaxe de leur client, l'ancien chef de l'État qui est en ce moment jugé en appel dans l'affaire du financement présumé libyen de sa campagne présidentielle de 2007. L'accusation a réclamé aujourd'hui à son encontre une peine de 7 ans de prison, 300 000 euros d'amende et 5 ans d'inéligibilité, soit la même peine qui avait été réclamée en première instance. C'est une information France Info. La justice ordonne finalement le renvoi de François Asselineau devant le tribunal correctionnel de Paris pour des faits notamment de harcèlement sexuel, d'agression sexuelle sur 2 collaborateurs. Le président de l'Union populaire républicaine et candidat à l'élection présidentielle 2027, mis en examen en 2021 dans cette affaire, avait bénéficié d'un non-lieu en décembre 2024. Le parquet avait fait appel de cette décision.
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1: On se retrouve juste après la musique. Jake et Carla sur Autoroute Info.

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1: Et une nouvelle information nous parvient. Priorité à votre sécurité, on part sur l'A46 dans le Rhône, direction Paris, avec un cône de chantier signalé sur les voies à 46 km 6 après la sortie numéro 2 de Trévoux. Et puis il y a toujours cet accident sur l'A40 en Haute-Savoie, direction Chamonix, c'est dans le secteur de Genève. Quelques voitures accidentées, deux ou trois véhicules accidentés au kilomètre 65 et neutralisent la voie de gauche après la sortie 13.1 d'Archand et Technopôle. Le prochain point trafic à 23h15, c'est après le groupe In Excess et tout de suite One Republic.

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1: 23h15, retour sur l'accident qui s'est produit en Haute-Savoie sur la 40. Direction Chamonix et dans le secteur de Genève, la voie de gauche est neutralisée, kilomètre 65. C'est juste après la sortie 13.1 d'Archamps et Technopôle. Sur la 6, dans le Rhône, une voiture toujours en panne en direction de Paris. Non, pardon, c'est une voiture qui ne gêne plus la circulation. Elle était en panne sur cette A6 et elle

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1: Le rappel de ce cône sur les voies de l'A46 dans le Rhône en direction de Paris au kilomètre 7. On est après la sortie 2 de Trévoux. Le personnel autoroutier désormais sur place a neutralisé la voie de gauche pour ramasser cet obstacle. Soyez particulièrement prudent quand vous passez ce secteur. Et cette intervention du personnel autoroutier A46 en direction de Paris, kilomètre 6 après la sortie 2 de Trévoux. Le prochain point trafic à 23h30, il y aura Nena ou encore Elvis dans quelques instants. Et tout de suite, on part sur l'aire de Beaune, sur l'A6 entre Paris et Lyon avec Xavier Ferrand. Il a assisté à une opération de contrôle de poids lourd.
2: Les poids lourds interceptés par les forces de l'ordre se succèdent à chaque fois. Un agent de la DREAL, la Direction Régionale de l'Environnement, de l'Aménagement et du Logement, est chargé des contrôles. Lionel Perrette, chef du département Régulation des Transports.
3: On va contrôler les temps de conduite et au-delà des temps de conduite, les temps de repos. Et pour procéder à ces contrôles, on extrait les données enregistrées sur le chronotachygraphe du véhicule. C'est un mouchard, on peut dire ça comme ça. En tout cas, c'est un équipement qui enregistre les différents mouvements du véhicule, les temps de repos, les temps de conduite.
2: La preuve par l'exemple avec Natacha Corallo, accompagnée d'un gendarme.
4: Qu'est-ce que vous transportez, monsieur ?
5: Des pièces Renault.
4: Des pièces Renault ?
5: Oui.
6: Bonjour.
4: Bonjour, madame.
6: Contrôle des transports de la DREAL.
4: J'ai bien vu.
6: je vais monter pour chercher les données. Et après, je vais regarder tous vos papiers.
4: Et ça, on peut faire.
2: Les données sont chargées sur une clé USB sécurisée. Natacha Corallo s'installe ensuite devant son ordinateur.
6: J'ai accès donc à une partie donnée du conducteur, donc avec ses temps de conduite et ses temps de repos. Donc on voit que c'est quelqu'un qui roule pas non plus énormément à la journée.
2: Alors ce qu'il faut préciser, c'est qu'il y a de longs traits rouges. J'imagine que c'est le temps de

0: conduite, c'est ça ?
1: Les temps de conduite en rouge. Donc là, par exemple, c'est un bloc de 3h05, puisqu'il a conduit 3h05 sans coupure. Et puis après, il fait une pause de 45 minutes, donc qui est réglementaire. Et il reconduit une heure. Et en bleu apparaît les temps de travail, donc surtout quand il charge ou qu'il décharge.
0: Pas de problème à signaler pour ce chauffeur bulgare au volant d'un tracteur immatriculé en France qui emmène une remorque lituanienne. En 2024, plus de 1200 poids lourds ont été contrôlés rien qu'en Côte d'Or.

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1: 23h31, on retourne en Haute-Savoie avec le seul événement en place pour l'heure. C'est une intervention qui se poursuit sur la 40 en Haute-Savoie, direction Chamonix, secteur de Genève. Une voie de gauche neutralisée au kilomètre 65. On est juste après la sortie 13.1, Archamps et Technopôle. Ce soir, sinon, ça se passe bien, même si le trafic reste assez dense. Hein. Et oui, ce mercredi soir qui signe le début du pont de l'Ascension avec des prévisions de bison futé noir en Auvergne-Rhône-Alpes et rouge dans le reste de la France. C'était tout au long de la journée très chargé, même si maintenant ça s'est quand même nettement amélioré. Et puis attention aux conditions météo, de la pluie sur une bonne partie des axes ce soir et probablement une bonne partie de la nuit également. On vous le rappelle, quand il y a de la pluie sur le trajet, on réduit l'allure de 130 à 110 km/h. Soyez particulièrement vigilants dans les bretelles d'insertion ou de sortie. Et maintenant, place à l'actualité générale avec les titres de France Info. On se retrouve juste après.
2: L'antivirus en France, les 22 cas contacts n'ont pas de symptômes.
3: Chez les adultes concernés, mais les autorités sanitaires attendent toujours les résultats de leurs tests. Des tests négatifs, cette fois c'est sûr, pour les 4 enfants, eux aussi cas contacts. Et pour cette vingtaine de personnes, adultes comme enfants, c'est le même protocole, une mise en quarantaine actuellement à l'hôpital. 10 nouveaux morts ce soir après de nouvelles frappes israéliennes au Liban. C'est le ministère libanais de la Santé qui l'annonce. Cela porte à 22 le nombre de décès en une seule journée, alors qu'Israël et le Hezbollah s'accuse toujours de violer le cessez-le-feu et depuis un mois. La situation au Moyen-Orient, l'un des thèmes que Donald Trump et Xi Jinping doivent aborder ces deux prochains jours, avec la visite du président américain à Pékin, bien décidé aussi à sceller des accords commerciaux. Et puis qu'en soit, bravo pour le PSG. Les footballeurs parisiens remportent ce soir leur 14e titre de champion de France après leur victoire 2-0 sur la pelouse de Lens, leur dauphin.
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1: On est reparti en musique avec Charlotte Cardin sur Autoroute Info.

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1: Priorité à votre sécurité, on part tout de suite sur la 79 dans l'Allier en direction de Montluçon. Un animal a été percuté sur la 79 au kilomètre 38. Il se situe à hauteur du secteur de Moulins après la sortie numéro 30. Un animal qui pourrait se trouver sur les voies direction Montluçon sur cette A79, kilomètre 38. On se retrouve après la musique, The Police dans quelques instants, après Pink sur Autoroute Info.

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1: 23h45 à l'écoute d'Autoroute Info. On va s'intéresser à cet accident qui est toujours d'actualité sur la 40 en Haute-Savoie. Seule information à cette heure-ci, cet accident direction Chamonix dans le secteur de Genève. Kilomètre 65, c'est après la sortie 13.1 d'Archamps Technopôle. La voie de gauche est neutralisée et le personnel autoroutier se trouve sur place. À part ça, les conditions météo restent assez mauvaises sur certains axes que vous empruntez cette nuit. Soyez prudents. Des travaux et des fermetures nocturnes, c'est à Lyon, durant toute la durée du pont de l'Ascension. Le tunnel de Fourvière est fermé 24 heures sur 24 jusqu'à lundi 6 heures au plus tard. La 7 également fermée en direction de Marseille, entre la bifurcation avec la 450 et le périphérique lyonnais.
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1: D'ici quelques minutes, nous partirons à Belfort, près de la 36, à la découverte de la citadelle de la ville et de son lion de Bartholdi. Tout de suite, c'est le retour de la musique avec Jenny qui nous a remixé une musique de Tame Impala.

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1: 23h49 maintenant sur les axes que vous empruntez. Pas de nouvelles informations à vous signaler. Pour l'heure, ça se passe toujours très bien. Sans plus attendre, on reprend sur la suite du programme avec le prochain point trafic à minuit. Ce sera après Teddy Swims ou encore Texas pour la musique. Pour le moment, on va partir dans le territoire de Belfort, proche de l'A36. On peut remarquer un panneau marron, les fameux panneaux touristiques, indiquant Belfort, cité du Lion. Emma Laugerette s'y est intéressée. Elle est en compagnie de Carole Millot, guide conférencière à Belfort Tourisme.
2: Et pour comprendre l'histoire de ce lieu, il faut d'abord s'intéresser à sa situation géographique. Située à l'est du pays, entre deux massifs montagneux, la ville de Belfort est propice au commerce, mais également aux invasions.
3: Le premier à comprendre l'importance stratégique de l'emplacement de Belfort, eh bien, ce sera Louis XIV. Et Louis XIV va envoyer Vauban. Et donc, c'est lui qui va notamment réaliser le fameux Pentagone. Il va plutôt travailler sur la fortification en vieille ville, un peu moins sur le château sur la roche.
2: Une citadelle qui est dotée d'une particularité, puisqu'on y trouve une sculpture d'un lion monumental.
3: Le lion de Bartholdi, donc, c'est le monument commémoratif qui rend hommage aux défenseurs du siège de 1870-1871. Donc, c'est la période où la France a perdu la guerre contre la Prusse. Donc, Belfort est tout à côté, hein, de anciennement la Prusse, aujourd'hui l'Allemagne. La France a perdu au cours de cette guerre l'Alsace et la Lorraine. Et jusqu'à cette période-là, Belfort était rattaché au département du Haut-Rhin, donc à l'Alsace. Mais grâce à la résistance héroïque des défenseurs, eh bien, Belfort a résisté aux 103 jours de siège par les Prussiens. Pour commémorer cette résistance héroïque pendant cette période-là, eh bien, on a un monument commémoratif qui est le lion, imaginé et sculpté par Bartholdi. Bartholdi est originaire de Colmar, donc du département du Haut-Rhin, forcément impliqué dans les événements de cette guerre. Et Bartholdi a proposé de réaliser un monument sous la forme d'un lion qui n'est ni menaçant. C'est pas un lion de paix, c'est pas un lion de guerre, c'est un lion qui est là pour symboliser la force.
2: Une statue qui vient avec son lot d'anecdotes. Et à Belfort, la rumeur la plus courante est qu'Auguste Bartholdi se serait donné la mort après avoir constaté qu'il avait oublié de faire une langue à son lion. La citadelle et le lion de Bartholdi sont accessibles via l'autoroute A36, sortie 12.1 Belfort-La Pépinière et sortie 13 Belfort-Glacis-du-Château.

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1: Merci d'être à l'écoute d'Autoroute Info. Il est minuit.
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1: On continue de vous accompagner tout au long de cette nuit de mercredi à jeudi avec des conditions de circulation plutôt bonnes. On rappelle seulement cet accident sur l'A40 en Haute-Savoie, direction Chamonix, c'est dans le secteur de Genève. La voie de gauche est neutralisée, kilomètre 65, après la sortie numéro 13.1, Archand et Technopôle, on ne circule que sur la voie droite. Et puis les conditions météo aussi sont assez mauvaises sur certains axes que vous empruntez cette nuit, c'est le cas sur les autoroutes alpines, ça peut être le cas dans le centre également de la France et jusque dans l'est du côté de Chaumont ou encore de Dijon. Le prochain point trafic, ce sera d'ici minuit 15 au plus tard. Avant ça, il y aura bien évidemment la musique avec Autoroute Info, le Chainsmokers, All Saints ou encore Marine. Pour l'instant, on va parler des rayures sur les carrosseries. Si votre voiture est éraflée ou qu'un petit malin a trouvé amusant de dessiner à la clé sur votre carrosserie, tout n'est pas perdu. Paulin Caillard vous donne quelques astuces qui peuvent vous permettre d'économiser un passage coûteux au garage.
2: Ne vous en faites pas, rayer sa voiture, ça arrive à tout le monde.
3: Regardez bien cette carrosserie, ça c'est la portière, le coup de clé, ça on le connaît, c'est le traditionnel. Hop, il est là.
2: Et pour peu que votre rayure soit l'œuvre d'un artiste super subtil, s'en débarrasser est une priorité. Mais aller chez le carrossier, ça peut coûter très, très cher.
4: 5 000 euros, 10 000 euros, 100 000 euros, 600 000 euros et même 2 millions d'euros.
2: Heureusement, il y a des dégâts que vous pouvez effacer vous-même.
5: Tout va s'arranger, vous allez voir, tout va s'arranger.
2: Avant tout, il faut commencer par déterminer à quel type de rayure on a affaire.
6: Alors, qu'est-ce qu'on a ?
2: Passez votre ongle sur l'endroit endommagé et s'il accroche, c'est qu'il faudra aller chez le garagiste car c'est la peinture qui est atteinte. Les dégâts que vous pouvez réparer vous-même sont ceux qui ne touchent que le vernis qui est la première couche qui recouvre la carrosserie. Quand il est endommagé, il peut être restauré grâce à différents produits et techniques à la maison, ce qui peut faire disparaître ses rayures. Première astuce, le polissage.
7: À l'occasion, je vous mettrai un petit coup de polish.
2: Commencez par bien nettoyer la zone endommagée, puis poncez-la doucement avant d'appliquer une fine couche de produit polish. Il n'y a plus qu'à laisser sécher, puis à lustrer, et normalement, le polish aura comblé la rayure. Si vous ne pouvez pas acheter de polish, astuce numéro 2, le dentifrice.
8: T'aurais pas du dentifrice là, je suis à sec.
9: Prends-en sur le rebord des lavabos, il en reste toujours un peu. Tiens, là.
2: Appliquez-en sur la rayure avec un chiffon humide et propre, sans dépasser. Une fois sèche, essuyez la zone et normalement, votre éraflure aura été effacée. Mais si jamais votre lavabo aussi est à court de dentifrice, astuce numéro 3, la cendre de cigarette. Même procédé, prenez un linge propre et humide, saupoudrez-le de cendre et tamponnez doucement votre rayure. Essuyez et constatez le résultat.
7: Vous voyez l'automobile derrière moi ? Ça fait un petit moment que je l'observe.
10: Eh bien,
7: elle est absolument impeccable.
2: Évidemment, ce ne sont pas des solutions miracles. Mais sur les plus petites rayures, ça peut vraiment faire la différence, comme à la revente de votre voiture, par exemple.

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1: Minuit et 15 minutes, rien de particulier à vous signaler à cette heure-ci sur les axes que vous empruntez, à part la météo, la pluie qui peut toujours être présente sur une partie des autoroutes, notamment dans l'Est, le Centre ou bien encore sur les autoroutes alpines. Soyez bien prudents et réduisez l'allure de 130 à 110 km/h quand il y a de la pluie sur le trajet. On parle un petit peu des travaux nocturnes et des fermetures, notamment à Lyon, le tunnel de Fourvière fermé 24 heures sur 24 jusqu'à lundi prochain à 6 heures du matin. Fermeture dans les deux sens de circulation. Et puis dans l'Est sur la 36 en direction de Mulhouse entre Besançon et Montbéliard, la sortie 7 Bavant-Vougeocourt est toujours fermée. Et jusqu'à lundi 18 mai, 6 heures.

rénover et d'entretenir ces infrastructures très fréquentées pour permettre la deuxième phase des travaux de réparation des deux viaducs de Pierre Bénite. Et forcément, ça complique la circulation. Il est impossible de traverser Lyon normalement avec des déviations mises en place. En direction du sud, des ralentissements parfois conséquents sont à prévoir. Il faut donc emprunter la 46 pour contourner Lyon. J'ai pas...

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1: Vous êtes toujours à l'écoute d'Autoroute Info à minuit 30. On continue de vous accompagner tout au long de cette nuit. Sur les axes que vous empruntez cette nuit, eh bien, c'est particulièrement la météo qui est mauvaise avec de la pluie sur une bonne partie du tracé. Puis on a également cette voiture qui, elle, est en panne sur la 41 en Isère, l'axe Grenoble vers Chambéry. Une voiture qui est en panne dans la sortie 22, La Rochette et Pontcharrat. J'espère que votre trajet se passe sans encombre. En tout cas, on se retrouvera au plus tard à minuit 45 après la musique Les Innocents, Titillo ou encore Zao en featuring avec MC Solar. Vous accompagnerons en musique dans quelques minutes. Ce sera après ce reportage où nous vous emmenons à quelques kilomètres de l'Assis dans la demeure des rois. Rien que ça, Adeline Després a poussé les grilles du château de Fontainebleau.
2: Tout commence ici, dans l'allée de l'entrée principale du château. Sylvain Moulaine, directeur de la communication.
3: Nous sommes ici dans la cour d'honneur qui est un peu la synthèse du château de Fontainebleau et de sa richesse. On a plusieurs bâtiments. On a un bâtiment qui date de François Ier, on a un autre qui date d'Henri II, on a une aile qui date de Louis XV, et puis on a surtout la pièce phare de cette cour d'honneur qui est l'escalier en fer à cheval, qui est mythique, qui est connu de tous, construit par Louis XIII, et sur lequel Napoléon, donc cette grande figure historique que vous avez effectivement sur les panneaux d'autoroute, qui a fait ses adieux ici à sa vieille garde en 1814 avant de prendre l'exil.
2: Pénétrons ensuite sous l'escalier dans la chapelle de la Trinité, dont la voûte date d'Henri IV. Impressionnante de peintures et de stucs, elle porte l'empreinte de l'histoire au-delà de ses décors.
3: Le 5 septembre 1725, le roi Louis XV s'est marié ici à Fontainebleau. Pour la petite anecdote, les mémorialistes racontent que la reine, la future reine de France, quand elle est rentrée dans la chapelle, une fois arrivée à l'hôtel, eh bien, sa traîne était encore à l'entrée de la chapelle. Donc c'est vous dire la longueur de cette traîne de la future reine de France.
2: 1500 pièces, 5 cours principales. Il s'agit de la seule demeure royale, impériale et même papale à avoir été habitée pendant 7 siècles. Un véritable millefeuille historique.
3: Chaque souverain, à quelques exceptions près, a gardé, a conservé ce qu'avait fait son prédécesseur. Et donc, on a plutôt un amalgame de plusieurs architectures. Et donc, aujourd'hui, à la fois à l'extérieur, mais aussi à l'intérieur, c'est le seul château en France où vous passez de décors de la Renaissance qui vont jusqu'au décor du Second Empire.
2: Mais à Fontainebleau, il n'y a pas que le château qui se visite. Un musée est aussi consacré à Napoléon, sa vie personnelle et son destin politique. Le château abrite aussi 130 hectares de jardins et une salle de jeux de paume d'époque encore en activité. Un lieu qui vaut le détour, situé à une quinzaine de minutes de l'Assis.

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1: Il est minuit 45 minutes. Merci d'être à l'écoute d'Autoroute Info. On continue de vous accompagner tout au long de cette nuit. Une information à rappeler à cette heure-ci, c'est en Isère sur la 41, l'axe Grenoble vers Chambéry. Si vous quittez l'autoroute par la sortie 22, La Rochette-Pontcharrat, une voiture est en panne dans cette bretelle de sortie et risque de gêner un petit peu sur le côté droit. Le personnel autoroutier et le dépanneur se trouvent tous les deux sur place. Un peu de fermeture nocturne maintenant, notamment si vous circulez cette nuit du côté de Lyon. On vous le rappelle, le tunnel de Fourvière est fermé 24 heures sur 24 et dans les deux sens jusqu'à lundi prochain 6 heures du matin. Fermeture également de l'A7 hein, qui est fermée en direction de Marseille entre la jonction avec l'A450 et le périphérique lyonnais. Là aussi, fermeture jusqu'à lundi.
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1: Le prochain point trafic, ce sera d'ici une heure. Avant ça, on écoutera Dua Lipa, il y aura aussi les Red Hot ou encore Taylor Swift. Pour l'instant, on va parler de Chevrolet. Vous connaissez sûrement cette marque. En revanche, ce que vous ne savez peut-être pas, c'est que son histoire débute à Beaune. Reportage d'Hugo Amiot.
2: La famille Chevrolet est issue du Haut-Jura et elle vient s'installer à Beaune en 1887. Papa, maman, il y a 5 enfants, dont 3 garçons, Louis, Arthur et Gaston.
3: Véronique Mangold, guide conférencière.
2: Donc ils vont ouvrir un magasin de mécanique, devant nous, là, c'est leur ancien magasin de mécanique. À la fin du 19e, un riche américain tombe en panne avec sa voiture. On fait venir le jeune Louis, qui dépanne. L'américain lui dit, mais écoutez, jeune homme, avec ce que vous avez dans les mains, traversez l'Atlantique. On le retrouve à Brooklyn au tout début du 20e siècle. Il va gagner des compétitions automobiles, créer sa propre automobile appelée la Chevrolet. Le problème, c'est qu'il va s'allier à un homme d'affaires, William Crapaud Durand, le fondateur de General Motors. Les deux hommes vont se brouiller parce que Louis est un très grand fumeur. Son associé aurait voulu qu'il freine un petit peu parce que c'est dangereux pour les voitures. Et Louis Chevrolet claque la porte. Il meurt en 1943, ruiné, comme simple ouvrier dans les usines Chevrolet.

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1: Il y a une heure, merci d'être à l'écoute d'Autoroute Info.
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1: Il est 1h01 pour être plus précis et vos conditions de circulation sont toujours très bonnes. C'est surtout la météo qui, elle, est plutôt mauvaise avec de la pluie sur une partie des axes que vous empruntez cette nuit dans le centre de la France, les autoroutes alpines ou encore dans l'est, du côté de Dijon principalement. Beaucoup de zones de pluie quand il y en a sur votre trajet. Il faut bien adapter votre conduite et surtout votre allure. C'est à 1h15 que l'on reviendra sur vos conditions de circulation après la musique. Mario, Irène Cara ou encore le tout dernier Bruno Mars. Et pour l'instant, on va parler de débasculement. Chaque jour, plus d'une centaine d'agents autoroutiers se mobilisent pour votre sécurité. Ilyes Jamlaoui a pu assister à une intervention périlleuse sur l'autoroute A31 avec l'un d'entre eux.
2: Oui, l'OPG.
3: Ouais, bonjour, c'est Sébastien Leboeuf, le CVS de Tite-Châtel. Je t'appelle pour te dire qu'on va mettre en place dans 10 minutes la phase de ralentissement pour le débasculement.
4: Sébastien Leboeuf est chef de la sécurité et de la viabilité. Aujourd'hui, il supervise une opération dite de débasculement de la circulation. Sa voiture sert à ralentir le trafic pour laisser le temps à ses équipes de récupérer et de remettre des cônes sur les voies. Une intervention qui nécessite beaucoup de matériel.
3: Rien qu'au niveau de la bascule, on a nos trois voies plus la voie d'accélération, sachant qu'on met deux flèches par voie, donc là on en avait 8, plus 8 sacs de lest, plus des rampes et des batteries, donc on met une rampe défilante par voie.
5: Ah, ça en fait des choses.
3: Ça en fait, et du coup on a les gars qui n'ont pas besoin d'aller à la salle.
4: Alors là, on le voit bien, le trafic est bien ralenti derrière nous, mais concrètement, ça se passe comment niveau limitation de vitesse dans ce type de zone?
3: Au départ, on pose une voie de gauche, donc on réduit les gens à 110, et après on réduit à 50 au niveau de la bascule. Et après, où il y a le sens de circulation qui se croise, les gens sont limités à 80 km/h.
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1: Un véhicule en panne signalé sur l'A6 en Saône-et-Loire, direction Lyon. C'est au kilomètre 381 après la sortie numéro 28 de Mâcon, quasiment à hauteur de cette sortie 28, qu'on a ce véhicule qui nous est signalé en panne, peut-être sur les voies, soyez prudents.
3: Grande vitesse, qu'ils ne prennent pas à 50 à l'heure. C'est ce qu'on voit quotidiennement, le non-respect de la signalisation. Et puis, malheureusement, ce qu'on observe beaucoup, c'est les gens sur les téléphones, quoi, tout en conduisant. Donc, du coup, quand ils sont au téléphone, ils sont moins attentifs à la circulation, à ce qui se passe sur le tracé. La bascule, si on la prend vraiment trop vite, de toute façon, il n'y a pas de secret, c'est l'accident.
4: Au final, il aura fallu moins de 20 minutes à Sébastien et toute son équipe pour pouvoir terminer cette opération. Et donc, pour les voies concernées, retrouver une circulation normale.

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1: À une heure passée de 15 minutes, on continue de vous accompagner sur Autoroute Info avec cette seule information à vous rappeler, c'est sur la 6 en Saône-et-Loire, direction Lyon. Une voiture est arrêtée dans la bretelle d'entrée numéro 28 de Mâcon. Attention donc si vous souhaitez rejoindre l'autoroute A6 direction Lyon depuis cette entrée numéro 28 avec cette voiture qui est en panne en plein dans cette bretelle d'entrée. À part ça, pas d'autres informations à vous signaler à cette heure-ci. Et on fait le point sur les fermetures nocturnes. Il n'y a qu'à Lyon qu'il y ait une fermeture. Le tunnel de Fourvière qui reste fermé dans les deux sens pendant tout le pont de l'Ascension. Donc fermeture 24h/24 jusqu'à lundi 6h au plus tard. L'A7 également fermée en direction de Marseille entre la bifurcation avec l'A450 et le périphérique.
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1: Et le prochain point trafic, 1h30, ce sera après la musique avec Bonne Entendeur, Eagle ou encore Ed Sheeran. Pour l'instant, on va parler justement des fermetures à Lyon. On fait le point avec Raphaël Judicelli.
2: Durant les week-ends de mai, c'est le tunnel de Fourvière qui ferme dans les deux sens de circulation. L'autoroute A7 ferme également au sud de Lyon, uniquement en direction de Marseille.

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1: Des obstacles nous sont signalés sur l'A6 en Côte d'Or, direction Lyon, kilomètre 237. C'est après la sortie numéro 23 de Bière, Les Semurs et Semur-en-Aussois qu'on nous signale. C'est

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1: Merci d'être à notre écoute cette nuit. Il est 1h passée de 31 minutes. On va repartir sur l'A6 en Côte d'Or pour vous rappeler cet obstacle signalé en direction de Lyon, kilomètre 238. Il se trouve après la sortie numéro 23 de Semur en Aussois. Et puis on a également cette voiture toujours arrêtée sur l'A6 en Saône-et-Loire si vous prenez l'entrée 828 de Mâcon pour rejoindre l'A6 direction Lyon. Dans cette bretelle d'entrée 28, il y a toujours cette voiture qui est en panne. Et on est reparti pour un quart d'heure de musique. Matt Simons ou encore Naïka vous accompagneront dans quelques instants. Et tout de suite, on vous donne une idée de sortie pour les vacances. Direction la Haute-Marne avec Emma Laugerette, qui s'est intéressée à la vie d'un personnage clé de l'histoire de France. Elle nous emmène précisément au mémorial Charles de Gaulle à Colombelles-les-Deux-Églises.
2: La visite commence. À mes côtés, le directeur du lieu, Thomas Vautier. Directement, nous sommes en pleine immersion dans des décors de guerre, une scénographie des plus réalistes.
3: On entre littéralement dans une tranchée. On a les sacs en toile de jute, on a les étais, les fusils, casques.
2: La suite de la visite nous emmène vers un moment clé de l'histoire de France.
3: Nous sommes dans un espace qui présente la situation de la France au mois de juin 1940. L'opposition entre le maréchal Pétain qui arrive à la tête du gouvernement et avec lui la volonté d'armistice et de collaboration avec l'occupant. Et en face de lui, Charles de Gaulle qui va le 18 juin 40 au micro de la BBC lancer l'appel à la résistance.
4: J'invite tous les Français qui veulent rester libres à m'écouter et à me suivre. Vive la France, libre, dans l'honneur et dans l'indépendance.
3: Après la résistance, nous arrivons dans une salle qui est consacrée à la libération. On arrive là symboliquement sur Paris, à la libération de la capitale le 25 août 1944. Nous avons sous nos pieds et sous nos yeux d'ailleurs, puisque nous marchons sur des vitres, les pavés représentant justement l'avenue des Champs-Élysées. On va trouver les petites fleurs, les drapeaux français qui arborent la France libre. Il y a des balles, c'est également prendre conscience que la libération ne s'est pas non plus passée de manière pacifique. Ce sont de nombreux combats pour permettre la libération du pays.
4: Paris. Paris outragé, Paris brisé, Paris martyrisé, mais Paris libéré.
2: Aujourd'hui, Christine fait partie de ceux qui ont décidé de faire la pause en Haute-Marne pour visiter le mémorial.
5: On fait une étape et on a dit qu'on passe une journée à Colombelles-les-Deux-Églises pour voir le musée, la Croix-Lorraine et la maison du général de Gaulle à Oisry. Le musée est magnifique, très ludique, la façon dont tout est présenté, tout est illuminé. Donc c'est très facile, c'est très attrayant.
2: Une exposition dont il reste encore beaucoup à découvrir. Pour ça, rendez-vous à Colombelles-les-Deux-Églises, au mémorial Charles de Gaulle, à proximité de l'autoroute A5.
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1: Il est 1h45 minutes. Vous êtes à l'écoute d'Autoroute Info. Pas d'évolution négative du trafic, seulement ces deux événements qui se poursuivent sur la 6 en Côte d'Or. Tout d'abord, en direction de Lyon, cet obstacle toujours signalé kilomètre 237, c'est après la sortie 23 de Bières-lès-Semur, Semur en Aussois. Et puis en Saône-et-Loire, sur la 6, toujours direction Lyon, un véhicule qui est arrêté dans la bretelle d'entrée numéro 28 de Mâcon Centre. Le personnel autoroutier est également sur place. Et maintenant, on parle des travaux nocturnes et c'est notamment à Lyon que pendant tout le pont de l'Ascension, le tunnel de Fourvière et l'A7 sont fermés jusqu'à lundi 6h au plus tard. Tunnel de Fourvière fermé dans les deux sens et l'A7 fermé direction Marseille uniquement entre la bifurcation avec l'A450 et le périphérique.
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1: Passez une bonne route à l'écoute d'Autoroute Info. On vous le rappelle, la pause s'impose toutes les deux heures. Dès que vous sentez un signe de fatigue, une petite pause café, ça ne fait pas de mal. On se retrouve à 2h. Ce sera après Earth, Wind and Fire, Rosaline ou encore Jake et Carla. Pour l'instant, on va parler du tunnel du Fréjus. Il a un fonctionnement très spécifique. L'ouvrage situé en Savoie, entre la France et l'Italie, est géré par le GEF, le groupement d'exploitation du Fréjus, une entité commune aux deux sociétés d'autoroute qui le gèrent. En cas d'événement sous le tunnel, une organisation millimétrée se met en place. Jean-Marc Couvert, le directeur du GEF.
2: Ah oui, ça on peut le dire. On a un plan de secours binational qui a été élaboré par les préfectures des deux États, partagé avec les pompiers de sécurité des deux États, mais également tous les services publics. Les services de secours du GEF assurent la première frappe pour être relayé ensuite par les services publics des États français et italiens, d'où la gestion binationale de ce type d'événement. Alors ça permet d'une part d'organiser l'arrivée des équipes, d'organiser l'intervention de chacune des équipes dans les différentes situations, en prévoyant de nombreux scénarios, en particulier un accident à l'intérieur du tunnel, un incendie en tunnel ou un incendie dans le local technique à l'intérieur du tunnel. Donc tous ces événements-là sont détaillés et tous les intervenants connaissent le plan, ce qui permet d'avoir sur le terrain une organisation fluide et une bonne gestion de l'événement la plupart du temps.

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1: Il est quasiment 2h, merci d'être à l'écoute d'Autoroute Info. On continue de vous accompagner cette nuit sur les axes que vous empruntez cette nuit de mercredi à jeudi qui marque le week-end de l'Ascension, le week-end prolongé de l'Ascension, le pont de l'Ascension pour dire mieux. On va tout d'abord vous rappeler ces informations sur la 6 en Côte d'Or, direction Lyon, cet obstacle kilomètre 237. Il se situerait après la sortie numéro 23 de Biens-les-Semurs. Et puis sur la 6 en Saône-et-Loire, un véhicule arrêté dans la bretelle d'entrée numéro 28 de Mâcon pour ceux qui rejoignent la 6 en direction de Lyon. Et puis une information qui nous parvient à l'instant, priorité à votre sécurité, on va aller dans l'Aube sur la 26 en direction de Troyes, kilomètre 377, c'est d'ailleurs dans le secteur de Troyes, avec un véhicule qui est arrêté, il nous est signalé après la sortie numéro 22. La musique, ce sera avec Mika, Bruce Springsteen ou encore Shakira, de quoi plaire à tout le monde, juste après ce reportage. Comment se déroule un contrôle technique? Hugo Amiot a pu suivre le déroulement de cet exercice important.
2: Vincent Dumais est gérant de deux centres de contrôle technique Sécurité Est sur Dijon. Il nous fait l'inventaire des différents points de contrôle.
3: Pour effectuer un contrôle technique, on a 133 points de contrôle technique qui se définissent en plusieurs familles. Les familles sont l'identification et après, on va faire l'ensemble des équipements de freinage, la direction, la visibilité, tous les feux, éclairage, signalisation. On va après s'atteler à contrôler l'ensemble des essieux, roues, pneus, suspensions, les nuisances, tout ce qui est pollution, fuite d'huile, liquide de refroidissement.
4: C'est important de tout bien faire dans l'ordre.
3: Ce qui est important, c'est de tout faire. Il y a 133 points de contrôle. Et après, avec l'habitude, vous voyez, là, par exemple, j'ai contrôlé mes ceintures, mes sièges. Je fais le tour du véhicule, je regarde mes feux, la fixation de plaque. Je vais ouvrir le coffre, regarder le plancher.
4: Là, on teste quoi?
3: Alors là, on va tester le contrôle anti-pollution. On va pouvoir tester les émissions d'opacité des fumées pour un véhicule diesel. Donc l'appareil qu'on a là, c'est un opacimètre. Donc on introduit une sonde dans le pot d'échappement. Et on va regarder en fait les taux de fumée qui sortent du pot d'échappement. Et on va regarder par rapport à la norme du véhicule. Là, c'est 1,5 à ne pas dépasser. On va voir avec les accélérations si on est dans les normes. On est à 0,56, donc on est trois fois en dessous de la norme.